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2: Comment vous expliquer cet étrange phénomène dont le secret se trouve dans ma boîte crânienne? Comment suis-je passé de la pure amnésie, du calme plat, à l'absolue frénésie? À la vue de cette photo dans le journal, de cet homme ténébreux au regard animal, se sont bousculées des milliers de vidéos, des pièces d'un puzzle devenu scénario. Je l'ai attendu et la voilà ma victoire. Oui, j'ai enfin retrouvé toute ma mémoire. Mais aujourd'hui non, cela ne me suffit plus. Mon âme hurle vengeance d'un cri continu. Le souvenir fait mal, comme une lame de rasoir, comme une injustice, comme une morsure dans le noir.

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0: Lorette, obéissante, Poissy, vous a envoyé un message.
1: QFBG, oui, non, peut-être. QFBG, oui, non, peut-être.
2: Non, je ne veux pas baiser. Une beurette, c'est bon pour les tartines. 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
3: Bonne idée, un plat à tagine.

chienne étudiante, pour première sodomie, vous a envoyé un message.

0: sur nos opinions érotiques, éthiques, esthétiques, philosophiques, ontologiques, métaphysiques. On pourrait rester libre sur tout ça. Il s'agit simplement de consommer un peu moins, bordel. C'est quand même pas la fin du monde.
1: Tu crées des personnages, tu crées un monde, tu crées un univers.

le symbole, c'est le plus important. Parce que beaucoup de nos actions sont mises en œuvre non pas pour ce qu'elles sont, mais pour acheter le regard de l'autre.

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3: Bonjour à tous. Le projet de loi d'urgence agricole adopté en première lecture à l'Assemblée. Accès à l'eau, revenus des agriculteurs ou encore lutte contre la prédation du loup. Le texte est présenté par le gouvernement comme une réponse à la colère des agriculteurs de l'hiver dernier. Il a été soutenu par le RN alors que la gauche a unanimement voté contre. La Confédération paysanne dénonce notamment un texte en faveur de l'agro-industrie au détriment des paysans. Il déplore des images lamentables. Sébastien Lecornu promet que la justice passera après les débordements samedi soir en marge du sacre du PSG en Ligue des Champions. Près de 900 personnes ont été interpellées. L'IGPN a par ailleurs été saisi suite à un signalement du député insoumis Ali Diouara. Un jeune de 13 ans a été grièvement blessé à l'œil suite à un tir probable de LBD. Toute la lumière sera faite sur cette affaire, promet le ministre de l'Intérieur Laurent Nunez. Patrick Poivre d'Arvor, visé par 2 nouvelles plaintes pour agression sexuelle. Ce sont désormais 13 femmes qui accusent l'ancien présentateur vedette du 20h de TF1. PPDA est à ce jour mise en examen dans un seul dossier, un viol commis en 2009 sur la journaliste Florence Porcel. Dans l'actualité également, les États-Unis pensent que le guide suprême iranien est vivant et de plus en plus impliqué. Déclaration de Marco Rubio, alors que les négociations entre Washington et l'Iran piétinent. Le chef de la diplomatie américaine dit toujours espérer un accord pour mettre fin à la guerre, sans toutefois s'avancer sur un calendrier. Un mémorial en hommage aux victimes du génocide des Tutsis au Rwanda. Il a été inauguré sur les bords de Seine à Paris par Emmanuel Macron aux côtés de son homologue Paul Kagame. En 2021, le chef de l'État s'était rendu à Kigali pour reconnaître les responsabilités de la France dans le génocide qui a fait au moins 800 000 morts en 1994. Et puis l'été 2026 sera probablement plus chaud que la normale en France. Selon Météo France, l'organisme vient de dresser le bilan de la saison écoulée. Résultat, nous avons vécu le printemps le plus chaud jamais enregistré depuis le début des mesures avec une température moyenne de 13,8 degrés.
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2: Horoscope. Concernant les béliers, votre énergie vous pousse à prendre une décision rapide et efficace. Taureau, vous trouvez du plaisir à créer une ambiance agréable autour de vous. Gémeaux, vous êtes amené à clarifier vos attentes dans une relation et cela améliore immédiatement votre communication. Les cancers, une opportunité inattendue vous permet de progresser dans un domaine important de votre vie. Amis Lion, vous exprimez vos idées avec conviction. Les vierges, vous vous occupez d'un détail matériel ou administratif qui vous pesait. Balance, votre intuition vous guide avec justesse. Scorpion, vous choisissez de vous concentrer sur l'essentiel. Sagittaire, un changement d'air vous donne un regain d'énergie inattendu. Les Capricornes, une relation importante évolue grâce à une parole choisie. Verseau, vous prenez du temps pour vous et vous avez bien raison. Quant aux Poissons, une idée ou un projet créatif vous enthousiasme et vous donne envie de passer à l'action.
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3: Jean-Christophe Boireau de la PPMA Alliance Halieutique Saint-Junien est avec nous. On va parler de cet atelier pêche nature à Saint-Junien. Jean-Christophe Boireau, bonjour.
4: Oui, bonjour à vous.
3: Alors Jean-Christophe Boireau, donc atelier pêche nature de Saint-Junien. Donc rendez-vous tous les mercredis après-midi du 27 mai au 1er juillet.
4: Tout à fait. Ce sont des ateliers pêche nature qui sont des structures d'initiation et d'éducation en environnement qui sont mises en place par la Fédération de pêche et protection des milieux aquatiques de la Haute-Vienne et certaines APPMA. Voilà. Elles permettent aux jeunes et aux adultes s'ils souhaitent venir nous retrouver de découvrir la pêche, l'environnement, les milieux aquatiques et la biodiversité qu'ils abritent.
3: Pour vous, c'est important, dès la jeunesse, d'apporter cette connaissance de la pêche et du milieu aquatique surtout ?
4: Oui, la connaissance de la pêche passe forcément par la connaissance du milieu aquatique. L'eau, aujourd'hui, est un sujet central. Et mieux connaître les milieux aquatiques, c'est mieux les protéger. La pêche, dans la mesure où les milieux aquatique se porte bien, se porte elle-même aussi très bien. Voilà. Les deux sont forcément liés, tout simplement.
3: Et les deux sont forcément liés. Jean-Christophe Boireau, donc président de cette APPMA, l'Alliance Halieutique de Saint-Junien. Donc, des inscriptions ouvertes donc dès maintenant, réservation obligatoire du 27 mai au 1er juillet. Donc, comment ça va se passer pour que les jeunes vous rejoignent ?
4: Alors, tout simplement, ils peuvent nous rejoindre en téléphonant pour prendre des renseignements, mais aussi très simplement via notre page Facebook ou le site internet que l'on trouve facilement sur Google, hein, APPMA Alliance Halieutique de Saint-Junien. Et nous avons un lien qui permet de s'enregistrer sur Hello Asso, qui gère les inscriptions, tout simplement. Il faut s'inscrire parce que les places sont limitées. Nous avons 16 places de disponibles. L'atelier pêche nature est quasiment complet au jour où on parle. Il reste quelques places pour pouvoir réserver sa place et s'inscrire.
3: Oui, parce qu'en fait, du coup, dès que vous êtes inscrit pour tous les mercredis après-midi du 27 mai au 1er juillet, plus les journées du 6 et 7 juillet.
4: Oui, oui. Et l'inscription couvre l'ensemble des sessions. Elle nous permet, nous, de nous organiser et les bénévoles de la PPMA sont encadrés avec un guide de pêche agréé et nous sommes limités au nombre de participants pour pouvoir encadrer parfaitement tous les participants.
3: Atelier pêche nature Saint-Junien, les inscriptions sont ouvertes, vous allez sur la page Facebook tout simplement de la PPMA ou le site internet pour avoir toutes les inscriptions, donc tous les mercredis après-midi du 27 mai au 1er juillet. Comment ça se passe? Vous fournissez la canne à pêche, je suppose, tout le matériel?
4: Alors l'ensemble du matériel est fourni, tous les consommables sont fournis. Il y a des frais d'inscription de 50 euros pour l'ensemble des sessions, l'encadrement est fourni par la PPMA et un guide de pêche agréé.
3: Donc, ne manquez pas ce rendez-vous. Jean-Christophe Boireau, on va profiter que vous soyez avec nous au téléphone, puisque ça a été l'ouverture de la pêche récemment, maintenant. Comment ça s'est passé? Le milieu aquatique se porte toujours bien à Saint-Junien?
4: Le milieu aquatique à Saint-Junien se porte bien, oui. L'ouverture s'est passée dans de meilleures conditions que les années précédentes, où on avait eu des trombes d'eau qui s'étaient abattues quelques jours avant l'ouverture. Là, il y en a eu simplement dans la nuit précédant l'ouverture et les pêcheurs ont pu retrouver des cours d'eau qui étaient parfaitement pêchables.
3: Et puis, il faut rappeler à nos auditeurs que dans le mot APPMA, il y a prévention et protection du milieu aquatique. C'est pas que de la pêche que vous faites.
4: Non, nous sommes effectivement souvent réduits au mot pêche, mais nous avons trois missions qui nous sont confiées, c'est-à-dire la protection et la restauration du milieu aquatique, l'éducation à l'environnement et le développement du loisir pêche qui consiste à pêcher. Voilà, tout simplement. La pêche aujourd'hui doit être responsable, elle doit être respectueuse et elle doit s'intégrer dans les capacités du milieu qui nous accueille.
3: Et on rappelle à nos auditeurs, pour ceux qui souhaitent pêcher au niveau des cours d'eau, il y a une carte, il y a un règlement à respecter.
4: Oui, il y a une réglementation qui est publiée tous les ans par la préfecture qui encadre le loisir pêche, et vous devez être possesseur d'une carte de pêche. Il existe différents types de pêche, de cartes de pêche pour les adultes, pour les enfants, pour des périodes plus ou moins longues, journées ou hebdomadaires. Et tout ça, vous retrouvez les détails aussi via notre site internet. Vous avez un lien pour prendre les cartes de pêche éventuellement sur internet ou aller chez nos dépositaires qui sont signalés sur notre site internet et sur notre page Facebook.
3: Effectivement, et puis bien sûr, ce qui est important aussi, c'est que vous pouvez également, si vous nous écoutez, vous engager auprès des APPMA, puisque vous recherchez des bénévoles comme toute association tout le temps.
4: Et oui, le bénévolat nécessite du renouveau, qu'il soit pour la pêche ou d'autres activités, effectivement. Et effectivement, nous recherchons des personnes intéressées pour venir donner un peu de leur temps, de leurs compétences aussi, en fonction de leur disponibilité. Nous ne sommes que des associations de bénévoles.
3: Jean-Christophe Boireau, président donc de la APPMA, Alliance Halieutique de Saint-Junien. Combien de membres compose la APPMA, Alliance Halieutique de Saint-Junien d'ailleurs?
4: Alors la APPMA de Saint-Junien est la plus grosse association de la ville de Saint-Junien. Elle compte, suivant les années, entre 1100, 1200, 1300 membres.
3: Et puis, à Saint-Junien, il y a un beau terrain de jeu, quand même, hein, pour les pêcheurs.
4: Ah oui, il y a de quoi aller au bord de l'eau à plein d'endroits, que ce soit sur la Glane, la Gore, la Vienne. Oui, il y a quand même des paysages et des possibilités de pêcher qui sont relativement diverses pour pêcher différentes espèces à différents moments dans l'année. Oui, y compris les écrevisses l'été aussi.
3: Effectivement. Jean-Christophe Boireau, merci beaucoup d'être venu sur l'antenne de Kaolin pour nous avoir parlé de cet atelier pêche nature et puis parler de l'actualité de la pêche. Bien entendu, on y reviendra tout au long de l'été et même de l'année pour donner quelques astuces et des rendez-vous à ne pas manquer. En tout cas, merci. On rappelle donc inscription pour l'atelier pêche nature Saint-Junien. Venez-y vite rapidement. Tous les mercredis après-midi du 27 mai au 1er juillet, des journées des 6 et 7 juillet pour découvrir et permettre au public, on rappelle les âges de 7 à 17 ans à vous accueillir pour s'initier et progresser dans un ou plusieurs techniques de pêche accompagnées de bénévoles et d'un moniteur guide pêche diplômé.
4: Merci à vous de nous avoir donné un petit moment d'antenne. Au plaisir de vous retrouver.
3: Merci beaucoup. À très bientôt.
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1: Et nous sommes le 3 juin aujourd'hui, nous fêtons les Blandines et les Kevin. Et en ce 3 juin, je pourrais vous parler du français Louis Réard qui présente le bikini en 1946 ou du vol en 1973 du Tupolev 144, la copie soviétique du Concorde au 30e salon du Bourget. Un vol qui tourne à la tragédie, l'avion s'écrase faisant 13 morts. J'aurais aussi pu vous parler du boxeur Mohamed Ali, mort en 2013, ou du compositeur Georges Bizet, créateur de Carmen, qui décède en 1875. Mais le 3 juin 1986, naît le roi de Roland-Garros, Rafael Nadal. Il naît et grandit à Manacor, sur l'île de Majorque, aux Baléares. Il débute le tennis dès l'âge de 3 ans, avec celui qui deviendra plus tard son entraîneur, son oncle Tony Nadal. En 2000, il remporte le tournoi des 13-14 ans, les Petits As à Tarbes. En 2002, il entre

0: dans le circuit mondial ATP à l'âge de 16 ans seulement. L'année suivante, il possède assez de points pour accéder au tournoi du Grand Chelem. Deux ans plus tard, il remporte son premier majeur à Paris, un tournoi qu'il remportera à 14 reprises, un record qui devrait tenir de très longues années. Depuis 2003, Rafael Nadal a notamment remporté un titre olympique en 2008 à Pékin, mais aussi deux tournois de Wimbledon, deux Open d'Australie, ainsi que quatre US Open. Il a également remporté la Coupe Davis à 5 reprises. La citation du jour est signée de Mohamed Ali, décédé le 3 juin 2016. On ne devient pas champion dans un gymnase, on doit avoir du talent et de la technique, mais le talent doit être plus fort que la technique.
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1: On sait beaucoup de choses sur Frédéric Beck Bédé, qu'il est né en 1965 à Neuilly-sur-Seine, qu'il est l'auteur notamment de L'amour dure 3 ans, 99 francs, Windows on the World, ou encore un roman français, Confession d'un hétérosexuel légèrement dépassé, etc. Il est chroniqueur au Figaro Magazine après l'avoir été longtemps dans Voici. Il anime une émission littéraire tous les samedis soirs sur Figaro TV, Conversation chez La Pérouse, qu'il a créé en 2022. Il poursuit son œuvre d'auteur avec son personnage Octave Parango, personnage culte de ses romans. Il est le fil conducteur de ses aventures. Ibiza a beaucoup changé. En une vingtaine de nouvelles, il dessine le portrait d'un homme moderne, tiraillé entre ses désirs et sa morale, ses goûts de luxe et sa culpabilité. Tel est le destin des hommes de la seconde partie du XXe siècle, faire la fête en sachant qu'on est obsolète et qu'on sera remplacé 1. Par les femmes, 2. Par les machines. Ibiza a beaucoup changé de Frédéric Beck Bédé et paru chez Albin Michel.
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2: Du 5 au 7 juin, l'IRA Limoges revient pour une 42e édition placée sous le signe de l'évasion avec le slogan en parenthèse « La réalité attendra ». Après 3 années à la patinoire, le salon retrouve le centre-ville en investissant l'hôtel de ville, la BFM et l'ancien manège militaire du quartier des Jacobins. Près de 200 auteurs sont attendus dans ce nouveau décor chargé d'histoire, autour de rencontres, dédicaces et animations gratuites pour tous les publics. Présidé cette année par l'écrivain Philippe Besson, cette édition 2026 marque aussi la volonté de redonner au salon une place forte dans la vie culturelle limougeaude. La ville de Limoges en dévoilait les grandes lignes le 20 mai dernier lors d'une conférence de presse à la mairie en présence notamment du nouveau maire, Guillaume Guérin.
3: L'idée, comme on l'avait évoqué lors de la campagne municipale, c'est de faire de l'IRA Limoges un véritable événement marqueur de l'attractivité du territoire. L'IRA Limoges a connu des très grands succès au cours des décennies passées. L'idée, c'est d'en faire un événement phare d'attractivité de la ville, culturelle bien sûr, mais avec des retombées économiques très importantes sur le territoire. Et donc l'idée, c'est vraiment de permettre l'animation de ce centre-ville, une redistribution économique pour les commerçants aussi, parce que ça compte énormément pour moi, vous le savez.
2: Guillaume Guérin est également revenu sur ce choix du manège, un lieu encore méconnu du grand public, mais que la mairie souhaite transformer en véritable écrin culturel avant d'accueillir cette nouvelle édition de l'IRA Limoges.
3: Je ne sais pas si vous connaissez le manège, un site assez magnifique, très peu connu des Limougeaux, paradoxalement. Et donc là, on va expérimenter ce lieu, on va avoir un peu plus de 200 auteurs présents. C'est une nouveauté, c'est un test. On verra comment les choses sont perçues par les auteurs parce que quelque part, il faut qu'ils se sentent bien. Et je n'exclus pas, si toutefois ça ne convenait pas complètement, de revenir à la solution historique qui était un seul lieu unique en hypercentre comme le Champ de Juillet. Et donc j'espère que ça va être apprécié de la part des auteurs et surtout de la part du public qui va se rendre à la rencontre des différents acteurs du salon.
2: Comment vous expliquez justement cette longévité et cet amour du public pour l'événement depuis toutes ces années, 42 ans ?
3: Je pense que le public limougeaud est un public lettré de manière générale. Et ce, depuis très longtemps. Je pense que les efforts qui ont été faits par les différentes municipalités et les différents exécutifs qui sont succédés sur cette manifestation ont contribué à son rayonnement. Il ne faut surtout pas que ça faiblisse, parce qu'encore une fois, c'est un marqueur fort de l'animation culturelle, événementielle de la ville. Donc il faut le renforcer dans toute sa dimension pleine et entière.
2: Qu'est-ce que vous attendez en termes de fréquentation et d'image pour la ville à l'extérieur ?
3: Vous savez, je suis quelqu'un de très pragmatique. Je ne fais jamais de plan sur la comète. Je vous dirai si on a réussi ou pas à l'issue de l'opération. Mais eu égard au panel d'auteurs présents qui sont quand même extrêmement qualitatifs. Eu égard à l'engouement que ça suscite auprès des différents limougeaux au cours des années passées, encore une fois, je suis très très optimiste sur l'issue, mais on fera un bilan à la fin.
2: Claire Calland, conseillère municipale déléguée à l'organisation du salon, est revenue pour sa part sur l'esprit insufflé à ce l'IRA Limoges 2026. Une édition pensée comme une parenthèse d'évasion, loin du rythme et des tensions du quotidien.
4: La parenthèse, en fait, elle est fondamentale. Elle nous dit, là, pendant 3 jours, on va être ensemble. Surtout, on va se couper d'un monde qui, on le sait, peut être assez anxiogène. On est dans une fête du livre et on le vit pleinement. C'est-à-dire que, bien évidemment, c'est aborder des thèmes parfois difficiles. On va avoir des thèmes politiques, sociologiques. Mais j'appelle de mes voeux que ce soit un temps qui se passe sereinement.
2: Cette édition 2026 veut aussi offrir une pause dans une actualité jugée anxiogène, loin des écrans et du numérique omniprésent. Parmi les nouveautés, un concours de micro-nouvelles où les participants devront écrire en 1 heure sans intelligence artificielle.
4: C'est le projet qui s'est réalisé grâce à la SNCF, et bien d'apporter ce petit moment, 1 heure ensemble, et à ce moment-là, on est face à la page blanche et on est dans cet espace de création. J'espère bien découvrir 1 ou 2 talents.
2: Parmi les temps forts concrets, il y a aussi la remise des prix.
4: Oui, ça va être un moment émouvant. J'ai participé déjà au débat pour les prix jeunesse, et vraiment, c'est puissant, c'est fort, et on ne mesure pas à quel point les jeunes s'investissent. Vraiment, on a l'impression qu'ils sont totalement hermétiques, mais pas du tout. Ils sont demandeurs, ils ont envie et ils sont très fiers.
2: Mais alors, comment convaincre celles et ceux qui pensent encore que les salons littéraires ne sont pas faits pour eux ?
4: Je leur dis bien sûr, venez, mais ça ne suffit pas, on le sait bien. Et pour les faire venir, ce qu'on essaie de faire, c'est de multiplier les propositions, y compris des ateliers jeunesse. Donc, on a nos primo romanciers, mais j'espère bien qu'on aura des primo public.
2: Entre nouveauté et volonté de replacer le livre au cœur de la ville, l'IRA Limoges 2026 veut ainsi franchir une nouvelle étape cette année, s'ouvrir à de nouveaux publics. Le rendez-vous est donc donné sur 3 jours aux lecteurs et curieux, du 5 au 7 juin prochain à Limoges. Pour le Graal, Yasmine Kichou, Kaolin.
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5: Une polémique secoue la mairie de Limoges après la nomination de Catherine Mauguin-Sicard au poste de directrice de cabinet du maire Guillaume Guérin. Ancienne adjointe, elle est mise en examen depuis mai 2025 pour harcèlement moral dans une affaire visant également d'anciens élus municipaux. L'opposition dénonce une contradiction avec les engagements pris par Guillaume Guérin durant la campagne municipale. Le maire, quant à lui, défend sa décision en invoquant la présomption d'innocence et rappelle que cette nomination a été validée dans le cadre du contrôle de légalité. L'instruction judiciaire est toujours en cours. Autre information politique en Haute-Vienne, de nouvelles élections municipales vont être organisées à Oradour-Saint-Genest. Le tribunal administratif de Limoges a annulé les élections municipales des 15 et 22 mars dernier en raison d'une irrégularité sur les bulletins de vote de la liste du maire sortant Gilles Reynaud. La nationalité allemande d'un colistier n'y figurait pas, contrairement aux obligations légales. Cette omission entraîne la nullité du scrutin. L'élection s'était jouée à seulement 3 voix d'écart au second tour. La date du nouveau vote n'est pas encore connu. Hier à Limoges, un salon de massage situé près de la place d'Aisne a été placé sous scellé à l'issue d'une opération de police. Une femme a été interpellée et placée en garde à vue. L'établissement est soupçonné de plusieurs infractions, notamment liées à la prostitution, à l'emploi d'étrangers sans titre et à l'aide au séjour irrégulier. Le parquet n'a pas communiqué davantage d'éléments sur l'enquête qui se poursuit. À Couzex, les vols répétés de câbles électriques pèsent lourdement sur les finances de la commune auviennoise. Depuis plusieurs mois, des installations situées près du stade, de parking ou encore dans des espaces publics sont régulièrement ciblées pour récupérer le cuivre contenu dans les câbles. Ces actes provoquent des coupures d'éclairage et des dysfonctionnements d'équipements municipaux. Le préjudice est estimé à 14 000 euros. La mairie a déposé plainte. Avis aux contribuables auviennois, il ne vous reste plus que jusqu'à demain soir, jeudi 4 juin à 23h59 précisément, pour déclarer ou valider en ligne votre déclaration de revenus 2025. Cette démarche reste obligatoire, même avec le prélèvement à la source. Passé ce délai, les retardataires s'exposent à des pénalités, des intérêts de retard et une majoration de leur impôt. Et en conclusion de ce flash info, un résultat sportif. Hier soir, le Limoges Handball s'est imposé sur le parquet de Dunkerque 35 à 32 lors de l'avant-dernière journée de Star League. Ce succès conforte la quatrième place du LH, déjà qualifiée pour la compétition européenne. Les Limougeaux termineront leur saison samedi avec un déplacement à Nantes. Bon mercredi à toutes et tous.

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3: Concernant les béliers, votre énergie vous pousse à prendre une décision rapide et efficace.
4: Taureau, vous trouvez du plaisir à créer une ambiance agréable autour de vous.
5: Gémeaux, vous êtes amené à clarifier vos attentes dans une relation et cela améliore immédiatement votre communication.
6: Les cancers, une opportunité inattendue vous permet de progresser dans un domaine important de votre vie.
7: Amis lions, vous exprimez vos idées avec conviction.
8: Les vierges, vous vous occupez d'un détail matériel ou administratif qui vous pesait.
9: Balance, votre intuition vous guide avec justesse.
10: Scorpion, vous choisissez de vous concentrer sur l'essentiel.
11: Sagittaire, un changement d'air vous donne un regain d'énergie inattendu.
12: Les capricornes, une relation importante évolue grâce à une parole choisie.
13: Verseau, vous prenez du temps pour vous et vous avez bien raison.
14: Quant aux poissons, une idée ou un projet créatif vous enthousiasme et vous donne envie de passer à l'action.
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3: Que faut-il faire pour éviter la sédentarité? Les Olympiades des bords de Vienne seront organisées dimanche 7 juin prochain à Limoges. Pour cette 9e édition, 4 grandes thématiques sont mises à l'honneur. Les enfants malentendants, la maladie de Parkinson, l'autisme et les aidants. Pour l'occasion, une quarantaine d'associations seront présentes, dont le centre associatif La Marguerite. Ils ont pour objectif d'améliorer le quotidien des patients atteints de pathologies chroniques et de leurs aidants. Nicolas Viande, directeur de la Marguerite, fait le lien avec la sédentarité.
4: Alors l'idée étant d'améliorer la condition de vie des patients, évidemment la sédentarité fait partie d'un des points clés par rapport à la majorité des pathologies ou des polypathologies que nous voyons au quotidien. Finalement, on s'est il y a quelques années concentré sur la littérature et c'est ce qui est sorti très naturellement, finalement bouger, être bien dans son corps et mieux manger ou manger correctement, finalement, c'est les trois éléments qui nous permettent de vivre plutôt bien. Donc oui, on pousse effectivement sur ces thématiques-là et la sédentarité est un problème pour les gens qui ont des pathologies chroniques. Ouais.
3: Les Olympiades des bords de Vienne, c'est aussi l'occasion pour les structures d'aller à la rencontre du public. Certaines d'entre elles vous donneront la possibilité d'assister à des conférences comme la Marguerite.
4: L'objectif, c'est de montrer ou démontrer ce qu'on est en mesure de faire et ce que nos partenaires aussi locaux, puisqu'on représente aussi tous les partenaires locaux liés à l'aide aux aidants, peuvent faire sur ces thématiques-là. Et également, on proposera une petite conférence qui expliquera un projet un peu innovant qui prend en charge en fait des ruptures liées à les dents aidées, hein, finalement, dans une condition dite d'urgence. Voilà, qu'on fait avec le DAC, qui est le dispositif d'appui à la coordination. Et donc, l'idée, c'est de prendre en charge quelqu'un qui l'arriverait malheur et donc on vient faire une suppléance à domicile.
3: La question de la sédentarité est donc au cœur de l'événement. Selon Maxime Sodji, chirurgien bariatrique à la polyclinique de Limoges, la sédentarité touche tout le monde, quel que soit l'âge.
5: Tout le monde sait qu'il faut manger 5 fruits et légumes par jour, tout le monde sait qu'il faut faire 10 000 pas par jour, mais beaucoup de gens ignorent que la chaise tue plus que le tabac. La chaise, c'est le tabagisme du 21e siècle. Et on est sédentaire quand on est assis plus de 7 heures par jour. Mais attention, c'est pas parce qu'on fait du sport le week-end qu'on lutte contre la sédentarité. Et on peut être un grand sédentaire et un grand sportif. Le sport ne compense pas les méfaits de la sédentarité. Et la sédentarité, hier, touchait les personnes de certain âge. Malheureusement, ça touche aussi nos enfants aujourd'hui. D'ailleurs, on mesure la sédentarité des enfants par le temps passé devant les écrans. On a dépassé maintenant, malheureusement, le chiffre de 5 heures devant les écrans l'année passée. Donc, ce sont tous ces messages qu'on va essayer de porter, non seulement vis-à-vis des personnes de certain âge, mais aussi devant les enfants.
3: Faire du sport ne suffit pas à éviter la sédentarité, il faut donc bien faire la distinction entre activité physique et pratique sportive.
5: Beaucoup de gens confondent déjà sport et activité physique. Et en plus, sport et sédentarité. L'activité physique, c'est pas le sport. L'activité physique, c'est le jardinage, c'est le bricolage, c'est la marche, c'est les escaliers. Et le sport, ça inclut plus la notion de compétition, d'une salle et de performance. C'est pas l'activité physique. Et donc, le but, c'est de ne pas confondre à sport, activité physique et surtout sédentarité.
3: La sédentarité est un facteur majeur de maladie. Maxime Sodji souligne l'importance de pratiquer une activité physique au quotidien.
5: Malheureusement, tous les risques d'obésité, de diabète, d'hypertension artérielle et même de cancer désormais. Et sans oublier toutes les maladies cardiovasculaires, les maladies arthrosiques. Mais ce qui est encourageant, c'est que, quelle que soit l'opération, quelle que soit la maladie que l'on a, on sait aujourd'hui que la reprise de l'activité physique ou bien la lutte contre la sédentarité diminue la récidive de plusieurs maladies.
3: Cette rencontre ludique et intergénérationnelle est nécessaire dans la lutte contre la sédentarité. Selon Nicolas Viande, elle a un réel impact sur le public.
4: L'objectif, de toute manière, c'est comme avec le sujet des aidants, qui est très peu aujourd'hui. Alors, il commence à être diffusé, c'est un mot, on peut dire qu'il est bien, qu'il n'est pas bien, on peut le juger. Mais finalement, je pense que c'est au bout d'un moment, c'est de le rabâcher. Et puis finalement, il n'est pas bien beau non plus ce mot-là. Mais c'est d'en parler. Et finalement, à force, on va comprendre qu'il y a une sensibilité à avoir sur ces thématiques-là. et qu'il y a quand même quelques solutions, même si c'est pas, voilà, on va pas venir vous remplacer complètement, hein, mais l'idée c'est qu'il puisse y avoir quand même une petite sensibilisation là-dessus, et cette sensibilisation petit à petit fait qu'on a des personnes qui viennent en fait nous voir pour avoir des réponses, que ce soit sur les patients ou que ce soit sur les aidants.
3: Pour rappel, les Olympiades des bords de Vienne auront lieu dimanche 7 juin de 10h à 18h à la base nautique municipale de Limoges. Pour Kaolin, Tiffany Guimard.
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2: C'est un film présenté au Festival de Cannes, le premier volet du biopic d'une très grande figure française débarque en salle. La bataille de Gaulle, l'âge de fer, c'est donc la première partie des deux films réalisés par Antonin Baudry, réalisateur de l'excellent Le Chant du Loup en 2019. Et c'est Simon Apkarian qui a la lourde tâche d'incarner le général de Gaulle, film qui se penche sur la période qui a fait entrer son nom dans l'histoire, 1940, alors qu'il est forcé à l'exil.
3: Le gouvernement français vous a déchu de votre nationalité et la cour martiale vous a condamné à mort.
4: Autre chose ?
5: Partout, des réseaux sont en train de se former. Ils ont la rage au cœur, ils veulent se battre.
2: Le général de Gaulle, isolé donc et sans pouvoir, mais qui va réussir à créer autour de lui un élan de résistance grâce à tous ceux qui ont voulu continuer le combat.
6: La France n'a pas capitulé.
7: Vous n'êtes pas la France !
6: La France n'est pas un enfant, monsieur le président. Elle a toujours continué à se battre. Une seule bataille décidera de tout, et je vous la confie.
7: À partir de mon ordre de feu, celui qui n'attaquera pas l'ennemi fera relever son commandement. Feu !
2: Et c'est exactement le cœur de ce premier film, l'élan de résistance et la France libre créée par le général face à Vichy et face à l'opposition des alliés. Un film très intense qui nous replonge dans cette période unique de l'histoire. Benoît Magimel, Mathieu Kassovitz et Nils Schneider sont également à l'affiche de la bataille de Gaulle, l'âge de fer au cinéma aujourd'hui. Le second film plus personnel sortira lui en juillet.
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2: Bonjour à tous. Mercredi 3 juin 2026, les assistants d'éducation étaient en grève hier à l'appel d'une intersyndicale. Ils dénoncent notamment le manque d'effectifs, la précarité de leurs contrats et des rémunérations jugées insuffisantes. Les organisations syndicales réclament davantage de postes dans les établissements scolaires de l'Académie de Limoges ainsi qu'une amélioration des perspectives d'emploi avec un accès facilité à des contrats pérennes. L'ancien gérant lituanien du château de Castelnovel à Varès a été remis en liberté sous caution après 2 mois de détention provisoire. Poursuivi dans le cadre d'une enquête pour des faits présumés de banqueroute, il avait été incarcéré en mars dernier. Le parquet de Brive confirme cette remise en liberté tandis que les investigations se poursuivent. Toujours en Corrèze, à Ussel, une importante opération de lutte contre le trafic de stupéfiants a été menée hier matin par les forces de l'ordre dans le centre-ville. Le dispositif déployé notamment aux abords du collège Voltaire a mobilisé policiers et gendarmes. Selon le parquet de Tulle, plusieurs personnes ont été interpellées et placées en garde à vue dans le cadre d'une enquête en cours sur un trafic de drogue. Les auditions se poursuivent jusqu'en fin de semaine. Le tribunal administratif de Limoges a rejeté les recours déposés après les élections municipales de mars dernier dans les communes creusoises de Parsac-Rimondet et de Monteil-au-Vicomte. Il valide ainsi

0: les résultats des scrutins. En revanche, dans le Nord-Haute-Vienne, la justice administrative a annulé les élections municipales d'Oradour-Saint-Genès en raison d'une erreur sur les bulletins de vote. La nationalité allemande d'un candidat n'avait pas été mentionnée comme l'exige la réglementation. De nouvelles élections devront être organisées. Les ressortissants peuvent participer à l'élection municipale, mais ne peuvent pas faire partie de l'exécutif ni voter pour les sénatoriales. Voilà peut-être l'une des questions qu'ont abordé plus de 80 lycéens du Limousin la semaine dernière. Ils ont participé à une simulation du Parlement européen à la maison de la région de Limoges afin de découvrir le rôle des eurodéputés et le fonctionnement de l'Union européenne. Maïfaï, vous avez assisté au travail de ces parlementaires d'un jour.
1: Dans ce lieu impressionnant, bien loin des salles de classe habituelles, Andréa Brouille, vice-présidente du Conseil régional de Nouvelle-Aquitaine, a rappelé aux plus de 80 eurodéputés en herbe quel était leur rôle.
2: Le temps d'une journée, vous allez défendre des idées, proposer des amendements, chercher des compromis et voter des textes.
1: Cette matinée était donc consacrée à des débats de groupe. Marie Louman, animatrice à la maison Europe Direct Limousin, a participé à l'organisation du projet.
3: Ils vont être répartis dans des commissions thématiques sur la défense, la fast fashion, la désinformation et les ressources de l'Union européenne.
1: La question de la création d'une armée européenne a par exemple été abordée, entre affirmation, contradiction.
4: Je pense qu'au contraire, ce serait plutôt positif si l'Union européenne avait une armée à elle-même, puisqu'on voit qu'il y a de plus en plus de menaces.
1: Questionnement.
5: Comment est-ce qu'on gère avec l'OTAN ?
1: Les élèves se sont véritablement prêtés au jeu. L'occasion pour Maya, élève de terminale du lycée Bossuet de Brive, d'en apprendre plus sur des sujets importants.
6: C'est vrai qu'on est confronté à un monde politique qui change constamment. Et je pense que c'est important de savoir quel rôle ont les institutions, comment ça fonctionne, pour justement pas être perdu et réagir.
1: Pour Daniel Bernussou, président de la Maison de l'Europe en Limousin, ce mélange de ludique et d'éducatif est la clé du succès.
7: C'est essentiel parce que d'abord ça s'adresse à une jeunesse active, participative, et pas simplement à une jeunesse comme ça qui réceptionne une parole.
1: L'ancien eurodéputé Jean-Paul Denano a ensuite animé la séance plénière de l'après-midi avec une mise en commun des travaux matinaux.
0: Merci Maë. Certains élèves ont d'ailleurs dû s'exprimer en anglais devant l'Assemblée afin de mettre en avant l'aspect multiculturel de l'Union européenne. Et puis le Limoges Handball s'est imposé hier soir sur le parquet de Dunkerque 35-32 lors de l'avant-dernière journée de l'Ikimo Star League. Déjà assuré de disputer la compétition européenne la saison prochaine, le club limougeot s'est hissé à la 3e place du classement. L'espoir de terminer sur le podium perdure si Montpellier subit une défaite ce soir et si Limoges l'emporte pour son dernier déplacement à Nantes samedi. C'est la fin de cette édition, merci de l'avoir suivi.
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7: Le 10 avril dernier à Limoges, devant la direction départementale de l'emploi, 31 salariés du monde associatif ont déposé symboliquement un courrier adressé à la direction générale du travail. Issus des secteurs agricole, social, culturel, sportif ou encore sanitaire, ils dénoncent tous une même situation, celle d'un tissu fragilisé par la remise en cause des financements publics accordés à leur structure et qu'ils considèrent comme une menace pour l'intérêt général. Leur démarche est encadrée par le statut de lanceur d'alerte avec des conséquences bien concrètes selon eux sur leurs conditions de travail et leur santé. Jérémy Galliot, chargé de projet dans le secteur culturel, fait partie des signataires.
8: Pourquoi vous avez choisi de vous déclarer lanceur d'alerte aujourd'hui ?
9: Parce que de là où je travaille, dans une association, on a remarqué qu'il y avait une atteinte à l'intérêt général. On s'est posé des questions en interne, bien sûr, d'où pouvait venir cette atteinte. Elle ne vient pas de notre employeur, elle vient d'un facteur extérieur. Ce facteur extérieur, c'est la manière dont est distribué les financements publics qui aujourd'hui pose un problème dans les missions d'intérêt général et donc qui du coup pose un problème pour l'intérêt général. Or, le droit d'alerte dans le cadre des lanceurs d'alerte, qui est quand même une loi assez récente, nous dit bien qu'un salarié qui observerait qu'il y a une atteinte à l'intérêt général ou en tout cas un risque pour l'intérêt général se doit de le déclarer à la direction générale du travail quand il le voit depuis son entreprise. C'est notre cas, c'est pourquoi je fais cette démarche aujourd'hui. D'autres personnes ont souhaité la faire également, on est une trentaine co-signataires de ce courrier et de cette alerte.
7: Ces signataires attendent désormais de la Direction Générale du Travail qu'elle se saisisse du dossier.
9: Ce qu'on demande à la Direction du Travail, la Direction Générale du Travail, c'est de se saisir de ça et d'aller pouvoir enquêter, savoir si réellement la manière dont est distribué ces finances publiques pose un problème en termes d'intérêt général, c'est-à-dire que peut-être certains services disparaîtraient ou certains métiers disparaîtraient alors que c'est des métiers d'intérêt général. Nous, évidemment, ça nous inquiète. Au-delà de ça, on se dit qu'une telle enquête pourrait aussi peut-être améliorer nos conditions de travail. On est des salariés. Aujourd'hui, on nous dit qu'on ne sait pas si demain on va être encore là, s'il y aura encore de l'argent. Rappelons que 10,6% des emplois en Haute-Vienne sont des emplois associatifs. C'est à peu près la même chose que le secteur de la santé. Et aujourd'hui, quand on pose des questions aux dirigeants, à nos patrons, quelque part, des associations, la moitié d'entre eux pensent qu'ils devront licencier en 2026. Imaginez-vous, on est sur une collectivité qui va devoir subir le plus grand plan social de l'ensemble de son histoire. Limoges pourrait vivre le plus grand plan social de son histoire si ses prévisions s'avèrent justes. C'est tout secteur d'activité, les associations, c'est par exemple l'aide à l'entrepreneuriat. Quand on aide des entreprises à se développer, c'est bien souvent des associations. Ce sont des EHPAD, ce sont des choses que vous croisez toute la journée. Vos associations sportives, quand vous sortez faire une sortie culturelle, quand vous avez besoin d'aide pour faire défendre vos droits et que vous allez par exemple aller voir une association de défense des droits du consommateur, quelle que soit la défense du droit. Aujourd'hui, les associations, elles sont dans le quotidien des Français. Donc évidemment que si nos métiers ne nous permettent plus de défendre cet intérêt général, c'est dommageable pour le citoyen. C'est ce qu'on dénonce aujourd'hui.
8: Et cette incertitude face à la pérennité de vos emplois, c'est une forme de violence, vous le disiez dans votre communiqué ?
9: Bien sûr, c'est une forme de violence. Alors, c'est une forme de violence de ne pas savoir si demain on est encore employé. Évidemment qu'on voit des collègues à côté de nous commencer à craquer moralement, à craquer mentalement. Effectivement, peut-être qu'on arrive à le faire ça pendant 2-3 ans. D'avoir plus longtemps encore de pression, c'est pas possible. Ça ne veut pas dire que les emplois disparaissent tout de suite, mais ça veut dire que les conditions de travail sont très détériorées. Et les conditions de travail, c'est ce que nous, salariés, on a envie de défendre. On n'est pas là que pour défendre l'outil de travail qui serait nos associations. On parle bien aujourd'hui de nos emplois. Je suis salarié d'une association et je vois que cette incertitude, elle pèse sur les conditions de travail. Ce qu'on demande à la Direction Générale du Travail, c'est d'enquêter pour en tirer les conclusions. Est-ce que le problème, c'est qu'on nous demande toujours des appels à projets qui nous obligent à chaque année à recommencer tout à zéro pour espérer peut-être avoir quelque chose dont on aura la réponse en septembre pour l'année en cours? Est-ce que le problème, c'est d'avoir supprimé toutes les aides à l'emploi qui permettaient de garantir sur plusieurs années, pour nous salariés, une certaine pérennité? Est-ce que c'est de donner des aides uniquement annuelles alors que des aides pluriannuelles permettraient de rassurer un petit peu tout le monde et d'avoir des meilleures conditions de travail? Ça, c'est pas à moi d'en décider. Quelque part, c'est l'enquête que, je l'espère, la Direction Générale du Travail va mener, qui va nous le révéler.
8: Est-ce que ça dépasse le cadre associatif local, selon vous, votre démarche?
9: Local, peut-être, effectivement, puisqu'il y a d'autres collectifs qui commencent à se créer dans d'autres départements. Par contre, cette démarche-là, de faire une alerte à la Direction Générale du Travail, on n'a pas vu d'autres exemples pour l'instant en France.
7: Une alerte qui, au-delà des situations individuelles, pose une question plus large, celle de la pérennité du tissu associatif et de son rôle dans l'intérêt général. Pour Kaolin, Yasmine Kichou. Pour le Graal, Yasmine Kichou, Kaolin.
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2: Bonjour à tous, les recherches se poursuivent dans le Gers, mais pour l'instant toujours aucune trace de Liana, cette fillette de 11 ans portée disparue depuis vendredi dans la commune de Florence. Le père d'une de ses amies avec qui elle a été aperçue en voiture a été mis en examen pour enlèvement et séquestration. On apprend que l'homme de 41 ans est visé par une plainte pour viol sur mineur depuis août dernier. Il n'a jamais été entendu par les enquêteurs sur cette affaire, selon son avocate. Un ado de 13 ans grièvement blessé à l'œil samedi soir en Seine-Saint-Denis en marge des débordements liés à la finale de la Ligue des Champions. L'IGPN, la police des polices, a été saisie après des soupçons de tir de LBD après un signalement du député insoumis Ali Diouara. Toute la lumière sera faite sur cette affaire, promet le ministre de l'Intérieur, Laurent Nunez. Interpellé à l'Assemblée nationale sur ces violences en marge du sacre du PSG, Sébastien Lecornu lui a déploré des images lamentables. On ne peut pas en rester là, selon le Premier ministre, qui promet que la justice passera. Le texte se veut une réponse au mouvement de colère des agriculteurs de l'hiver dernier. Le projet de loi d'urgence agricole a été largement adopté par les députés en première lecture. Accès à l'eau, lutte contre la concurrence déloyale ou encore contre la prédation du loup, la ministre de l'Agriculture, Annie Genevard, salue une étape décisive avant le passage devant le Sénat. Le RN a apporté son soutien au gouvernement, tandis que la gauche a unanimement voté contre. L'ouverture de la caverne de JR reportée sur le pont Neuf à Paris, l'œuvre qui recouvre le plus ancien pont de la capitale, a été abîmée par le vent. Elle était censée ouvrir au public dans quelques jours, le 6 juin. Aucune date n'est pour le moment annoncée. Et puis on connaît l'affiche de la première demi-finale de Roland-Garros. Tombeur de Joe Fonseca, le tchèque Jakub Mencik rejoint l'allemand Alexander Zverev. Un peu plus tôt dans la soirée, le numéro 3 mondial lui a éliminé l'espagnol Rafael Rodar. Côté tableau féminin, la première demi-finale opposera l'ukrainienne Marta Kostyuk à la russe Mira Andreeva.
3: Et la météo sur Kaolin en ce mercredi 3 juin. C'est une journée placée sous le signe de la grisaille. Alors peu de risques de précipitation, excepté ce matin avec un ciel très nuageux à couvert. Il y aura bien une possibilité d'avoir quelques averses en fin de matinée. Elles seront cependant très localisées. Le vent soufflera de secteur sud-ouest entre 15 et 30 km/h. L'après-midi, le ciel sera très nuageux à couvert. Pas de précipitation attendue. Du côté des températures, elles ne dépasseront pas 18 à 19 degrés. Et le vent soufflera de secteur sud-ouest entre 15 et 40 km/h. Un temps grisâtre qui va se répercuter encore sur la journée de jeudi avec quelques gouttes d'attendu avant le retour à un temps plus variable et de belles éclaircies dans le courant du week-end qui arrive.
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5: Concernant les béliers, votre énergie vous pousse à prendre une décision rapide et efficace.
6: Taureau, vous trouvez du plaisir à créer une ambiance agréable autour de vous.
7: Gémeaux, vous êtes amené à clarifier vos attentes dans une relation et cela améliore immédiatement votre communication.
8: Les cancers, une opportunité inattendue vous permet de progresser dans un domaine important de votre vie.
9: Amis Lion, vous exprimez vos idées avec conviction.
10: Les vierges, vous vous occupez d'un détail matériel ou administratif qui vous pesait.
11: Balance, votre intuition vous guide avec justesse.
12: Scorpion, vous choisissez de vous concentrer sur l'essentiel.
13: Sagittaire, un changement d'air vous donne un regain d'énergie inattendu.
14: Les Capricornes, une relation importante évolue grâce à une parole choisie.
15: Verseau, vous prenez du temps pour vous et vous avez bien raison.
16: Quant aux Poissons, une idée ou un projet créatif vous enthousiasme et vous donne envie de passer à l'action.
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Sélection Nouvelle-Aquitaine du moment avec Slump and Standby et ce titre Leftover featuring Miscellanus. Slump and Standby, ce sont des artistes de l'écurie Banzai Lab, label indépendant bordelais, ardents défenseurs des musiques urbaines. Slump et Standby cohabitent régulièrement en créativité sur les productions du collectif de création à 360 degrés tel que le revendique le fameux label Banzai Lab. L'association de Slump et Standby marie avec bonheur l'électronica mélancolique de Slump, rencontre de l'univers ambiant UK Garage de Buriol et de la musique contemporaine d'Eric Satie, une influence majeure du leader de Slump, le pianiste Julien Marshall, avec l'univers du beatmaker, producteur, vidéaste et cinéphile passionné de culture japonaise, Standby. Alors Standby, c'est le petit nom de la galette de riz de la gastronomie minimaliste du pays du soleil levant, pour ceux qui seraient intéressés par cette note culturelle. Outre Leftover, plusieurs autres titres de l'année figurent dans la programmation de votre radio, dont Where the Lion Weep et Bricks in the Wall avec Horus. Entre poésie aventureuse, harmonie vaporeuse, sonorité asiatique et beats maîtrisés, votre radio vous ouvre les portes d'un univers musical unique à passer en boucle pour agrémenter rêveries solitaires ou collectives selon affinité.

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2: Du 5 au 7 juin, l'IRA Limoges revient pour une 42e édition placée sous le signe de l'évasion avec le slogan en parenthèse « La réalité attendra ». Après 3 années à la patinoire, le salon retrouve le centre-ville en investissant l'hôtel de ville, la BFM et l'ancien manège militaire du quartier des Jacobins. Près de 200 auteurs sont attendus dans ce nouveau décor chargé d'histoire, autour de rencontres, dédicaces et animations gratuites pour tous les publics. Présidé cette année par l'écrivain Philippe Besson, cette édition 2026 marque aussi la volonté de redonner au salon une place forte dans la vie culturelle limougeaude. La ville de Limoges en dévoilait les grandes lignes le 20 mai dernier lors d'une conférence de presse à la mairie, en présence notamment du nouveau maire, Guillaume Guérin.
3: L'idée, comme on l'avait évoqué lors de la campagne municipale, c'est de faire de l'IRA Limoges un véritable événement marqueur de l'attractivité du territoire. L'IRA Limoges a connu des très grands succès au cours des décennies passées. L'idée, c'est d'en faire un événement phare d'attractivité de la ville, culturelle bien sûr, mais avec des retombées économiques très importantes sur le territoire. Et donc l'idée, c'est vraiment de permettre l'animation de ce centre-ville, une redistribution économique pour les commerçants aussi, parce que ça compte énormément pour moi, vous le savez.
2: Guillaume Guérin est également revenu sur ce choix du manège, un lieu encore méconnu du grand public, mais que la mairie souhaite transformer en véritable écrin culturel avant d'accueillir cette nouvelle édition de l'IRA Limoges.
3: Je ne sais pas si vous connaissez le manège, un site assez magnifique, très peu connu des Limougeaux, paradoxalement. Et donc là, on va expérimenter ce lieu, on va avoir un peu plus de 200 auteurs présents. C'est une nouveauté, c'est un test. On verra comment les choses sont perçues par les auteurs, parce que quelque part, il faut qu'ils se sentent bien. Et je n'exclus pas, si toutefois ça ne convenait pas complètement, de revenir à la solution historique, qui était un seul lieu unique en hypercentre, comme le Champ de Juillet. Et donc j'espère que ça va être apprécié de la part des auteurs, et surtout de la part du public qui va se rendre à la rencontre des différents acteurs du salon.
2: Comment vous expliquez justement cette longévité et cet amour du public pour l'événement depuis toutes ces années, 42 ans ?
3: Je pense que le public limougeaud est un public lettré de manière générale, et ce depuis très longtemps. Je pense que les efforts qui ont été faits par les différentes municipalités et les différents exécutifs qui sont succédés sur cette manifestation ont contribué à son rayonnement. Je ne veux surtout pas que ça faiblisse, parce qu'encore une fois, c'est un marqueur fort de l'animation culturelle, événementielle de la ville. Donc il faut le renforcer dans toute sa dimension pleine et entière.
2: Qu'est-ce que vous attendez en termes de fréquentation et d'image pour la ville à l'extérieur ?
3: Vous savez, je suis quelqu'un de très pragmatique. Je ne fais jamais de plan sur la comète. Je vous dirai si on a réussi ou pas à l'issue de l'opération. Mais eu égard au panel d'auteurs présents, qui sont quand même extrêmement qualitatifs. Eu égard à l'engouement que ça suscite auprès des différents limougeaux au cours des années passées, encore une fois, je suis très très optimiste sur l'issue, mais on fera un bilan à la fin.
2: Claire Calland, conseillère municipale déléguée à l'organisation du salon, est revenue pour sa part sur l'esprit insufflé à ce l'IRA Limoges 2026. Une édition pensée comme une parenthèse d'évasion, loin du rythme et des tensions du quotidien.
4: La parenthèse, en fait, elle est fondamentale. Elle nous dit, là, pendant 3 jours, on va être ensemble. Surtout, on va se couper d'un monde qui, on le sait, peut être assez anxiogène. On est dans une fête du livre et on le vit pleinement. C'est-à-dire que, bien évidemment, c'est aborder des thèmes parfois difficiles. On va avoir des thèmes politiques, sociologiques. Mais j'appelle de mes voeux que ce soit un temps qui se passe sereinement.
2: Cette édition 2026 veut aussi offrir une pause dans une actualité jugée anxiogène, loin des écrans et du numérique omniprésent. Parmi les nouveautés, un concours de micro-nouvelles où les participants devront écrire en 1 heure sans intelligence artificielle.
4: C'est le projet qui s'est réalisé grâce à la SNCF, et bien d'apporter ce petit moment, 1 heure ensemble, et à ce moment-là, on est face à la page blanche et on est dans cet espace de création. J'espère bien découvrir 1 ou 2 talents.
2: Parmi les temps forts concrets, il y a aussi la remise des prix.
4: Oui, ça va être un moment émouvant. J'ai participé déjà au débat pour les prix jeunesse, et vraiment, c'est puissant, c'est fort, et on ne mesure pas à quel point les jeunes s'investissent. Vraiment, on a l'impression qu'ils sont totalement hermétiques, mais pas du tout. Ils sont demandeurs, ils ont envie et ils sont très fiers.
2: Mais alors, comment convaincre celles et ceux qui pensent encore que les salons littéraires ne sont pas faits pour eux ?
4: Je leur dis bien sûr, venez, mais ça ne suffit pas, on le sait bien. Et pour les faire venir, ce qu'on essaie de faire, c'est de multiplier les propositions, y compris les ateliers jeunesse. Donc, on a nos primo-romanciers, mais j'espère bien qu'on aura des primo-publics.
2: Entre entre nouveauté et volonté de replacer le livre au cœur de la ville, Lire à Limoges 2026 veut ainsi franchir une nouvelle étape cette année, s'ouvrir à de nouveaux publics. Le rendez-vous est donc donné sur 3 jours aux lecteurs et curieux du 5 au 7 juin prochain à Limoges. Pour le Graal, Yasmine Kichou, Kaolin.
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2: Bonjour à tous. Mercredi 3 juin 2026, les assistants d'éducation étaient en grève hier à l'appel d'une intersyndicale. Ils dénoncent notamment le manque d'effectifs, la précarité de leurs contrats et des rémunérations jugées insuffisantes. Les organisations syndicales réclament davantage de postes dans les établissements scolaires de l'Académie de Limoges ainsi qu'une amélioration des perspectives d'emploi avec un accès facilité à des contrats pérennes. L'ancien gérant lituanien du château de Castelnovel à Varès a été remis en liberté sous caution après 2 mois de détention provisoire. Poursuivi dans le cadre d'une enquête pour des faits présumés de banqueroute, il avait été incarcéré en mars dernier. Le parquet de Brive confirme cette remise en liberté tandis que les investigations se poursuivent. Toujours en Corrèze, à Ussel, une importante opération de lutte contre le trafic de stupéfiants a été menée hier matin par les forces de l'ordre dans le centre-ville. Le dispositif déployé notamment aux abords du collège Voltaire a mobilisé policiers et gendarmes. Selon le parquet de Tulle, plusieurs personnes ont été interpellées et placées en garde à vue dans le cadre d'une enquête en cours sur un trafic de drogue. Les auditions se poursuivent jusqu'en fin de semaine. Le tribunal administratif de Limoges a rejeté les recours déposés après les élections municipales de mars dernier dans les communes creusoises de Parsac-Rimondet et de Monteil-au-Vicomte. Il valide ainsi les résultats des scrutins. En revanche, dans le Nord-Haute-Vienne, la justice administrative a annulé les élections municipales d'Oradour-Saint-Genès en raison d'une erreur sur les bulletins de vote. La nationalité allemande d'un candidat n'avait pas été mentionnée comme l'exige la réglementation. De nouvelles élections devront être organisées. Les ressortissants peuvent participer à l'élection municipale, mais ne peuvent pas faire partie de l'exécutif ni voter pour les sénatoriales. Voilà peut-être l'une des questions qu'ont abordé plus de 80 lycéens du Limousin la semaine dernière. Ils ont participé à une simulation du Parlement européen à la Maison de la

0: région de Limoges afin de découvrir le rôle des eurodéputés et le fonctionnement de l'Union européenne. Maïfaï, vous avez assisté au travail de ces parlementaires d'un jour.
1: Dans ce lieu impressionnant, bien loin des salles de classe habituelles, Andréa Brouille, vice-présidente du conseil régional de Nouvelle-Aquitaine, a rappelé aux plus de 80 eurodéputés en herbe quel était leur rôle.
2: Le temps d'une journée, vous allez défendre des idées, proposer des amendements, chercher des compromis et voter des textes.
1: Cette matinée était donc consacrée à des débats de groupe. Marie Louman, animatrice à la maison Europe Direct Limousin, a participé à l'organisation du projet.
3: Ils vont être répartis dans des commissions thématiques sur la défense, la fast fashion, la désinformation et les ressources de l'Union européenne.
1: La question de la création d'une armée européenne a par exemple été abordée, entre affirmation, contradiction.
4: Je pense qu'au contraire, ce serait plutôt positif si l'Union européenne avait une armée à elle-même, puisqu'on voit qu'il y a de plus en plus de menaces.
1: Questionnement.
5: Comment est-ce qu'on gère avec l'OTAN ?
1: Les élèves se sont véritablement prêtés au jeu. L'occasion pour Maya, élève de terminale du lycée Bossuet de Brive, d'en apprendre plus sur des sujets importants.
6: C'est vrai qu'on est confronté à un monde politique qui change constamment. Et je pense que c'est important de savoir quel rôle ont les institutions et comment ça fonctionne pour justement pas être perdu et réagir.
1: Pour Daniel Bernussou, président de la Maison de l'Europe en Limousin, ce mélange de ludique et d'éducatif est la clé du succès.
7: C'est essentiel parce que d'abord ça s'adresse à une jeunesse active, participative et pas simplement à une jeunesse comme ça qui réceptionne une parole.
1: L'ancien eurodéputé Jean-Paul Denano a ensuite animé la séance plénière de l'après-midi avec une mise en commun des travaux matinaux.
0: Merci Maë. Certains élèves ont d'ailleurs dû s'exprimer en anglais devant l'Assemblée afin de mettre en avant l'aspect multiculturel de l'Union européenne. Et puis le Limoges Handball s'est imposé hier soir sur le parquet de Dunkerque 35-32 lors de l'avant-dernière journée de l'Iki Moly Star League. Déjà assuré de disputer la compétition européenne la saison prochaine, le club limougeau s'est hissé à la 3e place du classement. L'espoir de terminer sur le podium perdure si Montpellier subit une défaite ce soir et si Limoges l'emporte pour son dernier déplacement à Nantes samedi. C'est la fin de cette édition, merci de l'avoir suivi.
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9: La météo sur Kaolin en ce mercredi 3 juin. C'est une journée placée sous le signe de la grisaille. Alors peu de risques de précipitation, excepté ce matin avec un ciel très nuageux à couvert. Il y aura bien une possibilité d'avoir quelques averses en fin de matinée. Elles seront cependant très localisées. Le vent soufflera de secteur sud-ouest entre 15 et 30 km/h. L'après-midi, le ciel sera très nuageux à couvert. Pas de précipitation attendue. Du côté des températures, elles ne dépasseront pas 18 à 19 degrés. Et le vent soufflera de secteur sud-ouest entre 15 et 40 km/h. Un temps grisâtre qui va se répercuter encore sur la journée de jeudi avec quelques gouttes d'attendue avant le retour à un temps plus variable et de belles éclaircies dans le courant du week-end qui arrive.
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11: Concernant les béliers, votre énergie vous pousse à prendre une décision rapide et efficace. Taureau, vous trouvez du plaisir à créer une ambiance agréable autour de vous. Gémeaux, vous êtes amené à clarifier vos attentes dans une relation et cela améliore immédiatement votre communication. Les cancers, une opportunité inattendue vous permet de progresser dans un domaine important de votre vie. Ami Lion, vous exprimez vos idées avec conviction. Les vierges, vous vous occupez d'un détail matériel ou administratif qui vous pesait. Balance, votre intuition vous guide avec justesse. Scorpion, vous choisissez de vous concentrer sur l'essentiel. Sagittaire, un changement d'air vous donne un regain d'énergie inattendu. Les Capricornes, une relation importante évolue grâce à une parole choisie. Verseau, vous prenez du temps pour vous et vous avez bien raison. Quant aux Poissons, une idée ou un projet créatif vous enthousiasme et vous donne envie de passer à l'action.
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2: La mission locale rurale de Haute-Vienne accompagne les jeunes de 16 à 25 ans dans leur orientation professionnelle. Le public visé est composé de personnes avec ou sans diplôme, mais qui ne sont plus scolarisées. L'objectif est de les aider dans leur parcours et de leur permettre d'accéder à l'emploi. Ce service public est complété par l'ERIP. Eva Texiera Alves, directrice adjointe de la mission locale rurale, nous explique en quoi cela consiste.
3: C'est l'espace régional d'information de proximité. Donc c'est un service porté par la mission locale, financé à 50% par la région Nouvelle-Aquitaine. C'est un service gratuit, anonyme, qui permet de travailler à la fois l'orientation professionnelle, la formation et la connaissance des territoires. C'est un premier niveau d'information pour le public, tout public, que ce soit des salariés, des demandeurs d'emploi, des chefs d'entreprise en recherche de reconversion, des jeunes et des scolaires. Ça se complète, alors déjà parce que c'est la mission locale qui porte le service, et également parce que c'est un service de la région sur l'emploi, la formation, la connaissance des territoires, et après la différence, c'est vraiment le public, effectivement.
2: Véronique Plantevoux est conseillère en insertion professionnelle sur l'antenne de Saint-Thierry-la-Perche.
4: On reçoit en premier rendez-vous, donc on établit l'inscription et on définit les bases d'un accompagnement. Donc c'est surtout un accompagnement individuel en premier qui peut aller vers des ateliers aussi collectifs. Donc on signe un contrat d'accompagnement avec la personne, le PACEA ou le contrat engagement jeune. Et là, du coup, c'est plus du collectif, mais on garde quand même cet accompagnement individuel. Et là, on va travailler soit le projet de la personne si elle ne sait pas ce qu'elle veut faire ou se réorienter, soit on va aller directement vers l'emploi ou la formation si le projet de formation est validé.
2: Un accompagnement qui n'est pas uniquement professionnel, Véronique Plantevoux.
4: Ce qui est important aussi, c'est qu'on accompagne aussi d'un niveau social. On a un premier niveau d'information avec le point information jeunesse sur l'antenne de Saint-Thierry. Donc au niveau logement, santé, on peut faire aussi des aides financières. Donc on va accompagner la personne dans tout son parcours, jusqu'à ce qu'elle n'ait à la limite plus besoin de nous, jusqu'à ce qu'elle ait trouvé aussi bien sociale que professionnelle. Si il y a des accidents de parcours ou s'il y a un souci financier de logement, on va l'aider à trouver un logement, on va donner toutes les informations pour avoir un logement, on va faire des aides financières, des aides au permis de conduire, financées par la région Nouvelle-Aquitaine.
3: Oui, la spécificité des missions locales, c'est un accompagnement global, comme l'a expliqué Véronique. Et donc, en fait, on prend en compte toutes les spécificités dans le parcours du jeune pour enlever les freins à l'insertion professionnelle en passant par le social.
2: Ces dernières années, elles ont pu observer une modification des demandes de métiers.
3: Depuis longtemps, on a la mécanique automobile qui est très demandée par les jeunes garçons. C'est très clivé, mais effectivement, les jeunes garçons cherchent la mécanique automobile. D'ailleurs, les CFA sont en général très rapidement remplis. Et après, on avait la petite enfance qui était très demandée, mais le manque de structure d'accueil ne permet pas effectivement d'aller vers ces métiers. Donc, c'est un peu en déclin au niveau de la petite enfance. Après, Véronique, est-ce que toi, tu as...
4: Après, il y a les métiers de bouche qui ne reviennent plus. Moi, j'ai eu accompagné des personnes qui voulaient faire de la pâtisserie ou de la boulangerie ou de la boucherie. C'est assez rare. Enfin, en tous les cas, qui viennent nous voir, peut-être que ça ouvre sur les métiers en centre de formation direct, mais ça passe pas trop par la mission locale. Après, on a eu beaucoup de soigneurs animaliers. Là, ça se calme aussi. Ça, c'est les métiers qui reviennent plus.
3: Globalement, les métiers de l'artisanat sont de moins en moins demandés. Oui. La mécanique auto, finalement, c'est stable. Oui. Depuis longtemps, en fait, on a beaucoup de formations dans ce domaine-là.
4: Après, on a quand même effectivement l'aide à la personne ou l'aide à domicile. On a quand même beaucoup de jeunes filles, même aussi des hommes, hein, qui veulent faire ce métier-là, travailler ou être soignante ou même infirmière. Ça, on a effectivement, on continue à avoir.
3: Parce que effectivement, c'est un territoire où, dans ce domaine, il y a de l'emploi. Donc, quand on sensibilise sur ce métier, on a quand même des personnes qui s'orientent.
2: La mission locale rurale de Haute-Vienne innove aussi dans ses démarches d'accompagnement. Eva Texiera Alves.
3: C'est un outil d'orientation puisque nous allons visiter des entreprises à travers le casque à réalité virtuelle de façon virtuelle. Et donc on s'en sert en général en amont d'une visite d'entreprise. Par exemple, on visite un secteur d'activité à travers le casque. Donc on est totalement immergé dans une entreprise, dans un métier. Ça plaît énormément aux plus jeunes puisque c'est interactif, c'est ludique. Et c'est donc une étape dans un parcours. On commence avec le casque, on va ensuite voir en réalité ce qui se passe sur le terrain. Puis on fait un stage en entreprise. Et puis pourquoi pas signer un contrat d'apprentissage ou faire une formation liée au métier qu'on a visité dans le casque.
2: La mission locale l'hôpital rural dispose de 4 antennes et de 32 points d'accueil sur l'ensemble du département. Pour Kaolin, Lucie Alix.
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1: Bonjour, quoi de beau à la télé pour cette soirée du 3 juin sur TF1, Grey's Anatomy, la saison 22 de la série médicale. Sur France 2, L'Or Bleu, série avec Tom Leb. Sur Arte, Asbestas, film avec Denis Ménochet et Marina Foïs. Sur TF1, série film, Le Boulet, film avec Gérard Lanvin et Benoît Poulvorde. Moltes, un détenu, joue chaque semaine au loto. C'est Reggio, un gardien de prison maladroit qui valide ses bulletins. Un jour, Moltes apprend qu'il a gagné le jackpot. Sur France 3, 1998, l'été de nos 18 ans, documentaire. 1998, c'est l'été de la victoire des Bleus, un été mémorable, le dernier avant l'explosion d'Internet et des portables. Maria Porcher, devenue écrivaine, redessine aujourd'hui cette époque tatouée dans nos mémoires. Sur France 4, Renaud à cœur perdu, documentaire. Fils du baby-boom, Renaud est devenu l'un des chanteurs préférés des Français, créateur d'une bande-son qui couvre l'histoire de 50 ans de la société française. Et puis sur M6, Top Chef, la suite du concours culinaire présenté par Stéphane Rothenberg. Très belle soirée à tous.
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1: Et nous sommes le 3 juin aujourd'hui, nous fêtons les Blandines et les Kevin. Et en ce 3 juin, je pourrais vous parler du français Louis Réard qui présente le Bikini en 1946 ou du vol en 1973 du Tupolev 144, la copie soviétique du Concorde au 30e salon du Bourget. Un vol qui tourne à la tragédie, l'avion s'écrase faisant 13 morts. J'aurais aussi pu vous parler du boxeur Mohamed Ali, mort en 2013, ou du compositeur Georges Bizet, créateur de Carmen, qui décède en 1875. Mais le 3 juin 1986, naît le roi de Roland-Garros, Rafael Nadal. Il naît et grandit à Manacor, sur l'île de Majorque, aux Baléares. Il débute le tennis dès l'âge de 3 ans, avec celui qui deviendra plus tard son entraîneur, son oncle Tony Nadal. En 2000, il remporte le tournoi des 13-14 ans, les Petits As à Tarbes. En 2002, il rentre dans le circuit mondial ATP à l'âge de 16 ans seulement. L'année suivante, il possède assez de points pour accéder au tournoi du Grand Chelem. Deux ans plus tard, il remporte son premier majeur à Paris, un tournoi qu'il remportera à 14 reprises, un record qui devrait tenir de très longues années. Depuis 2003, Rafael Nadal a notamment remporté un titre olympique en 2008 à Pékin, mais aussi deux tournois de Wimbledon, deux Open d'Australie, ainsi que 4 US Open. Il a également remporté la Coupe Davis à 5 reprises. La citation du jour est signée de Mohamed Ali, décédé le 3 juin 2016. On ne devient pas champion dans un gymnase, on doit avoir du talent et de la technique, mais le talent doit être plus fort que la technique.
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1: Le flash et la météo à suivre sur l'antenne de Kaolin FM. Il est 7h. Bienvenue si vous nous rejoignez.
2: Bonjour à tous. Le suspect dans la disparition de Liana accusé de viol dans une autre affaire. Selon le parquet de Toulouse, une plainte a été déposée en août 2025. Il aurait ainsi violé une fillette de 10 ans, des faits pour lesquels il n'aurait toujours pas été entendu selon son avocat. Les recherches pour retrouver Liana, elles continuent dans le Gers. La jeune fille de 11 ans est introuvable depuis vendredi. Patrick Poivre d'Arvor visé par 2 nouvelles plaintes pour agression sexuelle. Une information confirmée par le parquet de Nanterre. 13 femmes accusent désormais l'ancien présentateur du 20h de TF1. Âgé de 78 ans, PPDA est à ce jour mis en examen dans un seul dossier, un viol commis en 2009. Sébastien Lecornu tape du poing sur la table après les débordements en marge du sacre du PSG. Depuis l'Assemblée nationale, le Premier ministre a déploré hier des images lamentables. Il a notamment proposé de faire payer les auteurs de dégradation. Le chef du gouvernement a demandé des propositions rapides au ministre de la Justice. En attendant, les comparutions des personnes interpellées après la victoire parisienne se sont poursuivies hier. Selon le parquet, 112 personnes ont été présentées à la justice depuis ce week-end, dont 34 en comparution immédiate et 39 en comparution sur reconnaissance préalable de culpabilité. Au Moyen-Orient, l'armée américaine affirme avoir repoussé des attaques de missiles iraniens dans le Golfe. Des frappes qui auraient visé Bahreïn, le Koweït ou encore des navires civils. De leur côté, les gardiens de la Révolution déclarent que les États-Unis auraient voulu frapper une tour de télécommunication sur une île du détroit d'Ormuz. L'hommage national à Edgar Morin, il est rendu aujourd'hui au sociologue et philosophe dans la cour des Invalides. Une cérémonie présidée par Emmanuel Macron. Edgar Morin est décédé vendredi à l'âge de 104 ans. Figure majeure de la vie intellectuelle française, il a écrit une quarantaine d'ouvrages largement traduits. Et puis du tennis avec les premiers quarts de finale à Roland-Garros. Alexander Zverev s'est qualifié en patron pour les demi-finales en battant l'Espagnol Rafael Jodar. Il a été rejoint dans la soirée par le Tchèque Jakub Mancik, vainqueur du Brésilien João Fonseca. Excellent début de journée à tous.
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1: La météo sur Kaolin en ce mercredi 3 juin. C'est une journée placée sous le signe de la grisaille. Alors peu de risques de précipitation, excepté ce matin avec un ciel très nuageux à couvert. Il y aura bien une possibilité d'avoir quelques averses en fin de matinée. Elles seront cependant très localisées. Le vent soufflera de secteur sud-ouest entre 15 et 30 km/h. L'après-midi, le ciel sera très nuageux à couvert. Pas de précipitation attendue. Du côté des températures, elles ne dépasseront pas 18 à 19 degrés. Et le vent soufflera de secteur sud-ouest entre 15 et 40 km/h. Un temps grisâtre qui va se répercuter encore sur la journée de jeudi avec quelques gouttes d'attendue avant le retour à un temps plus variable et de belles éclaircies dans le courant du week-end qui arrive.
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1: Avec Julien. Le morning, Kaolin, soyez les bienvenus si vous nous rejoignez tout juste. Il est 7h passé de, allez, on va dire 4 minutes, ça y est, on y est. Nous sommes le mercredi 3 juin et c'est parti pour 3 heures d'émission avec, comme d'habitude, vos rendez-vous, toute l'actualité, toutes vos chroniques d'infos pratiques. On parlera évidemment musique aussi et puis bien sûr toutes les petites infos qu'on peut vous distiller, notamment les coups de pouce qui arriveront lors de la dernière heure. On parlera de concerts, on parlera de braderies, de vide-grenier, bref, plein de choses qui sont à venir et qu'on vous fera découvrir au fur et à mesure de ces 3 heures d'émission. On va commencer dans quelques instants avec votre horoscope. On parlera également de l'agenda avec Julien Firlet. Et Yasmine Kichou nous présentera le flash de l'actualité locale. Ce sera tout à l'heure à 7h30 et on la retrouvera également à 9h30. On n'oublie pas la revue de presse qui arrive en fin d'heure et puis les deux reportages à 7h40 et 8h40. Pareil, je vous en reparle tout à l'heure. Pour l'heure, on va commencer en musique. On va prendre la direction, vous devez l'entendre derrière moi, de la Bretagne avec le morceau Brest signé par le groupe Breton. On est vraiment en plein dedans, on ne peut pas se tromper. Et vous retrouverez juste après Olivia Dean avec son morceau So Easy to Fall in Love. Soyez les bienvenus, c'est le départ du Morning Kaolin.

0: l'adore, la voix de Olivia Dean, artiste que nous vous avons fait découvrir avec un grand plaisir sur l'antenne de Kaolin. Ce morceau s'appelle « So easy to fall in love ». Tout de suite, voici votre horoscope.
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3: Concernant les béliers, votre énergie vous pousse à prendre une décision rapide et efficace.
4: Taureau, vous trouvez du plaisir à créer une ambiance agréable autour de vous.
5: Gémeaux, vous êtes amené à clarifier vos attentes dans une relation et cela améliore immédiatement votre communication.
6: Les cancers, une opportunité inattendue vous permet de progresser dans un domaine important de votre vie.
7: Amis Lion, vous exprimez vos idées avec conviction.
8: Les vierges, vous vous occupez d'un détail matériel ou administratif qui vous pesait.
9: Balance, votre intuition vous guide avec justesse.
10: Scorpion, vous choisissez de vous concentrer sur l'essentiel.
11: Sagittaire, un changement d'air vous donne un regain d'énergie inattendu.
12: Les Capricornes, une relation importante évolue grâce à une parole choisie.
13: Verseau, vous prenez du temps pour vous et vous avez bien raison.
14: Quant aux Poissons, une idée ou un projet créatif vous enthousiasme et vous donne envie de passer à l'action.
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0: Et bon début de journée à toutes et à tous. Ravi de vous compter parmi nous ce matin, le morning jusqu'à 10h. Dans quelques instants, nous allons parler bien sûr de vos bons plans sortis avec l'agenda présenté par Julien Firlet. Le temps pour nous d'écouter un peu de musique et de mettre en avant la scène française avec notamment Alain Souchon et une version qu'il a remasterisée de l'un de ses grands classiques qui s'appelle L'amour à la machine. Et puis on va écouter un groupe qui cartonne depuis qu'on les connaît. Je crois que les deux derniers albums sont absolument magnifiques et qu'il y a quasiment rien à jeter. Voici Feu Chatterton, Le Labyrinthe.

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2: Avis d'atelier, d'artistes et d'artisans, brocante et seconde main vous est proposé jusqu'au 21 juin du côté de Limoges, 64 rue Armand Barbès. Vous avez rendez-vous jusqu'au 21 juin au bâtiment 25. Et puis on vous rappelle également que la foire exposition de Limoges, ambiance Tahiti, c'est parti. Vous avez toutes les informations sur le site internet dédié. L'association communautaire autour de nous vous invite à marcher ce jeudi 4 juin à Saint-Maurice-des-Lions sur le circuit Pisse-Chien. Deux circuits que vous retrouvez et tous les rendez-vous sont autour de nous 87.fr. La commune du Palais-sur-Vienne donne rendez-vous pour une nouvelle édition de bière à la Sablière. C'est ce vendredi 5 juin de 17h à minuit sur le site de la Sablière. Vous retrouverez des brasseurs locaux, food truck, animation et jeux. Vendredi, vous avez rendez-vous avec Folk Gallery à Rochoir. Venez chanter, jouer ou écouter. Vendredi 5 juin, 19h30, salle Jacques Brel, espace La Gare. Et puis vous avez rendez-vous à Bussière-Galant pour Village en Fête ce samedi 6 juin. À Bussière-Galant, c'est balade découverte du patrimoine bâti et naturel rural au départ du château de Geoffreny à 14h, apéritif et repas champêtre à la ferme de Geoffreny, réservation renseignement 06 87 26 48 34 organisé par l'association Omnibus. À la Dimiac, le camping Bel Air vous informe qu'ils sont de retour le samedi 6 juin à partir de 19h. Plat plus dessert plus boisson au prix de 12€. Venez passer une soirée champêtre, festive et gourmande. La commune de Saint-Thierry-la-Perche, par le biais de l'association Mélicène, vous présente Dans un en concert. C'est à la salle Athan à Saint-Thierry-la-Perche ce samedi 6 juin à 20h30, 12€ et 8€ pour les prix d'entrée gratuits pour les moins de 16 ans. Ce dimanche 7 juin à Oradour-sur-Vair, vous avez rendez-vous pour un vide-grenier place du Chantoir de 8h à 18h. Angoisse vous donne également rendez-vous pour un vide-grenier ce dimanche 7 juin au profit de l'association à but associatif Tous à Table. Rendez-vous également pour Broc en Bazac, c'est la 28e édition. Rendez-vous dans la ville d'Ambazac ce dimanche 7 juin de 8h à 18h. Et puis à Coussac-Bonneval, le comité des fêtes vous propose une brocante vide-grenier ce dimanche 7 juin, rue François Quesnot, square Marcel Toumieux. Emplacement 2€, réservation 06 77 94 72 16. À très vite.
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8: Et après cet agenda, et avant de retrouver dans quelques minutes l'actualité locale avec le flash qui vous sera proposé par Yasmine Kichou, eh ben on va parler musique un peu avec David Guetta qui arrive, associé à Teddy Swims pour le morceau Gone, Gone, Gone. Et tout de suite, place à Amber Mark pour le morceau Let Me Love You.

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3: Yasmine Kichou.
4: Une polémique secoue la mairie de Limoges après la nomination de Catherine Mauguin-Sicard au poste de directrice de cabinet du maire Guillaume Guérin. Ancienne adjointe, elle est mise en examen depuis mai 2025 pour harcèlement moral dans une affaire visant également d'anciens élus municipaux. L'opposition dénonce une contradiction avec les engagements pris par Guillaume Guérin durant la campagne municipale. Le maire, quant à lui, défend sa décision en invoquant la présomption d'innocence et rappelle que cette nomination a été validée dans le cadre du contrôle de légalité. L'instruction judiciaire est toujours en cours. Autre information politique en Haute-Vienne, de nouvelles élections municipales vont être organisées à Oradour-Saint-Genest. Le tribunal administratif de Limoges a annulé les élections municipales des 15 et 22 mars dernier en raison d'une irrégularité sur les bulletins de vote de la liste du maire sortant Gilles Reynaud. La nationalité allemande d'un colistier n'y figurait pas, contrairement aux obligations légales. Cette omission entraîne la nullité du scrutin. L'élection s'était jouée à seulement 3 voix d'écart au second tour. La date du nouveau vote n'est pas encore connue. Hier à Limoges, un salon de massage situé près de la place d'Aisne a été placé sous scellé à l'issue d'une opération de police. Une femme a été interpellée et placée en garde à vue. L'établissement est soupçonné de plusieurs infractions, notamment liées à la prostitution, à l'emploi d'étrangers sans titre et à l'aide au séjour irrégulier. Le parquet n'a pas communiqué davantage d'éléments sur l'enquête qui se poursuit. À Couzex, les vols répétés de câbles électriques pèsent lourdement sur les finances de la commune auviennoise. Depuis plusieurs mois, des installations situées près du stade, de parking ou encore dans des espaces publics sont régulièrement ciblées pour récupérer le cuivre contenu dans les câbles. Ces actes provoquent des coupures d'éclairage et des dysfonctionnements d'équipements municipaux. Le préjudice est estimé à 14 000 euros. La mairie a déposé plainte. Avis aux contribuables auviennois, il ne vous reste plus que jusqu'à demain soir, jeudi 4 juin à 23h59 précisément, pour déclarer ou valider en ligne votre déclaration de revenus 2025. Cette démarche reste obligatoire.

0: obligatoire, même avec le prélèvement à la source. Passé ce délai, les retardataires s'exposent à des pénalités, des intérêts de retard et une majoration de leur impôt. Et en conclusion de ce flash info, un résultat sportif. Hier soir, le Limoges Handball s'est imposé sur le parquet de Dunkerque 35-32 lors de l'avant-dernière journée de Star League. Ce succès conforte la quatrième place du LH, déjà qualifiée pour la compétition européenne. Les Limougeaux termineront leur saison samedi avec un déplacement à Nantes. Bon mercredi à toutes et tous.
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5: Et la météo sur Kaolin en ce mercredi 3 juin. C'est une journée placée sous le signe de la grisaille. Alors peu de risques de précipitation, excepté ce matin avec un ciel très nuageux à couvert. Il y aura bien une possibilité d'avoir quelques averses en fin de matinée. Elles seront cependant très localisées. Le vent soufflera de secteur sud-ouest entre 15 et 30 km/h. L'après-midi, le ciel sera très nuageux à couvert. Pas de précipitation attendue. Du côté des températures, elles ne dépasseront pas 18 à 19 degrés. Et le vent soufflera de secteur sud-ouest entre 15 et 40 km/h. Un temps grisâtre qui va se répercuter encore sur la journée de jeudi avec quelques gouttes d'attendu avant le retour à un temps plus variable et de belles éclaircies dans le courant du week-end qui arrive.
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8: Merci beaucoup pour cette tranche info, Yasmine. Yasmine, vous la retrouverez tout à l'heure à 9h30 pour le flash, l'actualité locale, bien évidemment, sur votre radio. Dans quelques instants, le premier reportage arrive et nous allons parler d'un courrier qui a été déposé par des employés du secteur associatif couvert par le statut de lanceur d'alerte. Je ne vous en dis pas plus. Le sujet complet arrive dans quelques minutes. Le temps pour nous juste d'écouter le morceau de Hold Laff qui, visiblement, lui n'avait pas pris allemand en LV1. C'est le titre de ce morceau que je vous propose et qui fait partie de la playlist Kaolin.

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3: Le 10 avril dernier à Limoges, devant la direction départementale de l'emploi, 31 salariés du monde associatif ont déposé symboliquement un courrier adressé à la direction générale du travail. Issus des secteurs agricole, social, culturel, sportif ou encore sanitaire, ils dénoncent tous une même situation, celle d'un tissu fragilisé par la remise en cause des financements publics accordés à leur structure et qu'ils considèrent comme une menace pour l'intérêt général. Leur démarche est encadrée par le statut de lanceur d'alerte avec des conséquences bien concrètes selon eux sur leurs conditions de travail et leur santé. Jérémy Galliot, chargé de projet dans le secteur culturel, fait partie des signataires.
4: Pourquoi vous avez choisi de vous déclarer lanceur d'alerte aujourd'hui ?
5: Parce que de là où je travaille, dans une association, on a remarqué qu'il y avait une atteinte à l'intérêt général. On s'est posé des questions en interne, bien sûr, d'où pouvait venir cette atteinte. Elle ne vient pas de notre employeur, elle vient d'un facteur extérieur. Ce facteur extérieur, c'est la manière dont est distribué les financements publics qui aujourd'hui pose un problème dans les missions d'intérêt général et donc qui du coup pose un problème pour l'intérêt général. Or, le droit d'alerte dans le cadre des lanceurs d'alerte, qui est quand même une loi assez récente, nous dit bien qu'un salarié qui observerait qu'il y a une atteinte à l'intérêt général ou en tout cas un risque pour l'intérêt général se doit de le déclarer à la direction générale du travail quand il le voit depuis son entreprise. C'est notre cas, c'est pourquoi je fais cette démarche aujourd'hui. D'autres personnes ont souhaité la faire également, on est une trentaine co-signataires de ce courrier et de cette alerte.
3: Ces signataires attendent désormais de la Direction Générale du Travail qu'elle se saisisse du dossier.
5: Ce qu'on demande à la Direction du Travail, la Direction Générale du Travail, c'est de se saisir de ça et d'aller pouvoir enquêter, savoir si réellement la manière dont est distribuée ces finances publiques pose un problème en termes d'intérêt général, c'est-à-dire que peut-être certains services disparaîtraient ou certains métiers disparaîtraient alors que c'est des métiers d'intérêt général. Nous, évidemment, ça nous inquiète. Au-delà de ça, on se dit qu'une telle enquête pourrait aussi peut-être améliorer nos conditions de travail. On est des salariés. Aujourd'hui, on nous dit qu'on ne sait pas si demain on va être encore là, s'il y aura encore de l'argent. Rappelons que 10,6% des emplois en Haute-Vienne sont des emplois associatifs. C'est à peu près la même chose que le secteur de la santé. Et aujourd'hui, quand on pose des questions aux dirigeants, à nos patrons, quelque part, des associations, la moitié d'entre eux pensent qu'ils devront licencier en 2026. Imaginez-vous, on est sur une collectivité qui va devoir subir le plus grand plan social de l'ensemble de son histoire. Limoges pourrait vivre le plus grand plan social de son histoire si ses prévisions s'avèrent justes. C'est tout secteur d'activité. Les associations, c'est par exemple l'aide à l'entrepreneuriat. Quand on aide des entreprises à se développer, c'est bien souvent des associations. Ce sont des EHPAD, ce sont des choses que vous croisez toute la journée. Vos associations sportives, quand vous sortez faire une sortie culturelle, quand vous avez besoin d'aide pour faire défendre vos droits et que vous allez par exemple aller voir une association de défense des droits du consommateur, quelle que soit la défense du droit. Aujourd'hui, les associations, elles sont dans le quotidien des Français. Donc évidemment que si nos métiers ne nous permettent plus de défendre cet intérêt général, c'est dommageable pour le citoyen. C'est ce qu'on dénonce aujourd'hui.
4: Et cette incertitude face à la pérennité de vos emplois, c'est une forme de violence, vous le disiez dans votre communiqué ?
5: Bien sûr, c'est une forme de violence. Alors, c'est une forme de violence de ne pas savoir si demain on est encore employé. Évidemment qu'on voit des collègues à côté de nous commencer à craquer moralement, à craquer mentalement. Et effectivement, peut-être qu'on arrive à le faire ça pendant 2-3 ans, d'avoir plus longtemps encore de pression. C'est pas possible. Ça ne veut pas dire que les emplois disparaissent tout de suite, mais ça veut dire que les conditions de travail sont très détériorées. Et les conditions de travail, c'est ce que nous, salariés, on a envie de défendre. On n'est pas là que pour défendre l'outil de travail qui serait nos associations. On parle bien aujourd'hui de nos emplois. Je suis salarié d'une association et je vois que cette incertitude, elle pèse sur les conditions de travail. Ce qu'on demande à la Direction Générale du Travail, c'est d'enquêter pour en tirer les conclusions. Est-ce que le problème, c'est qu'on nous demande toujours des appels à projets qui nous obligent à chaque année à recommencer tout à zéro pour espérer peut-être avoir quelque chose dont on aura la réponse en septembre pour l'année en cours? Est-ce que le problème, c'est d'avoir supprimé toutes les aides à l'emploi qui permettaient de garantir sur plusieurs années, pour nous salariés, une certaine pérennité? Est-ce que c'est de donner des aides uniquement annuelles alors que des aides pluriannuelles permettraient de rassurer un petit peu tout le monde et d'avoir des meilleures conditions de travail? Ça, c'est pas à moi d'en décider. Quelque part, c'est l'enquête que, je l'espère, la Direction Générale du Travail va mener qui va nous le révéler.
4: Est-ce que ça dépasse le cadre associatif local, selon vous, votre démarche ?
5: Local peut-être, effectivement, puisqu'il y a d'autres collectifs qui commencent à se créer dans d'autres départements. Par contre, cette démarche-là, de faire une alerte à la Direction Générale du Travail, on n'a pas vu d'autres exemples pour l'instant en France.
3: Une alerte qui, au-delà des situations individuelles, pose une question plus large, celle de la pérennité du tissu associatif et de son rôle dans l'intérêt général. Pour Kaolin, Yasmine Kichou. Pour le Graal, Yasmine Kichou, Kaolin.
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0: Une véritable étoile filante, Lucent, filante vers le succès depuis qu'on vous a proposé ses tout premiers singles, il y a déjà plus d'un an de ça largement. Eh bien, elle a percé. Tout de suite, on enchaîne avec Camille Yembe.
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0: Et on souhaite à Camille Yembe d'avoir la même trajectoire que Lucent au niveau déjà national. Et c'est bien parti. Ce single, vous le connaissez, on l'adore. Il s'appelle « Je ne l'ai jamais dit à personne ». Vous écoutez Le Morning, Kaolin. Soyez les bienvenus si vous nous rejoignez.

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1: La revue de presse, Kaolin, la radio, et on commence tout de suite avec votre quotidien sud-ouest et qui titre « Disparu de la 12 en Dordogne, la vérité 32 ans après ». Sud-ouest révèle que 3 personnes ont été placées en garde à vue à Périgueux hier dans l'affaire, toujours non résolue, de la disparition de Didier Seignol. Direction maintenant les pages locales et du côté du Périgord vert. Nous prenons la direction de Saint-Olaye-Puymangou pour vous parler de la sculpture Maison du Monde qui s'installe dans le jardin des demandeurs d'asile. On vous parle également du côté de Villars, des visites pour changer de regard sur la préhistoire. Et à Négronde, Nantia, un fantastique coécrit par des écoliers et l'écrivain Jérôme Bussy. Le populaire du centre maintenant titre en une fin d'année sous tension dans l'académie de Limoges. 6000 candidats sont inscrits sur Parcoursup, tiraillés entre les listes d'attente et le bac qui se profile. Dans les pages locales, maintenant je vous emmène du côté de Rochechouart Saint-Mathieu, où le journal vous parle de cultiver son potager solidaire. L'association Potsol est née il y a 3 ans à Rochechouart d'une idée originale, utiliser des terrains disponibles en milieu rural pour cultiver des légumes de qualité destinés aux associations d'aide alimentaire. L'initiative est un succès, plus de 4 tonnes ont été produites l'an dernier. On prend la direction de Saint-Jean-de-Ligour maintenant pour vous parler de l'atelier Saint-Jean qui a besoin d'un coup de pouce. Marianne Tardien lance une campagne de financement participatif pour créer l'atelier Saint à Saint-Jean-de-Ligour, dédié à la création et à la transmission de l'art du vitrail. Votre journal qui revient aujourd'hui également sur l'annonce du concert de Pierre-Paul Danzin qui sera en concert à la Salatane, un concert organisé par l'association Mélicène. Et pour finir, on vous parle de la Charente Libre avec en une ces petits patrons qui chouchoutent leurs salariés. Parce qu'elles ne parviennent pas toujours à rivaliser sur les salaires, les petites entreprises charentaises misent sur d'autres atouts pour fidéliser leur équipe. Souplesse dans l'organisation du travail, réduction au cinéma ou les salles de sport, voyages et plein d'autres choses encore. La direction maintenant les pages locales et on vous parle du côté de la Charente Limousine à Champagne-Mouton, de chez Cathy, le salon de thé où l'on brise la solitude. On vous parle également à Chabanais de 2 chefs charentais qui font revivre les fastes de la table de Louis XIV. Et on vous parle à Roussine d'une marche gourmande réussie avec l'ADMR.
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2: Allez, pour finir cette première heure d'émission, on va écouter un classique de Charlie Winston, Like a Hobo. Restez bien avec nous, l'actu, le journal, c'est dans quelques minutes.

0: 8h, bienvenue sur l'antenne de Kaolin FM, c'est le morning, à suivre la météo, mais tout de suite voici le journal complet de la rédaction.
1: Bonjour à tous. Le suspect dans la disparition de Liana dans le Gers est accusé de viol dans une autre affaire. Le collectif des victimes de Betarame critique la proposition de loi sur les violences exercées sur les enfants à l'école. Et puis la nation rend un dernier hommage à Edgar Morin, aujourd'hui aux Invalides. On n'en sait plus sur le profil de l'homme soupçonné de l'enlèvement de Liana dans le Gers. La jeune fille de 11 ans, on le rappelle, n'a plus donné signe de vie depuis vendredi à Florence. Le quadragénaire a été mis en examen lundi et placé en détention provisoire. Et selon le parquet de Toulouse, cet homme est déjà soupçonné de viol sur une autre mineure, Zachary Bro.
2: Oui, une plainte a en effet été déposée le 22 août 2025 par une mère de famille. Le quadragénaire est accusé d'avoir violé une fillette de 10 ans. Sa mère affirme qu'il l'aurait agressée à plusieurs reprises à son domicile. Des faits pour lesquels il n'aurait toujours pas été entendu, selon son avocat, qui rappelle que son client est toujours présumé innocent. Et ce n'est pas la seule fois où il est mis en cause. L'homme âgé de 41 ans a ainsi perdu son emploi en 2021 dans un lycée du Gers. Agent d'entretien, il aurait eu un comportement inapproprié avec une élève de l'établissement. Il lui aurait adressé des messages insistants sur les réseaux sociaux.
1: Les recherches pour retrouver Liana, elles continuent dans le Gers. Le suspect nie toute implication et a gardé le silence lors de son interrogatoire en première comparution devant le juge d'instruction. Un troisième décès recensé après les débordements en marge du sacre du PSG en Ligue des Champions. Trois personnes ont donc trouvé la mort lors des célébrations dans la nuit de samedi à dimanche. Deux hommes sont décédés après des chutes dans la Seine. Un troisième à moto sur le périphérique parisien. Des débordements dénoncés hier par Sébastien Lecornu. Depuis l'Assemblée nationale, le Premier ministre a déploré des images lamentables et a promis que la justice, je cite, passera. Il a notamment proposé de faire payer les auteurs de dégradation. Le chef du gouvernement a demandé des propositions rapides au ministre de la Justice. En parallèle, l'Assemblée nationale a adopté le projet de loi d'urgence agricole en première lecture. La gauche, elle, a quasi unanimement voté contre. Le texte doit permettre de lutter contre la concurrence déloyale ou encore de faciliter l'accès à l'eau pour les agriculteurs. Le Sénat l'examinera à partir du 29 juin. Et renforcement des contrôles, reconnaissance d'un manque de l'État ou encore journée d'hommage aux victimes. Les députés ont adopté à l'unanimité en début de semaine la proposition de loi contre les violences exercées sur les enfants à l'école. 187 voix pour, 0 contre. Plusieurs mesures votées, dont un volet symbolique avec la condamnation par la nation de ces violences. Mais pas de fonds d'indemnisation pour les victimes dont les faits sont prescrits. Pourtant, le point de vue des victimes est le plus important selon Pascal Gély. Il est membre du collectif des victimes de Betarame d'Alain Esquer.
3: Si on n'est pas du côté des victimes, on est de fait du côté des agresseurs. Donc toutes ces questions faites de contrôle, de confession, tout ça, etc., ça se réglera dès l'instant où on aura une vraie volonté politique de s'occuper des enfants. Et s'occuper des enfants, c'est de tous les enfants, dans les familles institueuses, dans l'aide sociale à l'enfance, dans les clubs de sport, dans les partout où il y a une connexion adulte-enfant. Est-ce que notre société, notre communauté prend vraiment soin des enfants?
1: Le texte doit encore passer par le Sénat, puis revenir à l'Assemblée avant un vote définitif. Au Moyen-Orient, l'armée américaine affirme avoir repoussé des attaques de missiles iraniens dans le Golfe, des frappes qui auraient visé Bahreïn, le Koweït ou encore des navires civils. De leur côté, les gardiens de la Révolution déclarent que les États-Unis auraient voulu frapper une tour de télécommunication sur une île du détroit d'Ormuz. La France n'a jamais connu un printemps aussi chaud, c'est ce que révèle le bilan de Météo France publié hier. La température moyenne a atteint 13,8 degrés. Elle dépasse ainsi les précédents records établis depuis le début des relevés météorologiques. Le mois de mai a été particulièrement chaud. L'hommage national à Edgar Morin, il est organisé aujourd'hui aux Invalides, une cérémonie présidée par Emmanuel Macron. Le sociologue et philosophe est mort vendredi dernier à l'âge de 104 ans. Plus d'un siècle a éclairé le monde de sa vision avec pertinence et complexité, mais aussi avec bienveillance et humour. On revient sur sa vie avec vous, Elsa Ruot.
4: Un regard pétillant, un esprit toujours vif, Edgar Morin aura marqué l'histoire de la philosophie et de la sociologie. Né en 1921, il a été résistant pendant la Seconde Guerre mondiale, avant de devenir un intellectuel spécialiste de la complexité. Directeur de recherche au CNRS, on on lui doit plus d'une centaine d'ouvrages. Ce penseur humaniste a aussi été un temps journaliste avant de devenir à la fin de sa vie un pro des réseaux sociaux. Toujours curieux et passionné, Edgar Morin n'a jamais cessé d'éclairer notre époque. Son dernier essai, Y a-t-il des leçons de l'histoire, sorti en 2025, nous invitait encore à décrypter les bouleversements du monde.
1: L'hommage débutera à 11h05. Et puis direction Porte d'Auteuil avec les premiers quarts de finale à Roland-Garros. Alexander Zverev s'est qualifié en battant l'Espagnol Rafael Jodar. Il a été rejoint par le Tchèque Jakub Mansik, vainqueur du Brésilien João Fonseca. Excellent début de journée à tous.
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0: Et la météo sur Kaolin en ce mercredi 3 juin. C'est une journée placée sous le signe de la grisaille. Alors peu de risques de précipitation, excepté ce matin avec un ciel très nuageux à couvert. Il y aura bien une possibilité d'avoir quelques averses en fin de matinée. Elles seront cependant très localisées. Le vent soufflera de secteur sud-ouest entre 15 et 30 km/h. L'après-midi, le ciel sera très nuageux à couvert. Pas de précipitation attendue. Du côté des températures, elles ne dépasseront pas 18 à 19 degrés. Et le vent soufflera de secteur sud-ouest entre 15 et 40 km/h. Un temps grisâtre qui va se répercuter encore sur la journée de jeudi avec quelques gouttes d'attendue avant le retour à un temps plus variable et de belles éclaircies dans le courant du week-end qui arrive.
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0: Le morning. Avec Julien. Et de morning, Kaolin, 8h passées d'un peu plus de 6 minutes, bientôt 7. On attaque la deuxième heure de cette émission avec ce premier rendez-vous d'actualité, bien évidemment. Il y en aura beaucoup d'autres des rendez-vous à venir dans cette seconde heure, que ce soit l'agenda, le ciné, l'actu en territoire limousin, le second reportage et bien sûr la revue de presse, tous ces rendez-vous qui arrivent d'ici 9h. En attendant, on va commencer avec un classique de la chanson française et signé de Monsieur Alain Bachung. Il nous manque bien, tiens, ce chanteur à texte qu'on aimait beaucoup et qui nous a sorti quelques titres qui sont devenus des indémodables, j'ai envie de dire. Et j'ai envie de vous parler aujourd'hui d'un vertige de l'amour, signé Alain Bachung, pour démarrer cette deuxième heure du morning. Soyez les bienvenus si vous nous rejoignez. Je vous rappelle que vous pouvez nous écouter sur le 88.4 à Saint-Thierry et sur tout le secteur, également sur le 88.9 du côté de Rochechouart. On n'oublie pas le DAB à Limoges et bien sûr tout simplement internet pour pouvoir nous écouter all over the world avec le bon accent franglais. Allez, soyez les bienvenus, c'est parti. Voici Alain Bachung, souvenir, vertige de l'amour.

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1: Avis d'atelier d'artistes et d'artisans, brocante et seconde main vous est proposé jusqu'au 21 juin du côté de Limoges, 64 rue Armand Barbès. Vous avez rendez-vous jusqu'au 21 juin au bâtiment 25. Et puis on vous rappelle également que la foire exposition de Limoges, ambiance Tahiti, c'est parti. Vous avez toutes les informations sur le site internet dédié. L'association communautaire autour de nous vous invite à marcher ce jeudi 4 juin à Saint-Maurice-des-Lions sur le circuit Pisse-Chien. Deux circuits que vous retrouvez et tous les rendez-vous sont autour de nous 87.fr. La commune du Palais-sur-Vienne donne rendez-vous pour une nouvelle édition de Bière à la Sablière. C'est ce vendredi 5 juin de 17h à minuit sur le site de la Sablière. Vous retrouverez des brasseurs locaux, food truck, animation et jeux. Vendredi, vous avez rendez-vous avec Folk Gallery à Rochoir. Venez chanter, jouer ou écouter. Vendredi 5 juin, 19h30, salle Jacques Brel, espace La Gare. Et puis vous avez rendez-vous à Bussière-Galant pour Village en Fête ce samedi 6 juin. À Bussière-Galant, c'est balade découverte du patrimoine bâti et naturel rural au départ du château de Geoffreny à 14h, apéritif et repas champêtre à la ferme de Geoffreny, réservation renseignement 06 87 26 48 34 organisé par l'association Omnibus. À la Dimiac, le camping Bel Air vous informe qu'ils sont de retour le samedi 6 juin à partir de 19h. Plat plus dessert plus boisson au prix de 12€. Venez passer une soirée champêtre, festive et gourmande. La commune de Saint-Thierry-la-Perche, par le biais de l'association Mélissène, vous présente Dans un en concert. C'est à la salle Athan à Saint-Thierry-la-Perche ce samedi 6 juin à 20h30, 12€ et 8€ pour les prix d'entrée gratuits pour les moins de 16 ans. Ce dimanche 7 juin à Oradour-sur-Vair, vous avez rendez-vous pour un vide-grenier place du Chantoir de 8h à 18h. Angoisse vous donne également rendez-vous pour un vide-grenier ce dimanche 7 juin au profit de l'association à but associatif Tous à Table. Rendez-vous également pour Broc en Bazac, c'est la 28e édition. Rendez-vous dans la ville d'Ambazac ce dimanche 7 juin de 8h à 18h. Et puis à Coussac-Bonneval, le comité des fêtes vous propose une brocante vide-grenier ce dimanche 7 juin, rue François Quesnot, square Marcel Toumieux. Emplacement 2€, réservation 06 77 94 72 16. À très vite.
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5: Merci beaucoup Julien pour tous ces bons plans, un agenda qui se garnit. L'été arrive, il va y avoir un maximum de choses sur notre territoire et bien sûr, on se fera un plaisir de vous donner un peu le maximum d'informations et bien sûr toutes les manifestations qu'il ne faudra absolument pas rater. Restez bien vigilants, l'agenda risque d'être très chargé d'ici très peu de temps maintenant, la saison estivale qui va bientôt démarrer. On va continuer en musique avec l'Anomalie de M et Ed Sheeran tout de suite. Avant de retrouver la chronique ciné, nous irons faire un tour du côté des salles obscures. Pour l'instant, voici donc Ed Sheeran avec Saphir sur Kaolin, la radio.
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3: Le cinéma sur Kaolin, la radio. Prenons la direction des salles obscures pour vous parler des séances que vous pourrez retrouver en ce mercredi. Les films commenceront à partir de 15h. Vous pourrez retrouver la comédie Compostelle, mais également Star Wars, The Mandalorian and Grogu. Ce soir, deux films vous seront proposés également avec L'être aimé qui passera à 20h30. Un film proposé en version originale sous-titrée et le film Histoire parallèle. C'est d'ailleurs sur ce dernier que nous allons revenir. Un film de Asghar Farhadi avec Isabelle Huppert ou encore Virginie Efira et Pierre Ninet, en quête d'inspiration pour son nouveau roman. Sylvie espionne ses voisins d'en face. Quand elle engage le jeune Adam pour l'aider dans son quotidien, elle ignore que celui-ci va bouleverser sa vie et son travail, jusqu'à ce que la fiction qu'elle avait imaginée dépasse leur réalité à tous.
4: L'autre jour, je l'ai revu. La ressemblance de cette femme avec ma mère est peut-être un hasard. Mais le fait qu'elle travaille dans l'appartement de l'autre côté de la rue n'est pas qu'une simple coïncidence.
5: Comment tu fais pour écrire ces histoires? Comment tu les inventes?
4: Pourquoi tu veux savoir?

0: Adam, on chantait.
1: Pourquoi t'as fait ça?
0: Je voulais la connaître.
2: Mais ça devient chaud, là.
3: Arrête de tout mélanger. Je suis pas la fille de son histoire.
4: Ça n'a rien à voir avec nous, ces conneries.
5: Bah parce que ça n'a rien à voir avec vous, pourquoi vous êtes si énervé?
0: Désolé, excuse-moi.
4: Qu'est-ce qu'on m'en merde là, hein? Tu sais ce que j'en pense?
3: Mais arrête!
6: Les gens se comportent plus comme ça aujourd'hui.
1: Ah oui, se comportent comment?
3: T'approches pas de moi!
7: Direction maintenant le Cinébourse de Saint-Julien pour vous parler des séances de ce mercredi. Elles sont assez nombreuses. Elles commenceront à 15h avec deux films, Walter Lapin et C'est quoi l'amour. Vous retrouverez à partir de 18h le film Un balcon à Limoges ou encore Autofiction. Autofiction qui lui vous sera proposé en version originale sous-titrée. Deux films seront au programme ce soir à 20h30 avec L'Abandon, mais également Star Wars, The Mandalorian and Grogu. Je vous propose aujourd'hui de revenir sur ce film L'Abandon. Il s'agit d'un drame, un film de Vincent Caranque avec Antoine Reinhardt ou encore Emmanuel Berco. Tout le monde connaît le nom de Samuel Paty, mais peu de gens connaissent réellement son histoire. Ce film revient sur ses 11 derniers jours et l'engrenage qui a conduit à sa mort tragique.
8: J'ai jamais rêvé d'être un héros, mais que mes coups réveillent une vocation, ça oui, j'avoue que j'en ai rêvé.
9: Bonjour Monsieur Paty.
10: Aujourd'hui, on va faire une étude de cas. Liberté d'expression, liberté de la presse. Ça vous dit quelque chose?
11: C'est Charlie Hebdo?
10: Exactement.
12: Pas de blague aujourd'hui?
10: Bon allez, une blague pour Drissou.
8: Il y a un problème?
13: Je viens de revoir la vidéo, les vues arrêtent pas d'augmenter.
14: Elle est mensongère, elle donne clairement le nom du collège de Monsieur Paty. Il faut la faire supprimer.
15: Faut pas prendre ça à la légère. Faudrait que vous rédigiez un rapport
16: et alerter le service de défense et de sécurité.
17: Ça s'est pas passé comme ça.
18: Bah j'irai la mentir.
19: On est complètement derrière vous.
20: Tous les jours, je reçois des coups de fil de menaces à la loge.
21: Vu le contexte, tu nous mets tous en danger.
8: Je peux quand même dire quelque chose, parce que visiblement, ça tourne à mon procès.
22: Je pense que ce serait bon de faire un bloc autour de lui.
23: S'ils ont un couteau, je fais quoi?
24: Bon, il n'y a aucune raison de paniquer.
8: Mais jamais j'aurais imaginé que mon nom entrerait dans les livres d'histoire.
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7: Et retour de la musique après cette chronique ciné avec le nouveau Laekili qui s'appelle Happy Now. Super morceau, on adore et vous allez l'entendre tout l'été sur la radio. À venir juste après le tout dernier morceau de Gims qui s'appelle Incognito. Bienvenue, c'est le Morning Kaolin jusqu'à 10h.

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2: Bonjour à tous. Mercredi 3 juin 2026, les assistants d'éducation étaient en grève hier à l'appel d'une intersyndicale. Ils dénoncent notamment le manque d'effectifs, la précarité de leurs contrats et des rémunérations jugées insuffisantes. Les organisations syndicales réclament davantage de postes dans les établissements scolaires de l'Académie de Limoges ainsi qu'une amélioration des perspectives d'emploi avec un accès facilité à des contrats pérennes. L'ancien gérant lituanien du château de Castelnovel à Varès a été remis en liberté sous caution après 2 mois de détention provisoire. Poursuivi dans le cadre d'une enquête pour des faits présumés de banqueroute, il avait été incarcéré en mars dernier. Le parquet de Brive confirme cette remise en liberté tandis que les investigations se poursuivent. Toujours en Corrèze, à Ussel, une importante opération de lutte contre le trafic de stupéfiants a été menée hier matin par les forces de l'ordre dans le centre-ville. Le dispositif déployé notamment aux abords du collège Voltaire a mobilisé policiers et gendarmes. Selon le parquet de Tulle, plusieurs personnes ont été interpellées et placées en garde à vue dans le cadre d'une enquête en cours sur un trafic de drogue. Les auditions se poursuivent jusqu'en fin de semaine. Le tribunal administratif de Limoges a rejeté les recours déposés après les élections municipales de mars dernier dans les communes creusoises de Parsac-Rimondé et de Monteil-au-Vicomte. Il valide ainsi les résultats des scrutins. En revanche, dans le Nord-Haute-Vienne, la justice administrative a annulé les élections municipales d'Oradour-Saint-Genès en raison d'une erreur sur les bulletins de vote. La nationalité allemande d'un candidat n'avait pas été mentionnée comme l'exige la réglementation. De nouvelles élections devront être organisées. Les ressortissants peuvent participer à l'élection municipale, mais ne peuvent pas faire partie de l'exécutif ni voter pour les sénatoriales. Voilà peut-être l'une des questions qu'ont abordé plus de 80 lycéens du Limousin la semaine dernière. Ils ont participé à une simulation du Parlement européen à la maison de la région de Limoges afin de découvrir le rôle des eurodéputés et le fonctionnement de l'Union européenne. Maïfaï, vous avez assisté au travail de ces parlementaires d'un jour.
3: Dans ce lieu impressionnant, bien loin des salles de classe habituelles, Andréa Brouille, vice-présidente du Conseil régional de Nouvelle-Aquitaine, a rappelé aux plus de 80 eurodéputés en herbe quel était leur rôle.
4: Dans une journée, vous allez défendre des idées, proposer des amendements, chercher des compromis et voter des textes.
3: Cette matinée était donc consacrée à des débats de groupe. Marie Louman, animatrice à la maison Europe Direct Limousin, a participé à l'organisation du projet.
5: Ils vont être répartis

0: dans des commissions thématiques sur la défense, la fast fashion, la désinformation et les ressources de l'Union européenne.
1: La question de la création d'une armée européenne a par exemple été abordée, entre affirmation, contradiction.
2: Je pense qu'au contraire, ce serait plutôt positif si l'Union européenne avait une armée à elle-même, puisqu'on voit qu'il y a de plus en plus de menaces.
1: Questionnement.
3: Comment est-ce qu'on gère avec l'OTAN ?
1: Les élèves se sont véritablement prêtés au jeu. L'occasion pour Maya, élève de terminale du lycée Bossuet de Brive, d'en apprendre plus sur des sujets importants.
4: C'est vrai qu'on est confronté à un monde politique qui change constamment. Et je pense que c'est important de savoir quel rôle ont les institutions, comment ça fonctionne, pour justement pas être perdu et réagir.
1: Pour Daniel Bernussou, président de la Maison de l'Europe en Limousin, ce mélange de ludique et d'éducatif est la clé du succès.
5: C'est essentiel parce que d'abord ça s'adresse à une jeunesse active, participative, et pas simplement à une jeunesse comme ça qui réceptionne une parole.
1: L'ancien eurodéputé Jean-Paul Denano a ensuite animé la séance plénière de l'après-midi avec une mise en commun des travaux matinaux.
6: Merci Maë. Certains élèves ont d'ailleurs dû s'exprimer en anglais devant l'Assemblée afin de mettre en avant l'aspect multiculturel de l'Union européenne. Et puis le Limoges Handball s'est imposé hier soir sur le parquet de Dunkerque 35 à 32 lors de l'avant-dernière journée de l'Ikim Oli Star League. Déjà assuré de disputer la compétition européenne la saison prochaine, le club limougeot s'est hissé à la 3e place du classement. L'espoir de terminer sur le podium perdure si Montpellier subit une défaite ce soir et si Limoges l'emporte pour son dernier déplacement à Nantes samedi. C'est la fin de cette édition, merci de l'avoir suivi.
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13: La météo sur Kaolin en ce mercredi 3 juin. C'est une journée placée sous le signe de la grisaille. Alors peu de risques de précipitation, excepté ce matin avec un ciel très nuageux à couvert. Il y aura bien une possibilité d'avoir quelques averses en fin de matinée. Elles seront cependant très localisées. Le vent soufflera de secteur sud-ouest entre 15 et 30 km/h. L'après-midi, le ciel sera très nuageux à couvert. Pas de précipitation attendue. Du côté des températures, elles ne dépasseront pas 18 à 19 degrés. Et le vent soufflera de secteur sud-ouest entre 15 et 40 km/h. Un temps grisâtre qui va se répercuter encore sur la journée de jeudi avec quelques gouttes d'attendues avant le retour à un temps plus variable et de belles éclaircies dans le courant du week-end qui arrive.
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13: 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Et le morning qui continue tranquillement d'avancer. Prochain rendez-vous avec l'actualité. Prochain rendez-vous, ce sera le reportage, le second de ce matin qui arrive dans quelques minutes. On vous en reparlera juste après ce morceau de Bon Entendeur qui s'amuse à retravailler un classique de Dalida. Le fameux morceau Mourir sur scène. Alors c'est remis à une espèce de sauce un peu électro, mais ça reste vraiment une petite balade tranquille qui irait bien avec un temps un peu plus ensoleillé. Alors on a quelques rayons de soleil pour l'instant, mais comme je vous le disais dans le bulletin météo, j'ai bien peur que cela ne dure pas. Profitons-en si c'est le cas. Tout de suite, je vous propose donc ce duo de producteurs français qui s'amusent à faire des remixes improbables. Après Jeanne Masse, voici le nouveau avec Dalida, Mourir sur scène.

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3: Que faut-il faire pour éviter la sédentarité? Les Olympiades des bords de Vienne seront organisées dimanche 7 juin prochain à Limoges. Pour cette 9e édition, 4 grandes thématiques sont mises à l'honneur. Les enfants malentendants, la maladie de Parkinson, l'autisme et les aidants. Pour l'occasion, une quarantaine d'associations seront présentes, dont le centre associatif La Marguerite. Ils ont pour objectif d'améliorer le quotidien des patients atteints de pathologies chroniques et de leurs aidants. Nicolas Viande, directeur de la Marguerite, fait le lien avec la sédentarité.
4: Alors l'idée étant d'améliorer la condition de vie des patients, évidemment la sédentarité fait partie d'un des points clés par rapport à la majorité des pathologies ou des polypathologies que nous voyons au quotidien. Finalement, on s'est il y a quelques années concentré sur la littérature et c'est ce qui est sorti très naturellement, finalement bouger, être bien dans son corps et mieux manger ou manger correctement, finalement, c'est les trois éléments qui nous permettent de vivre plutôt bien. Donc oui, on pousse effectivement sur ces thématiques-là et la sédentarité est un problème pour les gens qui ont des pathologies chroniques. Ouais.
3: Les Olympiades des bords de Vienne, c'est aussi l'occasion pour les structures d'aller à la rencontre du public. Certaines d'entre elles vous donneront la possibilité d'assister à des conférences comme la Marguerite.
4: L'objectif, c'est de montrer ou démontrer ce qu'on est en mesure de faire et ce que nos partenaires aussi locaux, puisqu'on représente aussi tous les partenaires locaux liés à l'aide aux aidants, peuvent faire justement sur ces thématiques-là. Et également, on proposera une petite conférence qui expliquera un projet un peu innovant qui prend en charge en fait des ruptures liées à l'aidant aidé, hein, finalement, dans une condition dite d'urgence, voilà, qu'on fait avec le DAC, qui est le dispositif d'appui à la coordination. Et donc, l'idée, c'est de prendre en charge quelqu'un qui l'arriverait malheur et donc on vient faire une suppléance à domicile.
3: La question de la sédentarité est donc au cœur de l'événement. Selon Maxime Sodji, chirurgien bariatrique à la polyclinique de Limoges, la sédentarité touche tout le monde, quel que soit l'âge.
5: Tout le monde sait qu'il faut manger 5 fruits et légumes par jour, tout le monde sait qu'il faut faire 10 000 pas par jour, mais beaucoup de gens ignorent que la chaise tue plus que le tabac. La chaise, c'est le tabagisme du 21e siècle, et on est sédentaire quand on est assis plus de 7 heures par jour. Mais attention, c'est pas parce qu'on fait du sport le week-end qu'on lutte contre la sédentarité. Et on peut être un grand sédentaire et un grand sportif. Le sport ne compense pas les méfaits de la sédentarité. Et la sédentarité, hier, touchait les personnes de certain âge. Malheureusement, ça touche aussi nos enfants aujourd'hui. D'ailleurs, on mesure la sédentarité des enfants par le temps passé devant les écrans. On a dépassé, maintenant, malheureusement, le chiffre de 5 heures devant les écrans l'année passée. Donc, ce sont tous ces messages qu'on va essayer de porter, non seulement vis-à-vis des personnes de certain âge, mais aussi devant les enfants.
3: Faire du sport ne suffit pas à éviter la sédentarité, il faut donc bien faire la distinction entre activité physique et pratique sportive.
5: Beaucoup de gens confondent déjà sport et activité physique. Et en plus, sport et sédentarité. L'activité physique, c'est pas le sport. L'activité physique, c'est le jardinage, c'est le bricolage, c'est la marche, c'est les escaliers. Et le sport, ça inclut plus la notion de compétition, d'une salle et de performance. C'est pas l'activité physique. Et donc, le but, c'est de ne pas confondre à sport, activité physique et surtout sédentarité.
3: La sédentarité est un facteur majeur de maladie. Maxime Sodji souligne l'importance de pratiquer une activité physique au quotidien.
5: Malheureusement, tous les risques d'obésité, de diabète, d'hypertension artérielle et même de cancer désormais. Et sans oublier toutes les maladies cardiovasculaires, les maladies arthrosiques. Mais ce qui est encourageant, c'est que, quelle que soit l'opération, quelle que soit la maladie que l'on a, on sait aujourd'hui que la reprise de l'activité physique ou bien la lutte contre la sédentarité diminue la récidive de plusieurs maladies.
3: Cette rencontre ludique et intergénérationnelle est nécessaire dans la lutte contre la sédentarité. Selon Nicolas Viande, elle a un réel impact sur le public.
4: L'objectif, de toute manière, c'est comme avec le sujet des aidants, qui est très peu aujourd'hui. Alors, il commence à être diffusé, c'est un mot, on peut dire qu'il est bien, qu'il n'est pas bien, on peut le juger. Mais finalement, je pense que c'est au bout d'un moment, c'est de le rabâcher. Et puis finalement, il n'est pas bien beau non plus ce mot-là. Mais c'est d'en parler. Et finalement, à force, on va comprendre qu'il y a une sensibilité à avoir sur ces thématiques-là. et qu'il y a quand même quelques solutions, même si c'est pas, voilà, on va pas venir vous remplacer complètement, hein, mais l'idée c'est qu'il puisse y avoir quand même une petite sensibilisation là-dessus, et cette sensibilisation petit à petit fait qu'on a des personnes qui viennent en fait nous voir pour avoir des réponses, que ce soit sur les patients ou que ce soit sur les aidants.
3: Pour rappel, les Olympiades des bords de Vienne auront lieu dimanche 7 juin de 10h à 18h à la base nautique municipale de Limoges. Pour Kaolin, Tiffany Guimard.
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2: Merci beaucoup Tiffany pour ce très bon reportage, vous l'avez compris, il faut prendre soin de soi. Eh ben nous on va prendre soin de vos oreilles tout de suite avec ce nouveau morceau du YouTube qui s'appelle In A Life. Je vous retrouve juste après pour la revue de presse Kaolin.

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1: La revue de presse, Kaolin, la radio, et on commence tout de suite avec votre quotidien Sud-Ouest et qui titre « Disparu de la 12 en Dordogne, la vérité 32 ans après ». Sud-Ouest révèle que 3 personnes ont été placées en garde à vue à Périgueux hier dans l'affaire toujours non résolue de la disparition de Didier Seignol. Direction maintenant les pages locales et du côté du Périgord vert. Nous prenons la direction de Saint-Olaye-Puymangou pour vous parler de la sculpture Maison du Monde qui s'installe dans le jardin des demandeurs d'asile. On vous parle également du côté de Villars, des visites pour changer de regard sur la préhistoire. Et à Négronde, Nantia, un fantastique coécrit par des écoliers et l'écrivain Jérôme Bussy. Le populaire du centre maintenant titre en une fin d'année sous tension dans l'académie de Limoges. 6000 candidats sont inscrits sur Parcoursup, tiraillés entre les listes d'attente et le bac qui se profile. Dans les pages locales, maintenant je vous emmène du côté de Rochechouart Saint-Mathieu, où le journal vous parle de cultiver son potager solidaire. L'association Potsol est née il y a 3 ans à Rochechouart d'une idée originale, utiliser des terrains disponibles en milieu rural pour cultiver des légumes de qualité et destinés aux associations d'aide alimentaire. L'initiative est un succès. Plus de 4 tonnes ont été produites l'an dernier. On prend la direction de Saint-Jean-de-Ligour maintenant pour vous parler de l'atelier Saint-Jean qui a besoin d'un coup de pouce. Marianne Tardien lance une campagne de financement participatif pour créer l'atelier Saint à Saint-Jean-de-Ligour, dédié à la création et à la transmission de l'art du vitrail. Votre journal qui revient aujourd'hui également sur l'annonce du concert de Pierre-Paul Danzin qui sera en concert à la Salatane, un concert organisé par l'association Mélicène. Et pour finir, on vous parle de la Charente libre avec en une ces petits patrons qui chouchoutent leurs salariés. Parce qu'elles ne parviennent pas toujours à rivaliser sur les salaires, les petites entreprises charentaises misent sur d'autres atouts pour fidéliser leur équipe. Souplesse dans l'organisation du travail, réduction au cinéma ou les salles de sport, voyages et plein d'autres choses encore. La direction va dans les pages locales et on vous parle du côté de la Charente Limousine à Champagne-Mouton, de chez Cathy, le salon de thé où l'on brise la solitude. On vous parle également à Chabanais de 2 chefs charentais qui font revivre les fastes de la table de Louis XIV. Et on vous parle à Roussine d'une marche gourmande réussie avec l'ADMR.
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3: Reste à l'écoute, on revient juste après ça.
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0: J'adore ce morceau. Erin Le Caonte, Don't You See Me Trying, à l'instant sur Kaolin, à la radio. On va écouter maintenant un cover d'un morceau d'Étienne Dao de 1984. Un week-end à Rome, plus précisément. Ce cover est réalisé par Lounis. Je vous laisse en profiter.
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0: 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Information locale, information limousine, information nationale, reportage, musique et bonne humeur. C'est le programme de cette dernière heure du morning. Bienvenue si vous nous rejoignez.
1: Bonjour à tous. L'hommage national à Edgar Morin, il est organisé en fin de matinée aux Invalides, une cérémonie présidée par Emmanuel Macron. Le sociologue et philosophe est mort vendredi dernier à l'âge de 104 ans, figure majeure de la vie intellectuelle française. Il a écrit une quarantaine d'ouvrages largement traduits. On n'en sait plus sur le profil de l'homme soupçonné de l'enlèvement de Liana dans le Gers. Le quadragénaire a été mis en examen lundi et placé en détention provisoire. Et selon le parquet de Toulouse, il faisait déjà l'objet d'une plainte pour viol déposée en août 2025. Les faits concernent une fillette âgée de 10 ans. Les comparutions des personnes interpellées après la victoire parisienne se sont poursuivies hier. Selon le parquet, 112 personnes ont été présentées à la justice depuis ce week-end. Et parmi elles, un policier hors service a été condamné à 2 ans d'emprisonnement, dont 14 mois ferme assorti d'un mandat de dépôt. Il était accusé d'avoir braqué des automobilistes en marge des célébrations. Et ces débordements ont été vivement condamnés par Sébastien Lecornu. Depuis l'Assemblée nationale hier, le Premier ministre a déploré des images lamentables. Il a notamment proposé de faire payer les auteurs des dégradations. Le chef du gouvernement a demandé des propositions rapides au ministre de la Justice. Olivier Faure précise sa stratégie pour unir la gauche à la prochaine présidentielle. Le premier secrétaire du PS entend faire trancher les militants socialistes le 9 juillet. Il propose notamment une double primaire, une première entre les candidats membres du Parti Socialiste et Raphaël Glucksmann. Et le vainqueur participerait ensuite à une deuxième primaire ouverte avec le reste de la gauche, hors LFI. Israël a poursuivi ses frappes contre le Liban hier, alors qu'une nouvelle session de pourparlers entre diplomates libanais et israéliens a débuté ce mardi à Washington. Et 5 personnes ont été tuées dans des attaques et 48 blessées selon le ministère libanais de la Santé. Et en tennis, les quarts de finale se poursuivent à Roland-Garros. On suivra notamment Matteo Berrettini face à Matteo Arnaldi et Flavio Cobolli qui affronte le Canadien Félix Auger-Aliassime. Excellente matinée à tous.
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5: La météo sur Kaolin en ce mercredi 3 juin. C'est une journée placée sous le signe de la grisaille. Alors peu de risques de précipitation, excepté ce matin avec un ciel très nuageux à couvert. Il y aura bien une possibilité d'avoir quelques averses en fin de matinée. Elles seront cependant très localisées. Le vent soufflera de secteur sud-ouest entre 15 et 30 km/h. L'après-midi, le ciel sera très nuageux à couvert. Pas de précipitation attendue. Du côté des températures, elles ne dépasseront pas 18 à 19 degrés. Et le vent soufflera de secteur sud-ouest entre 15 et 40 km/h. Un temps grisâtre qui va se répercuter encore sur la journée de jeudi avec quelques gouttes d'attendu avant le retour à un temps plus variable et de belles éclaircies dans le courant du week-end qui arrive.
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0: Et nous voilà déjà dans l'entame de cette dernière heure du Morning Kaolin. Tout à l'heure, à partir de 10h et jusqu'à midi, vous retrouverez la matinale info avec l'essentiel de tout le contenu d'information que nous avons à vous proposer aujourd'hui, que ce soit les reportages, les chroniques, le flash, le journal et le flash national et international. Bref, vous aurez la totale entre 10h et midi. Et il nous reste encore pas mal de rendez-vous également dans le courant de cette dernière heure à venir. Notamment, deux coups de pouce. Aujourd'hui, nous parlerons d'un vide-grenier à venir organisé par le Secours Populaire de Saint-Thierrier et puis un concert du côté de la Salatane de Saint-Thierrier également, un concert de l'association Mélicène qui nous présente dans un chanteur à texte avec un univers bien à lui. Il sera accompagné par deux musiciens. Nous en parlerons avec Stéphane Georget qui est le président de l'association et puis nous retrouverons bien évidemment l'agenda culturel tout à l'heure. Ce sera à 9h25 juste avant le flash, l'actualité locale présentée par Yasmine qui joue, ça ce sera pour la demi et vous retrouverez Julien Firlet en fin d'heure qui viendra nous présenter bien sûr les bons plans sortis pour le week-end et la fin de semaine. Je vous laisse en compagnie pour l'instant d'un morceau de Patrick Juvet revu et corrigé par Joe Tevanelli, un grand classique. Où sont les femmes? À suivre également les Cranberries avec Zombie.

0: Un classique, les Cranberries à l'instant avec ce morceau Zombie pour nous amener au premier coup de pouce de ce matin. Il va y en avoir deux, mes invités sont là, on en parle tout de suite. Les coups de pouce Kaolin, c'est la manière la plus agréable de favoriser et de mettre en avant le secteur associatif qui nous entoure sur tout le territoire de Kaolin.
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0: Et Kaolin, la radio, coup de pouce, et nous allons parler chanson à texte aujourd'hui. C'est un peu le fer de lance de l'association Mélissène à travers tous les concerts qu'elle vous propose dans l'année. Et j'ai le plaisir évidemment de recevoir Stéphane Georget pour nous parler du prochain. Bonjour.
3: Ah bonjour.
0: Bienvenue Stéphane, en tant qu'habitué j'ai envie de dire.
3: Ah hein. Oui, ça commence à...
0: Ça commence à faire. Hein. Mais enfin on s'en lasse pas, parce que ben, on a la chance quand même d'avoir une association sur le territoire du Pays Arédien qui propose des beaux concerts avec des artistes qui généralement sont vraiment dans la chanson à texte.
3: Ouais.
0: Et on va parler du prochain concert qui arrive ce samedi, le samedi 6 juin, avec un artiste qui s'appelle Danzin. Est-ce qu'on peut en dire et en savoir un peu plus ?
3: Danzin, c'est quelqu'un qui est originaire du Nord et en fait qui vit en Creuse depuis une petite quinzaine d'années, je pense maintenant. Et en fait, c'est toujours dans le même esprit, quoi. En fait, de ce qu'on défend, c'est une chanson, on va dire. J'ai envie de reprendre une expression là d'un festival qui s'appelle le Festival de Mouet. Et en fait, c'est la chanson belle et rebelle en même temps, quoi. Et c'est Danzin, c'est une écriture poétique. Pareil, il y a des valeurs humanistes, c'est un regard sur le monde, ses catastrophes, ses espoirs aussi. Il faut toujours garder
0: un petit peu de lumière. Ouais.
3: De lumière, donc avec lui, on l'a quand même, la lumière. Et là, il se produit en trio. C'est important parce que en fait, il se produit avec son frère Alexandre Danzin, qui est à l'ukulélé et à la guitare. Et il y a également Gilles Puyfagès, qui est bien connu là dans le secteur. Et tout, c'est un...
0: On va dire que c'est la note locale qui s'est ajoutée à ses compositions
3: ouais,
0: du Nord.
3: Ouais, et c'est vraiment j'insiste un peu sur lui parce qu'en fait c'est vraiment un excellent accordéoniste et c'est
0: voilà. Attention parce qu'on a les spécialistes du dimanche matin qui iront vérifier tout ça hein.
3: Ouais, mais c'est vrai, il est vraiment très bon, très bon.
0: Alors on va rappeler évidemment que ce concert a lieu le 6 juin, ça va se passer comme d'habitude à la Salatane de Saint-Thierry. Le plein tarif est à 12 euros, les tarifs réduits 8 euros et c'est gratuit pour les moins de 16 ans. Et info et réservation, on va vous donner les deux solutions, soit par téléphone au 05 55 09 91 77 ou alors sur le mail association.melissen1@orange.fr. Bien sûr, si j'ai été trop vite, vous nous passez un petit coup de fil à la radio et puis on se fera un plaisir de vous donner tout ça. Comment vous nous parleriez de l'extrait qui va conclure la chronique dans quelques instants, cet extrait qui s'appelle Utopie, que l'on va vous proposer?
3: Eh bien justement, là, quand on parlait d'espoir, Utopie, il peut se mettre à rêver, quoi. Là, en fait, c'est ça, il rêve à un monde un peu quand même qui soit plus doux et meilleur, quoi.
0: Oui, je crois qu'on est nombreux hein, à rêver de ça en ce moment. Stéphane, merci d'être venu nous voir. On se donne donc rendez-vous ce samedi, hein, ça arrive dans quelques jours, à 20h30 à la Salatane pour le concert de Danzin proposé par l'association Mélissène. Je vous laisse avec ces quelques notes, nous allons profiter une trentaine de secondes pour découvrir ce morceau Utopie de Danzin. Merci Stéphane, à bientôt.
3: Merci beaucoup, à bientôt.
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2: Et Kaolin, la radio, coup de pouce aujourd'hui, nous prenons la direction de Saint-Cyrier-la-Perche pour vous parler du secours populaire, du comité du secours populaire qui organise le samedi 13 juin sa braderie solidaire d'été. Pour nous en parler, j'ai le plaisir de recevoir Robert Boucheron. Bonjour.
3: Eh bien, bonjour à toutes et à tous.
2: Alors, bienvenue sur notre antenne. Un habitué, j'ai envie de dire, de nos studios. Vous venez nous voir régulièrement pour parler un peu des différentes opérations que vous menez sur l'année. J'aimerais quand même qu'on rappelle d'abord d'une manière plus large, plus vaste, quel est le rôle du secours populaire aujourd'hui au niveau national mais même au niveau local?
3: Alors donc le secours populaire aujourd'hui, bien sûr, c'est d'aider les familles qui sont en difficulté, et avec le monde actuel, eh bien, il y a de plus en plus de familles à accueillir.
2: Oui, votre rôle est de plus en plus prépondérant, et effectivement, même si on aimerait finalement que ce soit l'inverse. Mais c'est comme ça. Alors, malgré tout, on va rester positif parce que vos actions font du bien aux gens, et tous les ans, vous avez certaines manifestations qui reviennent, dont cette braderie solidaire d'été qui va avoir lieu le samedi 13 juin. Est-ce que vous pouvez me parler un peu de cette manifestation? Qu'est-ce qu'on va y trouver? Où est-ce que ça va se passer? Moi, je veux tout savoir.
3: Alors, donc, cette braderie, elle ouvrira à 9h. En non-stop jusqu'à 17h. Eh bien, c'est dans nos locaux, donc juste à côté de la gare SNCF, donc des locaux très facilement accessibles.
2: Oui, avec des places pour se garer, il y a tout ce qu'il faut.
3: Voilà, c'est l'avantage d'être dans cette rue de l'avenue de la gare.
2: Exactement. Et donc, c'est l'occasion, effectivement, de venir un peu trouver vaisselle, livres, jouets, chaussures, vêtements et bien d'autres choses encore, j'imagine.
3: Bien entendu. Alors, on trouvera aussi des bibelots. On pourra trouver aussi des meubles, un tout petit peu d'électroménager. Et donc, tout ceci, donc, dans nos, on va dire, notre sous-sol de l'avenue de la gare.
2: Et alors, j'ai cru comprendre aussi, c'est en pourparler, on en dira un peu plus bientôt, mais vous avez aussi un autre événement en toile de fond, en ligne de mire. Vous essayez de faire connaître un peu les deux facettes des associations de Saint-Cyrier. On va associer Respire également au secours populaire. Est-ce que, même si on y reviendra, est-ce que vous pouvez déjà nous faire un petit teasing sur ce qui devrait se passer?
3: Alors, effectivement, c'est une idée commune donc aux deux associations, Respire et puis Secours populaire à Rétiem. On va essayer de faire une braderie donc qui se déroulera entre le 14 juillet et le 15 août, plus spécialement au plan d'eau, et elle aura lieu donc en semaine, le jour des food trucks. Et elle se poursuivra également en semi-nocturne.
2: Ouais, ce qui est intéressant sur le principe, c'est qu'on a l'habitude souvent d'avoir des choses qui commencent tôt, quand on fait des braderies, des vide-greniers, des choses comme ça. Mais la période estivale est un petit peu différente. On a des festivités qui ont lieu un peu toutes les semaines, un peu partout sur les villes du pays arédien. Et notamment les mercredis, puisqu'on parle des soirées food truck, hein. Il y a un endroit qui est vraiment super, c'est le plan d'eau, parce qu'il y a beaucoup de place, encore une fois, pour se garer, pour exposer. Ça vous permettrait de commencer dans l'après-midi, puis de poursuivre un peu dans la soirée, et de, effectivement, encore une fois, mêler deux associations qui sont essentiels pour le bien des gens et de les faire connaître.
3: C'est cela même, effectivement, c'est de faire connaître nos deux identités.
2: Ouais. Alors, j'ai quand même une question. Si on souhaite aujourd'hui se rapprocher ou du Secours Populaire ou de Respire, par exemple, parce qu'on a un peu de temps et qu'on a envie de devenir bénévole et d'aider et de donner de son temps, qui est-ce qu'il faut joindre et comment ça se passe?
3: Eh bien, il faut joindre les responsables au niveau de Respire, oui, ou au niveau du Secours Populaire, en l'occurrence moi-même ou mon adjointe Francine Fouettillou.
2: Ouais, n'hésitez pas, de toute façon, vous pouvez par exemple nous appeler à la radio ou appeler la mairie, vous aurez de toute façon un suivi sur les numéros de téléphone ou les mails qui pourraient vous conduire à vous. Monsieur Boucheron, moi je vous remercie d'être venu nous voir ce matin et on donne rendez-vous au maximum de gens, donc le samedi 13 juin, dans vos locaux près de la gare, de 9h à 17h pour votre grande braderie solidaire d'été.
3: Voilà, merci à vous.
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11: Bonjour à tous. Vos idées sorties de ce mercredi 3 juin 2026. Un nouveau rendez-vous Cirque en bus vous attend aujourd'hui à 18h. Le départ est donné au Cirque de Nexon. La structure vous emmène assister au spectacle Strano du Cirque Trotola à Boulazac. Au centre de la piste, un quatuor retient votre attention. Leurs exploits virtuoses et les petits riens, une mimique, un regard ahuri ou un dos voûté se complètent. Mais au moment où ces interprètes délient leur corps pour aimanter nos cœurs, le chapiteau semble soudain trop petit. La chapelle de la Visitation de Limoges propose une comédie policière pleine de rebondissements. Les élèves de l'atelier théâtre du collège Ventadour montent sur scène à 19h30. Ils vous présentent la très catastrophique visite au zoo. Ces jeunes comédiens vous entraînent dans l'enquête menée par les étudiants de l'école spéciale Les Pivert. Leur but, comprendre l'inondation qui a frappé leur établissement. Les petits incidents s'accumulent au point de provoquer un véritable tremblement de terre. Les enquêteurs en herbe finissent même par se retrouver au cœur d'une visite catastrophique au zoo. Ce sont les derniers jours pour découvrir l'exposition 1, 2, 3, petits pas, grande émotion. La BFM du centre-ville de Limoges la présente jusqu'au 6 juin. Coralie Sodo mêle ses histoires à l'univers contrasté de Laure et Don. Les bébés sont invités à découvrir le résultat de leur travail, qu'ils soient à quatre pattes ou sur leurs petites jambes. Ils pourront même explorer l'espace et différentes thématiques au travers de différentes propositions. Autre exposition à la BFM du centre-ville de Limoges, la science à la poursuite du crime prend place jusqu'au 29 août. En partenariat avec l'association Vin Noir, elle se penche sur Alphonse Bertillon, pionnier des experts policiers. L'occasion

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2: Yasmine Kichou.
3: Une polémique secoue la mairie de Limoges après la nomination de Catherine Mauguin-Sicard au poste de directrice de cabinet du maire Guillaume Guérin. Ancienne adjointe, elle est mise en examen depuis mai 2025 pour harcèlement moral dans une affaire visant également d'anciens élus municipaux. L'opposition dénonce une contradiction avec les engagements pris par Guillaume Guérin durant la campagne municipale. Le maire, quant à lui, défend sa décision en invoquant la présomption d'innocence et rappelle que cette nomination a été validée dans le cadre du contrôle de légalité. L'instruction judiciaire est toujours en cours. Autre information politique en Haute-Vienne, de nouvelles élections municipales vont être organisées à Oradour-Saint-Genest. Le tribunal administratif de Limoges a annulé les élections municipales des 15 et 22 mars dernier en raison d'une irrégularité sur les bulletins de vote de la liste du maire sortant Gilles Reynaud. La nationalité allemande d'un colistier n'y figurait pas, contrairement aux obligations légales. Cette omission entraîne la nullité du scrutin. L'élection s'était jouée à seulement 3 voix d'écart au second tour. La date du nouveau vote n'est pas encore connu. Hier à Limoges, un salon de massage situé près de la place d'Aisne a été placé sous scellé à l'issue d'une opération de police. Une femme a été interpellée et placée en garde à vue. L'établissement est soupçonné de plusieurs infractions, notamment liées à la prostitution, à l'emploi d'étrangers sans titre et à l'aide au séjour irrégulier. Le parquet n'a pas communiqué davantage d'éléments sur l'enquête qui se poursuit. À Couzex, les vols répétés de câbles électriques pèsent lourdement sur les finances de la commune auviennoise. Depuis plusieurs mois, des installations situées près du stade, de parking ou encore dans des espaces publics sont régulièrement ciblées pour récupérer le cuivre contenu dans les câbles. Ces actes provoquent des coupures d'éclairage et des dysfonctionnements d'équipements municipaux. Le préjudice est estimé à 14 000 euros. La mairie a déposé plainte. Avis aux contribuables auviennois, il ne vous reste plus que jusqu'à demain soir, jeudi 4 juin à 23h59 précisément, pour déclarer ou valider en ligne votre déclaration de revenus 2025. Cette démarche reste obligatoire, même avec le prélèvement à la source. Passé ce délai, les retardataires s'exposent à des pénalités, des intérêts de retard et une majoration de leur impôt. Et en conclusion de ce flash info, un résultat sportif. Hier soir, le Limoges Handball s'est imposé sur le parquet de Dunkerque, 35-32, lors de l'avant-dernière journée de Star League. Ce succès conforte la quatrième place du LH, déjà qualifiée pour la compétition européenne. Les Limougeaux termineront leur saison samedi avec un déplacement à Nantes. Bon mercredi à toutes et tous.
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6: La météo sur Kaolin en ce mercredi 3 juin. C'est une journée placée sous le signe de la grisaille. Alors peu de risques de précipitation, excepté ce matin avec un ciel très nuageux à couvert. Il y aura bien une possibilité d'avoir quelques averses en fin de matinée. Elles seront cependant très localisées. Le vent soufflera de secteur.

0: Sud-ouest, entre 15 et 30 km/h. L'après-midi, le ciel sera très nuageux à couvert. Pas de précipitations attendues. Du côté des températures, elles ne dépasseront pas 18 à 19 degrés. Et le vent soufflera de secteur sud-ouest, entre 15 et 40 km/h. Un temps grisâtre qui va se répercuter encore sur la journée de jeudi avec quelques gouttes d'attendues avant le retour à un temps plus variable et de belles éclaircies dans le courant du week-end qui arrive.
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3: Jean-Christophe Boireau de la PPMA Alliance Halieutique Saint-Junien est avec nous. On va parler de cet atelier pêche nature à Saint-Junien. Jean-Christophe Boireau, bonjour.
4: Oui, bonjour à vous.
3: Alors Jean-Christophe Boireau, donc atelier pêche nature de Saint-Junien, donc rendez-vous tous les mercredis après-midi du 27 mai au 1er juillet.
4: Tout à fait, ce sont des ateliers pêche nature qui sont des structures d'initiation et d'éducation en environnement qui sont mises en place par la Fédération de pêche et protection des milieux aquatiques de la Haute-Vienne et certaines APPMA, voilà. Elles permettent aux jeunes et aux adultes s'ils souhaitent venir nous retrouver de découvrir la pêche, l'environnement, les milieux aquatiques et la biodiversité qu'ils abritent.
3: Pour vous, c'est important, dès la jeunesse, d'apporter cette connaissance de la pêche et du milieu aquatique surtout ?
4: Oui, la connaissance de la pêche passe forcément par la connaissance du milieu aquatique. L'eau, aujourd'hui, est un sujet central. Et mieux connaître les milieux aquatiques, c'est mieux les protéger. La pêche, dans la mesure où les milieux aquatique se porte bien, se porte elle-même aussi très bien. Voilà. Les deux sont forcément liés, tout simplement.
3: Et les deux sont forcément liés. Jean-Christophe Boireau, donc président de cette APPMA, l'Alliance Halieutique de Saint-Junien. Donc, des inscriptions ouvertes donc dès maintenant, réservation obligatoire du 27 mai au 1er juillet. Donc, comment ça va se passer pour que les jeunes vous rejoignent ?
4: Alors, tout simplement, ils peuvent nous rejoindre en téléphonant pour prendre des renseignements, mais aussi très simplement via notre page Facebook ou le site internet que l'on trouve facilement sur Google, hein, APPMA Alliance Halieutique de Saint-Junien. Et nous avons un lien qui permet de s'enregistrer sur Hello Asso, qui gère les inscriptions, tout simplement. Il faut s'inscrire parce que les places sont limitées. Nous avons 16 places de disponibles. L'atelier pêche nature est quasiment complet au jour où on parle. Il reste quelques places pour pouvoir réserver sa place et s'inscrire.
3: Oui, parce qu'en fait, du coup, dès que vous êtes inscrit pour tous les mercredis après-midi du 27 mai au 1er juillet, plus les journées du 6 et 7 juillet.
4: Oui, oui. Et l'inscription couvre l'ensemble des sessions. Elle nous permet, nous, de nous organiser et les bénévoles de la PPMA sont encadrés avec un guide de pêche agréé et nous sommes limités au nombre de participants pour pouvoir encadrer parfaitement tous les participants.
3: Atelier pêche nature Saint-Junien, les inscriptions sont ouvertes, vous allez sur la page Facebook tout simplement de la PPMA ou le site internet pour avoir toutes les inscriptions donc tous les mercredis après-midi du 27 mai au 1er juillet. Comment ça se passe ? Vous fournissez la canne à pêche, je suppose, tout le matériel ?
4: Alors l'ensemble du matériel est fourni, tous les consommables sont fournis. Il y a des frais d'inscription de 50 euros pour l'ensemble des sessions, l'encadrement est fourni par la PPMA et un guide de pêche agréé.
3: Donc, ne manquez pas ce rendez-vous. Jean-Christophe Boireau, on va profiter que vous soyez avec nous au téléphone, puisque ça a été l'ouverture de la pêche récemment, maintenant. Comment ça s'est passé ? Le milieu aquatique se porte toujours bien à Saint-Junien ?
4: Le milieu aquatique à Saint-Junien se porte bien, oui. L'ouverture s'est passée dans de meilleures conditions que les années précédentes, où on avait eu des trombes d'eau qui s'étaient abattues quelques jours avant l'ouverture. Là, il y en a eu simplement dans la nuit précédant l'ouverture et les pêcheurs ont pu retrouver des cours d'eau qui étaient parfaitement pêchables.
3: Et puis, il faut rappeler à nos auditeurs que dans le mot APPMA, il y a prévention et protection du milieu aquatique. C'est pas que de la pêche que vous faites.
4: Non, nous sommes effectivement souvent réduit à, au mot pêche, mais nous avons trois missions qui nous sont confiées, c'est-à-dire la protection et la restauration des milieux aquatiques, l'éducation à l'environnement et le développement du loisir pêche qui consiste à pêcher, voilà, tout simplement. La pêche aujourd'hui doit être responsable, elle doit être respectueuse et elle doit s'intégrer dans les capacités du milieu qui nous accueille.
3: Et on rappelle à nos auditeurs, pour ceux qui souhaitent pêcher au niveau des cours d'eau, il y a une carte, il y a un règlement à respecter.
4: Oui, il y a une réglementation qui est publiée tous les ans par la préfecture qui encadre le loisir pêche et vous devez être possesseur d'une carte de pêche. Il existe différents types de pêche, de cartes de pêche pour les adultes, pour les enfants, pour des périodes plus ou moins longues, jour ou hebdomadaire. Et tout ça, vous retrouvez les détails aussi via notre site internet. Vous avez un lien pour prendre les cartes de pêche éventuellement sur internet ou aller chez nos dépositaires qui sont signalés sur notre site internet et sur notre page Facebook.
3: Effectivement. Et puis bien sûr, ce qui est important aussi, c'est que vous pouvez également, si vous nous écoutez, vous engager auprès des AAPPMA puisque vous recherchez des bénévoles comme toute association tout le temps.
4: Et oui, le bénévolat nécessite du renouveau, qu'il soit pour la pêche ou d'autres activités, effectivement. Et effectivement, nous recherchons des personnes intéressées pour venir donner un peu de leur temps, de leurs compétences aussi, en fonction de leur disponibilité. Nous ne sommes que des associations de bénévoles.
3: Jean-Christophe Boireau, président donc, de la PPMA Alliance Halieutique de Saint-Junien. Combien de membres compose la PPMA Alliance Halieutique de Saint-Junien, d'ailleurs ?
4: Alors, la PPMA de Saint-Junien est la plus grosse association de la ville de Saint-Junien. Elle compte, suivant les années, entre 1100, 1200, 1300 membres.
3: Et puis, à Saint-Junien, il y a un beau terrain de jeu quand même hein, pour les pêcheurs.
4: Ah oui, il y a de quoi aller au bord de l'eau à plein d'endroits, que ce soit sur la Glane, la Gore, la Vienne. Il y a quand même des paysages et des possibilités de pêcher qui sont relativement divers pour pêcher différentes espèces à différents moments dans l'année, oui, y compris les écrevisses l'été aussi.
3: Effectivement. Jean-Christophe Boireau, merci beaucoup d'être venu sur l'antenne de Kaolin pour nous avoir parlé de cet atelier pêche nature et puis parler de l'actualité de la pêche. Bien entendu, on y reviendra tout au long de l'été et même de l'année pour donner quelques astuces et des rendez-vous à ne pas manquer. En tout cas, merci. On rappelle donc inscription pour l'atelier pêche nature Saint-Junien. Venez-y vite rapidement. Tous les mercredi après-midi du 27 mai au 1er juillet, des journées des 6 et 7 juillet pour découvrir et permettre au public, on rappelle les âges de 7 à 17 ans à vous accueillir pour s'initier et progresser dans un ou plusieurs techniques de pêche accompagnées de bénévoles et d'un moniteur guide pêche diplômé.
4: Merci à vous de nous avoir donné un petit moment d'antenne. Au plaisir de vous retrouver.
3: Merci beaucoup, à très bientôt.
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5: Bonjour, bonjour à tous. Direction l'hippodrome de Laval et la 6e étape du Grand National du Trot à l'occasion du Quintet Plus de ce mercredi 3 juin 2026. Disputés sur les 2850 mètres du parcours corde à gauche, ils seront 16 concurrents répartis sur deux échelons. Départ prévu 13h55. En tête de notre sélection, le 16, Canto Avis, de nouveau confié à Benjamin Rochard, il visera la victoire. Suivi du 9, Iris des Roseaux, prise en note lors de sa dernière prestation, est bien placé au premier échelon. Le 13, Edic Gemma, sur la montante actuellement. Le 10, Jolie Star, bien engagé et au top de sa forme. Et enfin, le 2, Key of Love, donne toujours le meilleur d'elle-même dans un parcours. Elle complétera notre sélection. Une sélection que vous pouvez retrouver sur ma chaîne YouTube Tom Kazak, les pronostics hippiques avec mes dernières minutes. Donc, notre choix aujourd'hui. Premier, le 16, Canto Avis. Second, le 9, Iris des Roseaux. 3e le 13 Edic Gemma, 4e le 10 Jolie Star, 5e le 2 Key of Love, le second choix le 11, le 18. Et là, c'est à vous la fortune.
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1: Avis d'atelier, d'artistes et d'artisans, brocante et seconde main vous est proposé jusqu'au 21 juin du côté de Limoges, 64 rue Armand Barbès. Vous avez rendez-vous jusqu'au 21 juin au bâtiment 25. Et puis on vous rappelle également que la foire exposition de Limoges, ambiance Tahiti, c'est parti. Vous avez toutes les informations sur le site internet dédié. L'association communautaire autour de nous vous invite à marcher ce jeudi 4 juin à Saint-Maurice-des-Lions sur le circuit Pisse-Chien. De circuits que vous retrouvez et tous les rendez-vous sur autourdenous87.fr. La commune du Palais-sur-Vienne donne rendez-vous pour une nouvelle édition de Bière à la Sablière. C'est ce vendredi 5 juin de 17h à minuit sur le site de la Sablière. Vous retrouverez des brasseurs locaux, food truck, animation et jeux. Vendredi, vous avez rendez-vous avec Folk Gallery à Rochoir. Venez chanter, jouer ou écouter. Vendredi 5 juin, 19h30, salle Jacques Brel, espace La Gare. Et puis vous avez rendez-vous à Bussière-Galland pour Village en Fête ce samedi 6 juin. À Bussière-Galland, c'est balade découverte du patrimoine bâti et naturel rural au départ du château de Geoffreny à 14h, apéritif et repas champêtre à la ferme de Geoffreny, réservation renseignement 06 87 26 48 34 organisé par l'association Omnibus. À la Dimiac, le camping Bel Air vous informe qu'ils sont de retour le samedi 6 juin à partir de 19h. Plat plus dessert plus boisson au prix de 12€. Venez passer une soirée champêtre, festive et gourmande. La commune de Saint-Thierry-la-Perche, par le biais de l'association Mélissène, vous présente Dans un en concert. C'est à la salle Athane, Saint-Thierry-la-Perche, ce samedi 6 juin à 20h30, 12€ et 8€ pour les prix d'entrée gratuits pour les moins de 16 ans. Ce dimanche 7 juin à Oradour-sur-Vair, vous avez rendez-vous pour un vide-grenier, place du Chantoir de 8h à 18h. Angoisse vous donne également rendez-vous pour un vide-grenier ce dimanche 7 juin au profit de l'association à but associatif Tous à Table. Rendez-vous également pour Broc en Bazac, c'est la 28e édition. Rendez-vous dans la ville d'Ambazac ce dimanche 7 juin de 8h à 18h. Et puis à Coussac-Bonneval, le comité des fêtes vous propose une brocante vide-grenier ce dimanche 7 juin, rue François Quesneau, square Marcel Toutmieux. Emplacement 2€, réservation 06 77 94 72 16. À très vite.
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2: Bonjour à tous. Les recherches reprennent dans le Gers pour tenter de retrouver Liana. La jeune fille de 11 ans a disparu à Florence depuis vendredi. Les gendarmes déployés en grand nombre devraient ainsi vérifier des lieux d'intérêt dans différents secteurs de la commune. On en sait plus également sur le profil de l'homme soupçonné de l'enlèvement de la fillette. Selon le parquet de Toulouse, une plainte a été déposée en août 2025. Il est accusé d'avoir violé une fille âgée de 10 ans. Des faits pour lesquels il n'a pas été entendu, selon l'avocat du quadragénaire. Nouveau rebondissement dans l'affaire Xavier Dupont de Ligonnès. L'évêque de Carcassonne assure ce matin sur les réseaux sociaux n'avoir jamais été contacté par le prêtre et qui est intervenu lors de l'émission Appel à témoins sur M6 hier soir. Ce prêtre a affirmé avoir recueilli la confession de Xavier Dupont de Ligonnès en 2022 grâce à la levée du secret de la confession. Cet homme qui reste introuvable depuis le meurtre de sa femme et de ses 3 enfants à Nantes en 2011. Un texte pour limiter les risques d'exposition de la population au cadmium. La proposition de loi des écologistes est examinée à partir d'aujourd'hui à l'Assemblée nationale. Le cadmium est naturellement présent dans les sols, mais aussi apporté par les pratiques agricoles. En 2025, près de la moitié de la population française présentait des expositions au cadmium, dépassant les valeurs sanitaires de référence selon l'ANSES. L'Ukraine a attaqué des sites énergétiques à Saint-Pétersbourg. Des drones ukrainiens ont endommagé plusieurs infrastructures dans la ville russe. Des frappes qui interviennent avant l'ouverture du Forum économique international, événement auquel doit participer Vladimir Poutine. L'hommage national à Edgar Morin, il est rendu aujourd'hui au sociologue et philosophe dans la cour des Invalides, une cérémonie présidée par Emmanuel Macron. Edgar Morin est décédé vendredi à l'âge de 104 ans. Cette figure majeure de la vie intellectuelle a écrit une quarantaine d'ouvrages. Et puis en basket, début de la grande finale de NBA, premier match entre les San Antonio Spurs de Victor Wembanyama et New York, coup d'envoi à 2h30 du matin, heure française. Excellente matinée à tous.
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5: Et la météo sur Kaolin en ce mercredi 3 juin. C'est une journée placée sous le signe de la grisaille. Alors peu de risques de précipitation, excepté ce matin avec un ciel très nuageux à couvert. Il y aura bien une possibilité d'avoir quelques averses en fin de matinée. Elles seront cependant très localisées. Le vent soufflera de secteur sud-ouest entre 15 et 30 km/h. L'après-midi, le ciel sera très nuageux à couvert. Pas de précipitation attendue. Du côté des températures, elles ne dépasseront pas 18 à 19 degrés. Et le vent soufflera de secteur sud-ouest entre 15 et 40 km/h. Un temps grisâtre qui va se répercuter encore sur la journée de jeudi avec quelques gouttes d'attendu avant le retour à un temps plus variable et de belles éclaircies dans le courant du week-end qui arrive.
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8: Quelques infos pratiques sur Kaolin. Parlons à Oradour-sur-Vair de la recyclerie. Ça circule qui vous accueille au 48 La Monnerie, la division requise à prix libre. Vous retrouverez sa recyclerie tous les mardis, mercredis et vendredis de 14h à 18h et puis le samedi de 10h à 18h non-stop. Et puis également, le Répar Café vous attend le samedi matin uniquement de 10h à 13h. Répar Café itinérant sur vos communes. Renseignez-vous. La Malenchantée à Saint-Junien, cette boutique d'artisans, créateurs, producteurs vous attend 7 rue Guizier le mardi, vendredi de 10h à 18h et puis le samedi de 9h à 18h. Toutes les infos sur la page Facebook La Malle Enchantée à Saint-Junien. Rochechouart repart pour une édition 2026. Vous avez un projet pour votre commune, jusqu'à 7 500 € pour le réaliser. Tout simplement mesprojetspourmacommune.com pour que les idées se concrétisent. Partageons-les. Vous avez jusqu'au 31 mai. Et puis la maison France Service de Saint-Thierry-la-Perche vous accueille du lundi au vendredi de 9h à 12h et de 14h à 17h. 4 rue du Mai 1945 à Saint-Thierry. Thierry-la-Perche, vous retrouverez entre autres la mission locale rurale de la Haute-Vienne, le centre d'information d'orientation, réseau initiative. La Marine nationale vous propose une permanence le 4e mercredi du mois de 13h30 à 15h30 sur rendez-vous. L'armée de terre, c'est tout les jeudis de 10h à midi sur rendez-vous. Et puis la caisse d'allocation familiale vous accueille sans rendez-vous le jeudi de 9h à 12h et de 13h15 à 16h15.
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3: 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Aujourd'hui, nous prenons la direction de La Coquille pour rencontrer un groupe de jeunes encadrés par des référents qui savent de quoi ils parlent. Et pour nous présenter ce lieu, je suis avec Valérie. Bonjour Valérie.
4: Bonjour, bonjour Radio Kaola, bonjour Julien. Moi, c'est Valérie Lamigeon. Je suis la responsable, effectivement, de l'espace jeune qui se trouve à La Coquille, la salle Saint-Jean.
3: On va parler justement de cette structure qui existe depuis quand, à peu près? On n'est pas une année près. Hein.
4: Alors, cette structure existe depuis une dizaine d'années en tant que structure appartenant à la communauté de communes, parce qu'avant il y avait un centre de loisirs associatif et donc il a intégré la communauté de communes il y a même une quinzaine d'années. Et du coup là, ici, on accueille les ados de 11 jusqu'à 25 ans. On peut même accueillir des grands ados.
3: Mais c'est quoi qui se cache derrière ce projet? Quels sont les buts, quels sont les objectifs de ce lieu de réunion de jeunes?
4: Alors l'objectif de ce lieu, c'est un petit peu permettre aux jeunes de se retrouver entre eux en toute sécurité, donc parce qu'il y a des animateurs qui sont quand même là présents pour poser le cadre, mais c'est un cadre qui est très souple et adapté à ceux qui veulent. C'est-à-dire qu'on co-construit avec les jeunes, ceux qui sont vraiment vecteurs de leurs activités, de leurs programmes, pour les mercredis après-midi, pour les vacances aussi, vacances scolaires.
3: Alors c'est ce que je voulais demander comme question suivante. Comment s'organise cet espace? Parce qu'il y a forcément des temps d'accueil, c'est pas ouvert tout le temps. Et puis après, il faut les occuper, ces jeunes. Donc quelle est l'organisation? Quelles sont les propositions qui sont faites aux jeunes?
4: Absolument. Alors les mercredis après-midi, nous on les récupère à la sortie du collège avec un minibus. On peut même les amener sur demande sur leur lieu d'habitation tant que ça se trouve sur le territoire de la communauté de communes, pour pallier un peu à ce manque de mobilité, parce qu'on n'a pas de service de bus, on n'a pas de tram, on est à la campagne et tant mieux, mais du coup on véhicule aussi les jeunes. Alors les programmes, nous quand on a des opportunités, on travaille beaucoup en partenariat avec les associations locales, que ce soit au niveau sportif, au niveau culturel, au niveau créatif, et les jeunes sont aussi force de proposition. C'est-à-dire que si j'ai des passionnés de skateboard, et ben on va faire en sorte de leur faire un projet autour du skate ou toute autre activité, de la peinture, du graphe par exemple. On a regraffé le skatepark de Thiviers à un moment donné parce que j'avais des jeunes qui adoraient le graphe, et donc quand ils ont des idées, on essaie de les aider à trouver des moyens pour réaliser leur projet.
3: Ce lieu, c'est, si je comprends bien, bon, c'est à la fois un lieu de regroupement, mais c'était aussi pour pallier à ce manque parfois de propositions qu'on peut trouver lorsqu'on est un petit peu à la campagne, un peu isolé, loin des grandes villes, avec peu de transports pour pouvoir s'y rendre. Donc c'était aussi une solution pour ces jeunes d'exister, de se retrouver et d'être créatif et de proposer plein de choses.
4: Absolument. D'abord, la force de ce lieu, c'est d'être ensemble. C'est de regrouper les jeunes ensemble, parce que très vite, il y a une émulation. C'est vrai que quand on est seul chez soi, eh ben, on a tendance à s'enfermer sur les écrans. Ici, c'est pas le cas. Ici, c'est vraiment un lieu où on va parler, on va échanger, on va essayer de construire des choses. Et nous, on est juste là pour les accompagner, en fait. Et ça permet aussi, de les sortir un peu de leur solitude, parce que très souvent, on s'aperçoit que les jeunes ont tendance à un petit peu rester chez eux, un peu tout seul. Et donc, c'est vrai qu'on est là aussi pour permettre ce lien-là et maintenir le lien avec les copains.
3: Oui, c'est un lieu qui crée du lien social, qui est vecteur de lien social et de nouveaux liens sociaux aussi, puisqu'on peut justement rencontrer aussi d'autres jeunes. Alors, je sais que ce centre a un projet à terme qui est en train de germer, de création d'une web radio, raison pour laquelle vous vous êtes d'ailleurs rapproché de Kaola FM et on est très content de vous accompagner vers ce projet. La première expérience que vous avez mise en place, si on peut parler de journalisme, en tout cas de découverte du micro, c'est une expérience que vous avez menée lors d'un séjour au ski. Est-ce qu'on pourra en savoir un peu plus?
4: Bien sûr. Alors, on a réalisé ce petit projet parce que je leur avais parlé d'une radio faite par les jeunes, est-ce que ça les intéresserait? Donc pas mal m'ont dit oui. Donc c'est vrai qu'il y avait cet attrait-là. Les jeunes ont fait aussi des vidéos, pas mal. Donc le matériel audio-vidéo, c'était quelque chose qu'ils connaissaient déjà. Et du coup, on s'est dit, on va essayer de voir ce que ça peut donner si on fait un micro-trottoir. On part au ski, donc quel est le sujet qui vous intéresserait? C'est vrai que le réchauffement climatique, c'est un peu le sujet classique, je dirais, dans ces milieux montagnards, puisqu'on remarque tous qu'il y a de moins en moins de neige. Du coup, on est parti comme ça avec un panel de questions. Et les jeunes ont leur petit matériel et sont allés interviewer des gens qu'ils connaissaient pas. Donc, première prise de risque. Et je tenais à dire que les filles ont été super bien quand même sur cet exercice. Les garçons un peu moins à l'aise. Plus à l'aise en off, moins à l'aise en on. Mais ils ont quand même bien joué le jeu et on a pu interroger à la fois des professionnels et à la fois des touristes.
3: Et la prochaine étape, évidemment, ce sera la mise en son, la création du reportage qui va aller autour de cet événement. Un reportage que nous avons le plaisir, en tant qu'équipe de Kaola, de vous aider à mener à bien d'un point de vue plus humain et personnel. Comment vous sentez au sein de cette structure et qu'est-ce que vous y trouvez de si génial?
4: C'est vrai que j'adore l'adolescence parce que c'est là où on se pose plein de questions. Et c'est un petit peu ce côté imprévisible que j'aime chez les ados et ce côté plein d'énergie en fait. Ils ont juste besoin qu'on les aide à un peu se canaliser et ils sont toujours super surprenants dans le bon sens du terme. Ils ont plein d'idées, plein d'énergie. Il y a juste à les aider, leur prendre la main en leur disant c'est possible ce que tu veux faire. Si j'ai pas un rêve, on va t'aider à le réaliser. C'est ça moi qui me porte à chaque fois que je vais travailler ici.
3: Merci beaucoup Valérie.
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3: Yasmine Kichou.
4: Une polémique secoue la mairie de Limoges après la nomination de Catherine Mauguin-Sicard au poste de directrice de cabinet du maire Guillaume Guérin. Ancienne adjointe, elle est mise en examen depuis mai 2025 pour harcèlement moral dans une affaire visant également d'anciens élus municipaux. L'opposition dénonce une contradiction avec les engagements pris par Guillaume Guérin durant la campagne municipale. Le maire, quant à lui, défend sa décision en invoquant la présomption d'innocence et rappelle que cette nomination a été validée dans le cadre du contrôle de légalité. L'instruction judiciaire est toujours en cours. Autre information politique en Haute-Vienne, de nouvelles élections municipales vont être organisées à Oradour-Saint-Genest. Le tribunal administratif de Limoges a annulé les élections municipales des 15 et 22 mars dernier en raison d'une irrégularité sur les bulletins de vote de la liste du maire sortant Gilles Reynaud. La nationalité allemande d'un colistier n'y figurait pas, contrairement aux obligations légales. Cette omission entraîne la nullité du scrutin. L'élection s'était jouée à seulement 3 voix d'écart au second tour. La date du nouveau vote n'est pas encore connu. Hier à Limoges, un salon de massage situé près de la place d'Aisne a été placé sous scellé à l'issue d'une opération de police. Une femme a été interpellée et placée en garde à vue. L'établissement est soupçonné de plusieurs infractions, notamment liées à la prostitution, à l'emploi d'étrangers sans titre et à l'aide au séjour irrégulier. Le parquet n'a pas communiqué davantage d'éléments sur l'enquête qui se poursuit. À Couzex, les vols répétés de câbles électriques pèsent lourdement sur les finances de la commune auviennoise. Depuis plusieurs mois, des installations situées près du stade, de parking ou encore dans des espaces publics sont régulièrement ciblées pour récupérer le cuivre contenu dans les câbles. Ces actes provoquent des coupures d'éclairage et des dysfonctionnements d'équipements municipaux. Le préjudice est estimé à 14 000 euros. La mairie a déposé plainte. Avis aux contribuables auviennois, il ne vous reste plus que jusqu'à demain soir, jeudi 4 juin à 23h59 précisément, pour déclarer ou valider en ligne votre déclaration de revenus 2025. Cette démarche reste obligatoire, même avec le prélèvement à la source. Passé ce délai, les retardataires s'exposent à des pénalités, des intérêts de retard et une majoration de leur impôt. Et en conclusion de ce flash info, un résultat sportif. Hier soir, le Limoges Handball s'est imposé sur le parquet de Dunkerque, 35-32, lors de l'avant-dernière journée de Star League. Ce succès conforte la quatrième place du LH, déjà qualifiée pour la compétition européenne. Les Limougeaux termineront leur saison samedi avec un déplacement à Nantes. Bon mercredi à toutes et tous.
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5: Bonjour, bonjour à tous. Direction l'hippodrome de Laval et la sixième étape du Grand National du Trot à l'occasion du Quintet Plus de ce mercredi 3 juin 2026. Disputés sur les 2850 mètres du parcours corde à gauche, ils seront 16 concurrents répartis sur deux échelons. Départ prévu 13h55. En tête de notre sélection, le 16, Canto Avis, de nouveau confié à Benjamin Rochard, il visera la victoire. Suivi du 9, Iris des Roseaux, prise en note lors de sa dernière prestation et bien placée au premier échelon. Le 13, Edith Gemma, sur la montante actuellement. Le 10, Jolie Star, bien engagé et au top de sa forme. Et enfin, le 2, Key of Love, donne toujours le meilleur d'elle-même dans un parcours. Elle complétera notre sélection. Une sélection que vous pouvez retrouver sur ma chaîne YouTube Tom Kazak, les pronostics hippiques avec mes dernières minutes. Donc notre choix aujourd'hui, premier le 16, Canto Avis. Second le 9, Iris des Roseaux. Troisième le 13, Edic Gemma. Quatrième le 10, Jolie Star. Cinquième le 2, Key of Love. Le second choix le 11, le 18. Et là, c'est à vous la fortune.
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3: La mission locale rurale de Haute-Vienne accompagne les jeunes de 16 à 25 ans dans leur orientation professionnelle. Le public visé est composé de personnes avec ou sans diplôme, mais qui ne sont plus scolarisées. L'objectif est de les aider dans leur parcours et de leur permettre d'accéder à l'emploi. Ce service public est complété par l'ERIP. Eva Texiera Alves, directrice adjointe de la mission locale rurale, nous explique en quoi cela consiste.
4: C'est l'espace régional d'information de proximité. Donc c'est un service porté par la mission locale, financé à 50% par la région Nouvelle-Aquitaine. C'est un service gratuit, anonyme, qui permet de travailler à la fois l'orientation professionnelle, la formation et la connaissance des territoires. C'est un premier niveau d'information pour le public, tout public, que ce soit des salariés, des demandeurs d'emploi, des chefs d'entreprise en recherche de reconversion, des jeunes et des scolaires. Ça se complète alors déjà parce que c'est la mission locale qui porte le service et également parce que c'est un service de la région sur l'emploi, la formation, la connaissance des territoires et après la différence, c'est vraiment le public effectivement.
3: Véronique Plantevoux est conseillère en insertion professionnelle sur l'antenne de Saint-Thierry-la-Perche.
5: On reçoit en premier rendez-vous, donc on établit l'inscription et on définit les bases d'un accompagnement. Donc c'est surtout un accompagnement individuel en premier qui peut aller vers des ateliers aussi collectifs. Donc on signe un contrat d'accompagnement avec la personne, le PACEA ou le contrat engagement jeune. Et là, du coup, c'est plus du collectif, mais on garde quand même cet accompagnement individuel. Et là, on va travailler soit le projet de la personne si elle ne sait pas ce qu'elle veut faire ou se réorienter, soit on va aller directement vers l'emploi ou la formation si le projet de formation est validé.
3: Un accompagnement qui n'est pas uniquement professionnel, Véronique Plantevoux.
5: Ce qui est important aussi, c'est qu'on accompagne aussi d'un niveau social. On a un premier niveau d'information avec le point information jeunesse sur l'antenne de Saint-Thierry. Donc au niveau logement, santé, on peut faire aussi des aides financières. Donc on va accompagner la personne dans tout son parcours, jusqu'à ce qu'elle n'ait à la limite plus besoin de nous, jusqu'à ce qu'elle ait trouvé aussi bien social que professionnel. S'il y a des accidents de parcours ou s'il y a un souci financier de logement, on va l'aider à trouver un logement, on va donner toutes les informations pour avoir un logement, on va faire des aides financières, des aides au permis de conduire, financées par la région Nouvelle-Aquitaine.
4: Oui, la spécificité des missions locales, c'est un accompagnement global, comme l'a expliqué Véronique. Et donc, en fait, on prend en compte toutes les spécificités dans le parcours du jeune pour enlever les freins à l'insertion professionnelle en passant par le social.
3: Ces dernières années, elles ont pu observer une modification des demandes de métiers.
4: Depuis longtemps, on a la mécanique automobile qui est très demandée par les jeunes garçons. C'est très clivé, mais effectivement, les jeunes garçons cherchent la mécanique automobile. D'ailleurs, les CFA sont en général très rapidement remplis. Et après, on avait la petite enfance qui était très demandée, mais le manque de structure d'accueil ne permet pas effectivement d'aller vers ces métiers. Donc, c'est un peu en déclin oui. Au niveau de la petite enfance. Après, Véronique, est-ce que toi, tu as...
5: Il y a les métiers de bouche qui ne reviennent plus. Moi, j'ai eu accompagné des personnes qui voulaient faire de la pâtisserie ou de la boulangerie ou de la boucherie. C'est assez rare. Enfin, en tous les cas, qui viennent nous voir, peut-être que ça ouvre sur les métiers en centre de formation direct, mais ça passe pas trop par la mission locale. Après, on a eu beaucoup de soigneurs animaliers. Là, ça se calme aussi. Ça, c'est les métiers qui reviennent plus.
4: Globalement, les métiers de l'artisanat sont de moins en moins demandés. Oui. La mécanique auto, finalement, c'est stable. Oui. Depuis longtemps, en fait, oui. On a beaucoup de formations dans ce domaine-là.
5: Après, on a quand même effectivement l'aide à la personne ou l'aide à domicile. On a quand même beaucoup de jeunes filles, même aussi des hommes, hein, qui veulent faire ce métier-là, travailler ou être soignante ou même infirmière. Ça, on a effectivement. On continue à avoir.
4: Parce que effectivement, c'est un territoire où, dans ce domaine, il y a de l'emploi. Donc, quand on sensibilise sur ce métier, on a quand même des personnes qui s'orientent.
3: La mission locale rurale de Haute-Vienne innove aussi dans ses démarches d'accompagnement. Eva Texiera Alves.
4: C'est un outil d'orientation puisque nous allons visiter des entreprises à travers le casque à réalité virtuelle de façon virtuelle. Et donc, on s'en sert en général en amont d'une visite d'entreprise. Par exemple, on visite un secteur d'activité à travers le casque. Donc, on est totalement immergé dans une entreprise, dans un métier. Ça plaît énormément aux plus jeunes puisque c'est interactif, c'est ludique. Et c'est donc une étape dans un parcours On commence avec le casque, on va ensuite voir en réalité ce qui se passe sur le terrain, puis on fait un stage en entreprise, et puis pourquoi pas signer un contrat d'apprentissage ou faire une formation liée au métier qu'on a visité dans le casque.
3: La mission locale rurale dispose de 4 antennes et de 32 points d'accueil sur l'ensemble du département. Pour Kaolin, Lucie Alix.
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2: Bonjour, quoi de beau à la télé pour cette soirée du 3 juin sur TF1, Grey's Anatomy, la saison 22 de la série médicale. Sur France 2, L'Or Bleu, série avec Tom Leb. Sur Arte, Asbestas, film avec Denis Ménochet et Marina Foïs. Sur TF1, série film, Le Boulet, film avec Gérard Lanvin et Benoît Poulvorde. Moltes, un détenu, joue chaque semaine au loto. C'est Reggio, un gardien de prison maladroit qui valide ses bulletins. Un jour, Moltes apprend qu'il a gagné le jackpot. Sur France 3, 1998, l'été de nos 18 ans, documentaire. 1998, c'est l'été de la victoire des Bleus, un été mémorable, le dernier avant l'explosion d'Internet et des portables. Maria Porcher, devenue écrivaine, redessine aujourd'hui cette époque tatouée dans nos mémoires. Sur France 4, Renaud à cœur perdu, documentaire. Fils du baby-boom, Renaud est devenu l'un des chanteurs préférés des Français, créateur d'une bande-son qui couvre l'histoire de 50 ans de la société française. Et puis sur M6, Top Chef, la suite du concours culinaire, présenté par Stéphane Rothenberg. Très belle soirée à tous.
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3: Bonjour à tous. Jeudi 21 mai 2026, plusieurs tentatives d'escroquerie signalées en Limousin. Les autorités appellent à la vigilance. En Creuse, des individus se présentant comme des maraîchers locaux feraient du porte-à-porte pour vendre fruits et légumes avec parfois des pratiques frauduleuses déjà signalées dans d'autres départements. En Haute-Vienne, la police de Limoges alerte également sur une arnaque aux fausses amendes de stationnement. Des escrocs se font passer pour des policiers et réclament des paiements urgents par carte payés. Les forces de l'ordre rappellent que seul le site internet amende.gouv.fr est sécurisé pour payer vos amendes. Une employée d'une trentaine d'années a été grièvement blessée dans un accident du travail hier à l'usine Smurfit Kappa à Saillat-sur-Vienne, dans l'ouest Haute-Vienne. La victime aurait été écrasée par une presse à papier dans la nuit de mardi à mercredi. Polytraumatisée, elle a été transportée en urgence au CHU de Limoges. Une enquête de gendarmerie a été ouverte pour déterminer les circonstances de l'accident. C'est le deuxième accident du travail après celui qui a coûté la vie à un homme de 60 ans en Creuse en début de semaine. Les candidatures pour les élections municipales des communes de Lavaufranche, Pontarion et Vigeville sont désormais connues. Une seule liste a été déposée à Lavaufranche. Deux seront en compétition à Vigeville, mais aucune candidature n'a été enregistrée à Pontarion. Dans cette commune, la délégation spéciale mise en place par la préfecture de la Creuse va donc continuer de gérer les affaires courantes en attendant un nouveau scrutin. Trois élèves de première année de BTSA, métier de l'élevage du lycée agricole Lévazé de Haute-Vienne, ont monté un projet nommé l'agriculture sur grand écran. Ce dernier a été construit, Maïfaï, dans le cadre de leur cours d'éducation socio-culturelle.
4: Après une présentation du projet et de ses partenaires, les étudiants laisseront place au film « Souvent l'hiver se mutine » de Benoît Perrault. Ce documentaire s'étalant sur une cinquantaine d'années à partir de 1920 évoque des sujets importants pour Suzy Mounex et ses camarades.
5: C'est un documentaire d'archives qui retrace le quotidien de familles d'agriculteurs sur les départements du Limousin et aussi du Poitou-Charentes. On est en immersion avec ces familles, que ce soit dans le travail des champs, mais aussi avec les animaux et sur toute la vie sociale qui va avec.
4: Cette projection sera suivie d'un débat en présence du réalisateur du film et animé par le journaliste Chris Dussuchot. Émile Lefaille, autre étudiant du projet, espère que cela créera un moment de partage.
6: L'intérêt du débat, ça sera vraiment que les gens posent des questions, s'informent et voilà, essayer vraiment de montrer une bonne image, c'est le principal. Nous, on est des jeunes étudiants, on a vraiment envie de montrer par notre jeunesse que le monde agricole a vraiment un bon avenir. Certes, les choses sont comme elles sont, mais on est motivés parce que voilà, c'est un métier qui est formidable et avec des gens pleins de passion.
4: Si cette initiative vous intéresse, rendez-vous au Cinébourse de Saint-Junien, le mardi 26 mai à 20h.
3: Merci Maë, au moins une cinquantaine de places sont disponibles au prix de 7€, c'est-à-dire le tarif habituel du cinéma. À Trégnac, en Corrèze, la Nationale 1 de canoë de descente animera la Vézère à partir de demain jusqu'à dimanche. Près de 300 compétiteurs venus de toute la France sont attendus. En parallèle des courses, le comité départemental de canoë-kayak proposera de nombreuses animations ouvertes au public, descente en raft, marché de producteurs locaux, restauration sur place et plusieurs concerts gratuits prévus samedi et dimanche dans le centre de la commune. Et puis l'eau sera encore fraîche, mais l'air va brusquement se réchauffer. Dès aujourd'hui, les températures repartent à la hausse. Le soleil est de retour, ce qui fait grimper le mercure. Par exemple, en Creuse, les 27 degrés de cet après-midi contrastent avec les 5 degrés de ce matin par endroit, comme à Royères-de-Vassivière ou à Dun-le-Palestel par exemple. C'est un véritable dôme de chaleur qui pourrait s'installer dans les prochains jours. Dimanche, les 30 degrés devraient être atteints un peu partout en Limousin, jusqu'à 31 à Limoges et même 35 à Brive. C'est la fin de cette édition. Merci de l'avoir suivi.
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8: La journée de ce mercredi continue comme elle a commencé avec toujours ce ciel de traîne, mais cet après-midi, le temps perturbé sera moins présent avec toujours ce ciel couvert. Aucun risque de pluie devrait arriver dans la mi-journée avec ce vent qui souffle toujours assez sensiblement, avec ce fond de l'air qui paraît frais malgré des températures de saison. Cet après-midi, vous aurez 20 à Saint-Thierry-la-Perche, 19 du côté de Saint-Junien, 17 à Rochechouart, 20 également du côté et Limoges-Ville, 21 pour Pompadour-Lubersac, 22 du côté de Thiviers et Lannoy. Il fera 21 degrés à Chabanais et à Confolens. Pour la suite, c'est une ambiance globalement nuageuse, instable et fraîche, au moins jusqu'à ce week-end.
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1: Bonjour, bonjour à tous. Les premières affiches des demi-finales sont connues à Roland-Garros. Les matchs de préparation se poursuivent à une semaine du mondial. Et puis en basket, un exploit en Betclic Elite. Et c'est l'actu sport du jour. Et on démarre avec le tennis. Les premiers quarts de finale à Roland-Garros. Alexander Zverev est qualifié en patron en 3-7 pour les demi-finales. Le numéro 3 mondial allemand s'est imposé face à l'Espagnol Rafael Rodar. Il a été rejoint dans la soirée par le Tchèque Jakub Mencik, vainqueur de Joao Fonseca. Et chez les femmes, la Russe Mira Andreeva a validé également son billet pour le dernier carré où elle retrouvera l'Ukrainienne Marta Kostyuk. Les quarts de finale qui se poursuivent aujourd'hui avec d'abord chez les hommes un duel entre deux Italiens, Matteo Berrettini et Matteo Arnaldi. Un autre Italien également tentera de décrocher son billet face à Félix Auger-Aliassime. Et puis dans le tableau féminin, ce sont là aussi les derniers quarts de finale avec la numéro 1 mondiale Arina Sabalenka face à la Russe Diana Schneider et enfin l'autre Russe Anna Kalinskaya face à la Polonaise Maya Walinska. Le football, les matchs de préparation pour la Coupe du Monde s'enchaînent à une semaine du début du mondial. Et tout va bien pour la Belgique qui domine la Croatie 2-0, mais aussi pour le Maroc, vainqueur de Madagascar 4-0, et puis un partout entre Pays de Galles et Ghana. À suivre ce soir, Danemark, République démocratique du Congo et Pays-Bas, Algérie. En basket, l'exploit de Cholet en Betclic Elite, une victoire 90-89 sur le parquet du Paris Basket, champion de France en titre. Match 1 de la demi-finale, une nouvelle confrontation demain. Ce soir, match 2 de l'autre demi-finale entre Monaco et Nanterre. En attendant également la nuit prochaine, le début de la grande finale de NBA. Premier match entre San Antonio et New York. Victor Wembanyama ne sera pas le seul français de cette finale. Coup d'envoi à 2h30 du matin, heure française. Et puis en handball, l'équipe de France féminine affronte ce soir le Japon pour son premier match de Ligue des Nations. Rencontre qui se joue à Québec à 22h30. Voilà pour l'actu sport. Je vous souhaite une excellente journée.
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3: 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Et on commence tout de suite avec votre quotidien Sud-Ouest et qui titre « Disparu de la 12 en Dordogne, la vérité 32 ans après ». Sud-Ouest révèle que 3 personnes ont été placées en garde à vue à Périgueux hier dans l'affaire, toujours non résolue, de la disparition de Didier Seignolle. Direction maintenant les pages locales et du côté du Périgord vert. Nous prenons la direction de Saint-Olaye-Puymangou pour vous parler de la sculpture Maison du Monde qui s'installe dans le jardin des demandeurs d'asile. On vous parle également du côté de Villars, des visites pour changer de regard sur la préhistoire. Et à Négronde, Nantia, un fantastique coécrit par des écoliers et l'écrivain Jérôme Bussy. Le populaire du centre maintenant titre en une fin d'année sous tension dans l'académie de Limoges. 6000 candidats sont inscrits sur Parcoursup, tiraillés entre les listes d'attente et le bac qui se profile. Dans les pages locales maintenant, je vous emmène du côté de Rochechouart Saint-Mathieu, où le journal vous parle de cultiver son potager solidaire. L'association Potsol est née il y a 3 ans à Rochechouart d'une idée originale, utiliser des terrains disponibles en milieu rural pour cultiver des légumes de qualité destinés aux associations d'aide alimentaire. L'initiative est un succès. Plus de 4 tonnes ont été produites l'an dernier. On prend la direction de Saint-Jean-de-Ligour maintenant pour vous parler de l'atelier Saint-Jean qui a besoin d'un coup de pouce. Marianne Tardien lance une campagne de financement participatif pour créer l'atelier Saint à Saint-Jean-de-Ligour, dédié à la création et à la transmission de l'art du vitrail. Votre journal qui revient aujourd'hui également sur l'annonce du concert de Pierre-Paul Danzin qui sera en concert à la Salatane, un concert organisé par l'association Mélicène. Et pour finir, on vous parle de la Charente libre avec en une ces petits patrons qui chouchoutent leurs salariés. Parce qu'elles ne parviennent pas toujours à rivaliser sur les salaires, les petites entreprises charentaises misent sur d'autres atouts pour fidéliser leur équipe. Souplesse dans l'organisation du travail, réduction au cinéma ou les salles de sport, voyages et plein d'autres choses encore. La direction maintenant les pages locales et on vous parle du côté de la Charente Limousine à Champagne-Mouton, de chez Cathy, le salon de thé où l'on brise la solitude. On vous parle également à Chabanais de 2 chefs charentais qui font revivre les fastes de la table de Louis XIV. Et on vous parle à Roussine d'une marche gourmande réussie avec l'ADMR.

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3: 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Prenons la direction des salles obscures pour vous parler des séances que vous pourrez retrouver en ce mercredi. Les films commenceront à partir de 15h. Vous pourrez retrouver la comédie Compostelle, mais également Star Wars, The Mandalorian and Grogu. Ce soir, deux films vous seront proposés également avec L'être aimé qui passera à 20h30. Un film proposé en version originale sous-titrée et le film Histoire parallèle. C'est d'ailleurs sur ce dernier que nous allons revenir. Un film de Asghar Farhadi avec Isabelle Huppert ou encore Virginie Efira et Pierre Ninet, en quête d'inspiration pour son nouveau roman. Sylvie espionne ses voisins d'en face. Quand elle engage le jeune Adam pour l'aider dans son quotidien, elle ignore que celui-ci va bouleverser sa vie et son travail, jusqu'à ce que la fiction qu'elle avait imaginée dépasse leur réalité à tous.
4: L'autre jour, je l'ai revue. La ressemblance de cette femme avec ma mère est peut-être un hasard. Mais le fait qu'elle travaille dans l'appartement de l'autre côté de la rue n'est pas qu'une simple coïncidence.
5: Comment tu fais pour écrire ces histoires? Comment tu les inventes?
4: Pourquoi tu veux savoir?

0: Adam, on chantait.
1: Pourquoi t'as fait ça?
0: Je voulais la connaître.
2: Mais ça devient chaud, là.
3: Arrête de tout mélanger. Je suis pas la fille de son histoire.
4: Ça n'a rien à voir avec nous, ces conneries.
5: Bah parce que ça n'a rien à voir avec vous, pourquoi vous êtes si énervé?
0: Désolé, excuse-moi.
4: Qu'est-ce qu'on manque de merde, là, hein? Tu sais ce que j'en pense?
3: Mais arrête!
6: Les gens se comportent plus comme ça aujourd'hui.
1: Ah oui, ils se comportent comment? T'approches pas de moi!
7: Direction maintenant le Cinébourse de Saint-Julien pour vous parler des séances de ce mercredi. Elles sont assez nombreuses. Elles commenceront à 15h avec deux films, Walter Lapin et C'est quoi l'amour. Vous retrouverez à partir de 18h le film Un balcon à Limoges ou encore Autofiction. Autofiction qui lui vous sera proposé en version originale sous-titrée. Deux films seront au programme ce soir à 20h30 avec L'Abandon, mais également Star Wars, The Mandalorian and Grogu. Je vous propose aujourd'hui de revenir sur ce film L'Abandon. Il s'agit d'un drame, un film de Vincent Caranque avec Antoine Reinhardt ou encore Emmanuel Berco. Tout le monde connaît le nom de Samuel Paty, mais peu de gens connaissent réellement son histoire. Ce film revient sur ses 11 derniers jours et l'engrenage qui a conduit à sa mort tragique.
8: J'ai jamais rêvé d'être un héros, mais que mes coups réveillent une vocation, ça oui, j'avoue que j'en ai rêvé.
9: Bonjour Monsieur Paty.
10: Aujourd'hui, on va faire une étude de cas. Liberté d'expression, liberté de la presse. Ça vous dit quelque chose?
11: C'est Charlie Hebdo?
10: Exactement.
12: Pas de blague aujourd'hui?
10: Bon allez, une blague pour Drissou.
8: Il y a un problème?
13: Je viens de revoir la vidéo, les vues arrêtent pas d'augmenter.
14: Elle est mensongère, elle donne clairement le nom du collège et de Monsieur Paty. Il faut la faire supprimer.
15: Faut pas prendre ça à la légère. Faudrait que vous rédigiez un rapport
16: et alerter le service de défense et de sécurité.
17: Ça s'est pas passé comme ça.
18: Bah j'irai la mentir.
19: On est complètement derrière vous.
20: Tous les jours, je reçois des coups de fil de menaces à la loge.
21: Vu le contexte, tu nous mets tous en danger.
8: Je peux quand même dire quelque chose, parce que visiblement, ça tourne à mon procès.
22: Je pense que ce serait bon de faire un bloc autour de lui.
23: S'ils ont un couteau, je fais quoi?
24: Bon, il n'y a aucune raison de paniquer.
8: Mais jamais j'aurais imaginé que mon nom entrerait dans les livres d'histoire.
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0: Et d'artisans, brocantes et seconde main vous est proposé jusqu'au 21 juin du côté de Limoges, 64 rue Armand Barbès. Vous avez rendez-vous jusqu'au 21 juin au bâtiment 25. Et puis on vous rappelle également que la foire exposition de Limoges, ambiance Tahiti, c'est parti. Vous avez toutes les informations sur le site internet dédié. L'association communautaire autour de nous vous invite à marcher ce jeudi 4 juin à Saint-Maurice-des-Lyons sur le circuit Pisse-Chien, deux circuits que vous retrouver et tous les rendez-vous sur autourdenous87.fr. La commune du Palais-sur-Vienne donne rendez-vous pour une nouvelle édition de Bière à la Sablière. C'est ce vendredi 5 juin de 17h à minuit sur le site de la Sablière. Vous retrouverez des brasseurs locaux, food truck, animation et jeux. Vendredi, vous avez rendez-vous avec Folk Galerie à Rochoir. Venez chanter, jouer ou écouter. Vendredi 5 juin, 19h30, salle Jacques Brel, espace La Gare. Et puis vous avez rendez-vous à Bussière-Galant pour Village en Fête ce samedi 6 juin. À Bussière-Galant, c'est balade découverte du patrimoine bâti et naturel rural au départ du château de Geoffreny à 14h, apéritif et repas champêtre à la ferme de Geoffreny. Réservation renseignement 06 87 26 48 34 organisé par l'association Omnibus. À la Dimiac, le camping Bel Air vous informe qu'ils sont de retour le samedi 6 juin à partir de 19h. Plat plus dessert plus boisson au prix de 12€. Venez passer une soirée champêtre, festive et gourmande. La commune de Saint-Thierry-la-Perche, par le biais de l'association Mélissène, vous présente Dans un en concert. C'est à la salle Athane, Saint-Thierry-la-Perche, ce samedi 6 juin à 20h30, 12€ et 8€ pour les prix d'entrée gratuits pour les moins de 16 ans. Ce dimanche 7 juin à Oradour-sur-Vair, vous avez rendez-vous pour un vide-grenier, place du Chantoir de 8h à 18h. Angoisse vous donne également rendez-vous pour un vide-grenier ce dimanche 7 juin au profit de l'association à but associatif Tous à Table. Rendez-vous également pour Broc en Bazac, c'est la 28e édition. Rendez-vous dans la ville d'Ambazac ce dimanche 7 juin de 8h à 18h. Et puis à Coussac-Bonneval, le comité des fêtes vous propose une brocante vide-grenier ce dimanche 7 juin, rue François Quesneau, square Marcel Toutmieux. Emplacement 2€, réservation 06 77 94 72 16. À très vite.
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2: Et Kaolin, la radio, coup de pouce, et nous allons parler chanson à texte aujourd'hui. C'est un peu le fer de lance de l'association Mélissène à travers tous les concerts qu'elle vous propose dans l'année. Et j'ai le plaisir évidemment de recevoir Stéphane Georget pour nous parler du prochain. Bonjour.
3: Ah bonjour.
2: Bienvenue Stéphane, en tant qu'habitué j'ai envie de dire.
3: Ah oui, ça commence à...
2: Ça commence à faire. Hein. Mais enfin on s'en lasse pas, parce que on a la chance quand même d'avoir une association sur le territoire du Pays Arédien qui propose des beaux concerts avec des artistes qui généralement sont vraiment dans la chanson à texte.
3: Ouais.
2: Et on va parler du prochain concert qui arrive ce samedi, le samedi 6 juin, avec un artiste qui s'appelle Danzin. Est-ce qu'on peut en dire et en savoir un peu plus ?
3: Danzin, c'est quelqu'un qui est originaire du Nord et en fait qui vit en Creuse depuis une petite quinzaine d'années, je pense maintenant. Et en fait, c'est toujours dans le même esprit, quoi. En fait, de ce qu'on défend, c'est une chanson, on va dire, j'ai envie de reprendre une expression là d'un festival qui s'appelle le Festival de Mouet. Et en fait, c'est la chanson belle et rebelle en même temps, quoi. Et c'est vraiment Danzin, c'est une écriture poétique. Pareil, il y a des valeurs humanistes, c'est un regard sur le monde, ses catastrophes, ses espoirs aussi. Il faut toujours garder
2: un petit peu de lumière, ouais.
3: De lumière, donc avec lui, on l'a quand même, la lumière. Et là, il se produit en trio. C'est important parce que en fait, il se produit avec son frère Alexandre Danzin qui est à l'ukulélé et à la guitare. Et il y a également Gilles Puyfagès qui est bien connu là dans le secteur et tout.
2: On va dire que c'est la note locale qui s'est ajoutée à ses compositions
3: ouais,
2: du Nord.
3: Ouais, et c'est vraiment j'insiste un peu sur lui parce qu'en fait, c'est vraiment un excellent accordéoniste. Et
2: Attention parce qu'on a les spécialistes du dimanche matin qui iront vérifier tout ça. Hein.
3: Ouais, mais c'est vrai, il est vraiment très bon. Très bon.
2: Alors, on va rappeler évidemment que ce concert a lieu le 6 juin. Ça va se passer comme d'habitude à la Salle Attane de Saint-Thierry. Le plein tarif est à 12 euros, les tarifs réduits 8 euros et c'est gratuit pour les moins de 16 ans. Et info et réservation, on va vous donner les deux solutions. Soit par téléphone au 05 55 09 91 77 ou alors sur le mail association.melissene1@orange.fr. Bien sûr, si j'ai été trop vite, vous nous passez un petit coup de fil à la radio et puis on se fera un plaisir de vous donner tout ça. Comment vous nous parleriez de l'extrait qui va conclure la chronique dans quelques instants? Cet extrait qui s'appelle Utopie, que l'on va vous proposer.
3: Eh bien justement, là, quand on parlait d'espoir, Utopie, il peut se mettre à rêver, quoi. Là, en fait, c'est ça, il rêve à un monde un peu, quand même, qui soit plus doux et meilleur, quoi.
2: Oui, je crois qu'on est nombreux à rêver de ça en ce moment. Stéphane, merci d'être venu nous voir. On se donne donc rendez-vous ce samedi, ça arrive dans quelques jours, à 20h30 à la Salle Attane, pour le concert de Danzin, proposé par l'association Mélissène. Je vous laisse avec ces quelques notes, nous allons profiter une trentaine de secondes pour découvrir ce morceau Utopie de Danzin. Merci Stéphane, à bientôt.
3: Merci beaucoup, à bientôt.
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2: Sur votre plateau télé ce soir, un duo, un chanteur et un été. Le Boulet sur TF1, série film, comédie avec Gérard Lanvin et Benoît Poulvorde. Moltes, un détenu, joue chaque semaine au loto. Série duo, un gardien de prison maladroit qui valide ses bulletins. Un jour, Moltes apprend qu'il a gagné le jackpot, mais le ticket semble s'être volatilisé.
3: Monsieur Moltes. Moltes, on s'en fout. Le quai de la terreur. Monsieur, je fais peur à tout le monde. Dis-moi, c'est un grand honneur que tu nous fais en venant ici. J'espère qu'on sera sans montrer digne.
2: Renaud a cœur perdu sur France 4, documentaire. Fils du baby-boom, Renaud est devenu l'un des chanteurs préférés des Français, créateur d'une bande-son qui couvre l'histoire de 50 ans de la société française. Entre gloire et souffrance, ce film retrace l'épopée personnelle d'un homme à travers des archives inédites et des témoignages de son entourage.
4: J'étais tranquille, j'étais peinard. À coudé au flipper, le type est entré dans le bar, a commandé un jambon beurre, puis il s'est approché de moi, puis m'a regardé comme ça. T'as les bottes, mon pote, elle me botte.
2: 1998, l'été de nos 18 ans sur France 3, documentaire. 1998, c'est l'été de la victoire des Bleus, un été mémorable, le dernier avant l'explosion d'Internet et des portables, celui d'une bascule pour tout un pays et pour une lycéenne des Vosges sur le point de quitter l'adolescence. Maria Pourchet redessine cette époque tatouée dans nos mémoires. Le Boulet sur TF1, série film, Renaud à cœur perdu sur France 4 et 1998, l'été de nos 18 ans sur France 3. Très belle soirée télé à tous.
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1: Bonjour à tous. Les recherches se poursuivent dans le Gers pour tenter de retrouver Liana. La collégienne de 11 ans est portée disparue depuis vendredi dernier. Un suspect a été mis en examen pour enlèvement et placé en détention provisoire. Il était déjà connu à la suite d'une plainte pour viol sur une enfant de 10 ans déposée l'an dernier. Le suspect n'a pas encore été entendu dans cette affaire. L'évêque de Carcassonne va saisir l'ARCOM, le gendarme de l'audiovisuel français. Après une séquence d'une émission d'M6 hier soir, un prétendu prêtre a affirmé avoir recueilli la confession de Xavier Dupont de Ligonnès il y a 4 ans, alors que l'homme est toujours recherché pour le meurtre de sa famille. L'évêque de Carcassonne dément cette confession et assure qu'aucun journaliste ne l'a contacté pour vérifier l'information. Ils sont soupçonnés d'être impliqués dans l'incendie des Corbières l'an passé dans l'Aude. 3 agents de l'Office National des Forêts ont été placés en garde à vue. Le but, confirmer ou infirmer le fait que les agents peuvent être impliqués dans le départ de feu. L'incendie avait ravagé 17 000 hectares dans le massif. Selon le Midi Libre, les enquêteurs cherchent à établir si une cigarette jetée par la fenêtre d'une voiture de patrouille de l'ONF pourrait être à l'origine des flammes. Un dernier adieu à Edgar Morin avec cet hommage national rendu tout à l'heure aux Invalides, aux sociologues et philosophes morts à l'âge de 104 ans, cérémonie présidée par Emmanuel Macron. L'Élysée salue l'idéal de l'intellectuel humaniste. Une addition salée contre Chine. La répression des fraudes annonce avoir infligé 2 amendes à la plateforme chinoise pour plus de 22 millions d'euros. Elle pointe notamment des défaillances en matière de traçabilité des produits, de mentions environnementales, de délais de rétractation et de livraison. Et puis le tennis à Roland-Garros avec les derniers quarts de finale à suivre aujourd'hui. Parmi les affiches chez les hommes, l'Italien Flavio Cobolli face au Canadien Félix Auger-Aliassime. Chez les dames, la numéro 1 mondiale, la Biélorusse Arina Sabalenka, joue face à la Russe Diana Schneider. Voilà pour l'essentiel de l'info. Excellent après-midi.
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5: La journée de ce mercredi continue comme elle a commencé avec toujours ce ciel de traîne, mais cet après-midi, le temps perturbé sera moins présent avec toujours ce ciel couvert. Aucun risque de pluie devrait arriver dans la mi-journée avec ce vent qui souffle toujours assez sensiblement, avec ce fond de l'air qui paraît frais malgré des températures de saison. Cet après-midi, vous aurez 20 à Saint-Thierry-la-Perche, 19 du côté de Saint-Junien, 17 à Rochechouart, 20 également du côté de Limoges-Ville, 21 pour Pompadour-Lubersac, 22 du côté de Thiviers et Lannoye. Il fera 21 degrés à Chabanais et à Confolens. Pour la suite, c'est une ambiance globalement nuageuse, instable et fraîche, au moins jusqu'à ce week-end.
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5: Jean-Christophe Boireau de la PPMA Alliance Halieutique Saint-Junien est avec nous. On va parler de cet atelier pêche nature à Saint-Junien. Jean-Christophe Boireau, bonjour.
8: Oui, bonjour à vous.
5: Alors Jean-Christophe Boireau, donc atelier pêche nature de Saint-Junien, donc rendez-vous tous les mercredis après-midi du 27 mai au 1er juillet.
8: Tout à fait. Ce sont des ateliers pêche nature qui sont des structures d'initiation et d'éducation en environnement qui sont mises en place par la Fédération de pêche et de protection du milieu aquatique de la Haute-Vienne et certaines APPMA. Voilà. Elles permettent aux jeunes et aux adultes s'ils souhaitent venir nous retrouver de découvrir la pêche, l'environnement, les milieux aquatiques et la biodiversité qu'ils abritent.
5: Pour vous, c'est important, dès la jeunesse, d'apporter cette connaissance de la pêche et du milieu aquatique surtout ?
8: Oui, la connaissance de la pêche passe forcément par la connaissance du milieu aquatique. L'eau aujourd'hui est un sujet central et mieux connaître les milieux aquatiques, c'est mieux les protéger. La pêche, dans la mesure où les milieux aquatique se porte bien, se porte elle-même aussi très bien. Voilà. Les deux sont forcément liés, tout simplement.
5: Et les deux sont forcément liés. Jean-Christophe Boireau, donc président de cette APPMA, l'Alliance Halieutique de Saint-Junien. Donc, des inscriptions ouvertes donc dès maintenant, réservation obligatoire du 27 mai au 1er juillet. Donc, comment ça va se passer pour que les jeunes vous rejoignent ?
8: Alors, tout simplement, ils peuvent nous rejoindre en téléphonant pour prendre des renseignements, mais aussi très simplement via notre page Facebook ou le site internet que l'on trouve facilement sur Google, APPMA Alliance Halieutique de Saint-Junien. Et nous avons un lien qui permet de s'enregistrer sur Hello Asso, qui gère les inscriptions, tout simplement. Il faut s'inscrire parce que les places sont limitées. Nous avons 16 places de disponibles. L'atelier Pêche Nature est quasiment complet au jour où on parle. Il reste quelques places pour pouvoir réserver sa place et s'inscrire.
5: Oui, parce qu'en fait, du coup, dès que vous êtes inscrit pour tous les mercredis après-midi du 27 mai au 1er juillet, plus les journées du 6 et 7 juillet.
8: Oui, oui. Et l'inscription couvre l'ensemble des sessions. Elle nous permet, nous, de nous organiser et les bénévoles de la PPMA sont encadrés avec un guide de pêche agréé et nous sommes limités au nombre de, de participants pour pouvoir encadrer parfaitement tous les participants.
5: Atelier Pêche Nature Saint-Junien, les inscriptions sont ouvertes, vous allez sur la page Facebook tout simplement de la PPMA ou le site internet pour avoir toutes les inscriptions, donc tous les mercredis après-midi du 27 mai au 1er juillet. Comment ça se passe? Vous fournissez la canne à pêche, je suppose, tout le matériel?
8: Alors l'ensemble du matériel est fourni, tous les consommables sont fournis. Il y a des frais d'inscription de 50 euros pour l'ensemble des sessions. L'encadrement est fourni par la PPMA et un guide de pêche agréé.
5: Donc, ne manquez pas ce rendez-vous. Jean-Christophe Boran, on va profiter que vous soyez avec nous au téléphone, puisque ça a été l'ouverture de la pêche récemment, maintenant. Comment ça s'est passé? Le milieu aquatique se porte toujours bien à Saint-Junien?
8: Le milieu aquatique à Saint-Junien se porte bien, oui. L'ouverture s'est passée dans de meilleures conditions que les années précédentes, où on avait eu des trombes d'eau qui s'étaient abattues quelques jours avant l'ouverture. Là, il y en a eu simplement dans la nuit précédant l'ouverture et les pêcheurs ont pu retrouver des cours d'eau qui étaient parfaitement pêchables.
5: Et puis, il faut rappeler à nos auditeurs que dans le mot APPMA, il y a prévention et protection du milieu aquatique. C'est pas que de la pêche que vous faites.
8: Non, nous sommes effectivement souvent réduits au mot pêche, mais nous avons trois missions qui nous sont confiées, c'est-à-dire la protection et la restauration du milieu aquatique, l'éducation à l'environnement et le développement du loisir pêche qui consiste à pêcher. Voilà, tout simplement. La pêche aujourd'hui doit être responsable, elle doit être respectueuse et elle doit s'intégrer dans les capacités du milieu qui nous accueille.
5: Et on rappelle à nos auditeurs, pour ceux qui souhaitent pêcher au niveau des cours d'eau, il y a une carte, il y a un règlement à respecter.
8: Oui, il y a une réglementation qui est publiée tous les ans par la préfecture qui encadre le loisir pêche et vous devez être possesseur d'une carte de pêche. Il existe différents types de pêche, de cartes de pêche pour les adultes, pour les enfants, pour des périodes plus ou moins longues, jour ou hebdomadaire. Et tout ça, vous retrouvez les détails aussi via notre site internet. Vous avez un lien pour prendre les cartes de pêche éventuellement sur internet ou aller chez nos dépositaires qui sont signalés sur notre site internet et sur notre page Facebook.
5: Effectivement. Et puis bien sûr, ce qui est important aussi, c'est que vous pouvez également, si vous nous écoutez, vous engager auprès des APPMA puisque vous recherchez des bénévoles comme toute association tout le temps.
8: Et oui, le bénévolat nécessite du renouveau, qu'il soit pour la pêche ou d'autres activités, effectivement. Et effectivement, nous recherchons des personnes intéressées pour venir donner un peu de leur temps, de leurs compétences aussi, en fonction de leur disponibilité. Nous ne sommes que des associations de bénévoles.
5: Jean-Christophe Boireau, président donc de la APPMA Alliance Halieutique de Saint-Junien. Combien de membres compose la APPMA Alliance Halieutique de Saint-Junien, d'ailleurs?
8: Alors, la APPMA de Saint-Junien est la plus grosse association de la ville de Saint-Junien. Elle compte, suivant les années, entre 1100, 1200, 1300 membres.
5: Et puis, à Saint-Junien, il y a un beau terrain de jeu quand même, hein, pour les pêcheurs.
8: Ah oui, il y a de quoi aller au bord de l'eau à plein d'endroits, que ce soit sur la Glane, la Gore, la Vienne. Oui, il y a quand même des paysages et des possibilités de pêcher qui sont relativement divers pour pêcher différentes espèces à différents moments dans l'année. Oui, y compris les écrevisses l'été aussi.
5: Effectivement. Jean-Christophe Boireau, merci beaucoup d'être venu sur l'antenne de Kaolin pour nous avoir parlé de cet atelier pêche nature et puis parler de l'actualité de la pêche. Bien entendu, on y reviendra tout au long de l'été et même de l'année pour donner quelques astuces et des rendez-vous à ne pas manquer. En tout cas, merci. On rappelle donc inscription pour l'atelier pêche nature Saint-Junien. Venez-y vite rapidement. Tous les mercredis après-midi du 27 mai au 1er juillet, des journées des 6 et 7 juillet pour découvrir et permettre au public, on rappelle les âges de 7 à 17 ans à vous accueillir pour s'initier et progresser dans un ou plusieurs techniques de pêche accompagnées de bénévoles et d'un moniteur guide pêche diplômé.
8: Merci à vous de nous avoir donné un petit moment d'antenne. Au plaisir de vous retrouver.
5: Merci beaucoup, à très bientôt.
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2: Et Kaolin, la radio, coup de pouce aujourd'hui, nous prenons la direction de Saint-Thierry-la-Perche pour vous parler du secours populaire, du comité du secours populaire qui organise le samedi 13 juin sa braderie solidaire d'été. Pour nous en parler, j'ai le plaisir de recevoir Robert Boucheron, bonjour.
3: Eh bien bonjour à toutes et à tous.
2: Alors bienvenue sur notre antenne, un habitué j'ai envie de dire de nos studios, vous venez nous voir régulièrement pour parler un peu des différentes opérations que vous menez sur l'année. J'aimerais quand même qu'on rappelle d'abord d'une manière plus large, plus vaste, quel est le rôle du secours populaire aujourd'hui au niveau national mais même au niveau local?
3: Alors donc le secours populaire aujourd'hui bien sûr c'est d'aider les familles qui sont en difficulté et avec le monde actuel. Eh bien, il y a de plus en plus de familles à accueillir.
2: Ouais, votre rôle est de plus en plus prépondérant, et effectivement, même si on aimerait finalement que ce soit l'inverse. Mais c'est comme ça. Alors, malgré tout, on va rester positif parce que vos actions font du bien aux gens, et tous les ans, vous avez certaines manifestations qui reviennent, dont cette braderie solidaire d'été qui va avoir lieu le samedi 13 juin. Est-ce que vous pouvez me parler un peu de cette manifestation? Qu'est-ce qu'on va y trouver? Où est-ce que ça va se passer? Moi, je veux tout savoir.
3: Alors, donc, cette braderie, elle ouvrira à 9h. En non-stop jusqu'à 17h. Eh bien, c'est dans nos locaux, donc juste à côté de la gare SNCF. Donc, des locaux très facilement accessibles.
2: Oui, avec des places pour se garer, il y a tout ce qu'il faut.
3: Voilà, c'est l'avantage d'être dans cette rue de l'avenue de la Gare.
2: Exactement. Et donc, c'est l'occasion, effectivement, de venir un peu trouver vaisselle, livres, jouets, chaussures, vêtements et bien d'autres choses encore, j'imagine.
3: Bien entendu. Alors, on trouvera aussi des bibelots. On pourra trouver aussi des meubles, un tout petit peu d'électroménager. Et donc, tout ceci, donc, dans nos, on va dire, notre sous-sol du 2 avenue de la Gare.
2: Et alors, j'ai cru comprendre aussi, c'est en pourparler, on en dira un peu plus bientôt, mais vous avez aussi un autre événement en toile de fond, en ligne de mire. Vous essayez de faire connaître un peu les deux facettes des associations de Saint-Thierry. On va associer Respire également au secours populaire. Est-ce que, même si on y reviendra, est-ce que vous pouvez déjà nous faire un petit teasing sur ce qui devrait se passer?
3: Alors effectivement, c'est une idée commune donc aux deux associations, Respire et puis Secours populaire à Rédiem. On va essayer de faire une braderie. Donc, qui se déroulera entre le 14 juillet et le 15 août, plus spécialement au plan d'eau. Et elle aura lieu donc en semaine, le jour des food trucks. Et elle se poursuivra également en semi-nocturne.
2: Ouais, ce qui est intéressant sur le principe, c'est qu'on a l'habitude souvent d'avoir des choses qui commencent tôt, quand on fait des braderies, des vide-greniers, des choses comme ça. Mais la période estivale est un petit peu différente. On a des festivités qui ont lieu un peu toutes les semaines, un peu partout sur les villes du pays arédien. Et notamment les mercredis, puisqu'on parle des soirées food truck, hein. Il y a un endroit qui est vraiment super, c'est le plan d'eau, parce qu'il y a beaucoup de place, encore une fois, pour se garer, pour exposer. Ça vous permettrait de commencer dans l'après-midi, puis de poursuivre un peu dans la soirée, et de, effectivement, encore une fois, mêler deux associations qui sont essentielles pour le bien des gens et de les faire connaître.
3: C'est cela même, effectivement, c'est de faire connaître nos deux identités.
2: Ouais. Alors, j'ai quand même une question. Si on souhaite aujourd'hui se rapprocher ou du secours populaire ou de Respire, par exemple, parce qu'on a un peu de temps et qu'on a envie de devenir bénévole et d'aider et de donner de son temps, qui est-ce qu'il faut joindre et comment ça se passe?
3: Eh bien, il faut joindre les responsables au niveau de Respire ou au niveau du secours populaire, en l'occurrence moi-même ou mon adjointe Francine Fouettillou.
2: Ouais, n'hésitez pas, de toute façon, vous pouvez par exemple nous appeler à la radio ou appeler la mairie, vous aurez de toute façon un suivi sur les numéros de téléphone ou les mails qui pourraient vous conduire à vous. Monsieur Boucheron, moi je vous remercie d'être venu nous voir ce matin et on donne rendez-vous au maximum de gens donc le samedi 13 juin dans vos locaux près de la gare de 9h à 17h pour votre grande braderie solidaire d'été.
3: Voilà, merci à vous.
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0: rappelle que cette nomination a été validée dans le cadre du contrôle de légalité. L'instruction judiciaire est toujours en cours. Autre information politique en Haute-Vienne, de nouvelles élections municipales vont être organisées à Oradour-Saint-Genest. Le tribunal administratif de Limoges a annulé les élections municipales des 15 et 22 mars dernier en raison d'une irrégularité sur les bulletins de vote de la liste du maire sortant Gilles Reynaud. La nationalité allemande d'un colistier n'y figurait pas, contrairement aux obligations légales. Cette omission entraîne la nullité du scrutin. L'élection s'était jouée à seulement 3 voix d'écart au second tour. La date du nouveau vote n'est pas encore connu. Hier à Limoges, un salon de massage situé près de la place d'Aisne a été placé sous scellé à l'issue d'une opération de police. Une femme a été interpellée et placée en garde à vue. L'établissement est soupçonné de plusieurs infractions, notamment liées à la prostitution, à l'emploi d'étrangers sans titre et à l'aide au séjour irrégulier. Le parquet n'a pas communiqué davantage d'éléments sur l'enquête qui se poursuit. À Couzex, les vols répétés de câbles électriques pèsent lourdement sur les finances de la commune auviennoise. Depuis plusieurs mois, des installations situées près du stade, de parking ou encore dans des espaces publics sont régulièrement ciblées pour récupérer le cuivre contenu dans les câbles. Ces actes provoquent des coupures d'éclairage et des dysfonctionnements d'équipements municipaux. Le préjudice est estimé à 14 000 euros. La mairie a déposé plainte. Avis aux contribuables auviennois, il ne vous reste plus que jusqu'à demain soir, jeudi 4 juin à 23h59 précisément, pour déclarer ou valider en ligne votre déclaration de revenus 2025. Cette démarche reste obligatoire, même avec le prélèvement à la source. Passé ce délai, les retardataires s'exposent à des pénalités, des intérêts de retard et une majoration de leur impôt. Et en conclusion de ce flash info, un résultat sportif. Hier soir, le Limoges Handball s'est imposé sur le parquet de Dunkerque, 35 à 32, lors de l'avant-dernière journée de Star League. Ce succès conforte la quatrième place du LH, déjà qualifiée pour la compétition européenne. Les Limougeaux termineront leur saison samedi avec un déplacement à Nantes. Bon mercredi à toutes et tous.
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4: La journée de ce mercredi continue comme elle a commencé avec toujours ce ciel de traîne, mais cet après-midi, le temps perturbé sera moins présent avec toujours ce ciel couvert. Aucun risque de pluie devrait arriver dans la mi-journée avec ce vent qui souffle toujours assez sensiblement, avec ce fond de l'air qui paraît frais malgré des températures de saison. Cet après-midi, vous aurez 20 à Saint-Thierry-la-Perche, 19 du côté de Saint-Genien, 17 à Rochechouart, 20 également du côté de Limoges-Ville, 21 pour Pompadour-Lubersac, 22 du côté de Thiviers-Lannoy. Il fera 21 degrés à Chabanais et à Confolens. Pour la suite, c'est une ambiance globalement nuageuse, instable et fraîche, au moins jusqu'à ce week-end.
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4: Quelques infos pratiques sur Kaolin. Parlons à Oradour-Sorvert de la recyclerie. Ça circule qui vous accueille au 48 La Monnerie, la division requise à prix libre. Vous retrouverez sa recyclerie tous les mardis, mercredis et vendredis de 14h à 18h et puis le samedi de 10h à 18h non-stop. Et puis également, le Répar Café vous attend le samedi matin uniquement de 10h à 13h. Répar Café itinérant sur vos communes. Renseignez-vous. La Malenchantée à Saint-Genien, cette boutique d'artisans, créateurs, producteurs vous attend 7 rue Guzier le mardi, vendredi de 10h à 18h et puis le samedi de 9h à 18h. Toutes les infos sur la page Facebook La Malle Enchantée à Saint-Junien. Rochechouart repart pour une édition 2026. Vous avez un projet pour votre commune, jusqu'à 7500 euros pour le réaliser. Tout simplement, mesprojetspourmacommune.com pour que les idées se concrétisent. Partageons-les. Vous avez jusqu'au 31 mai. Et puis, la maison France Service de Saint-Thierry-la-Perche vous accueille du lundi au vendredi à de 9h à 12h et de 14h à 17h. 4 rue du Mai 1945 à Saint-Thierry. Thierry-la-Perche, vous retrouverez entre autres la mission locale rurale de la Haute-Vienne, le centre d'information d'orientation, réseau initiative. La Marine nationale vous propose une permanence le 4e mercredi du mois de 13h30 à 15h30 sur rendez-vous. L'armée de terre, c'est tout les jeudis de 10h à midi sur rendez-vous. Et puis la caisse d'allocation familiale vous accueille sans rendez-vous le jeudi de 9h à 12h et de 13h15 à 16h15.
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2: Kaolin, reportage. Aujourd'hui, nous prenons la direction de La Coquille pour rencontrer un groupe de jeunes encadrés par des référents qui savent de quoi ils parlent. Et pour nous présenter ce lieu, je suis avec Valérie. Bonjour Valérie.
3: Bonjour, bonjour Radio Kaolin, bonjour Julien. Moi, c'est Valérie Lamigeon. Je suis la responsable, effectivement, de l'espace jeune qui se trouve à La Coquille, la salle Saint-Jean.
2: On va parler justement de cette structure qui existe depuis quand, à peu près? On n'est pas une année près. Hein.
3: Alors, cette structure existe depuis une dizaine d'années en tant que structure appartenant à la communauté de communes, parce qu'avant il y avait un centre de loisirs associatif et donc il a intégré la communauté de communes il y a même une quinzaine d'années. Et du coup là, ici, on accueille les ados de 11 jusqu'à 25 ans. On peut même accueillir des grands ados.
2: Mais c'est quoi qui se cache derrière ce projet? Quels sont les buts, quels sont les objectifs de ce lieu de réunion de jeunes?
3: Alors l'objectif de ce lieu, c'est un petit peu permettre aux jeunes de se retrouver entre eux en toute sécurité. Donc parce qu'il y a des animateurs qui sont quand même là présents pour poser le cadre, mais c'est un cadre qui est très souple et adapté à ceux qui veulent. C'est-à-dire qu'on co-construit avec les jeunes, ceux qui sont vraiment vecteurs de leurs activités, de leurs programmes, pour les mercredis après-midi, pour les vacances aussi, vacances scolaires.
2: Alors c'est ce que je voulais demander comme question suivante. Comment s'organise cet espace? Parce qu'il y a forcément des temps d'accueil, c'est pas ouvert tout le temps. Et puis après, il faut les occuper, ces jeunes. Donc quelle est l'organisation? Quelles sont les propositions qui sont faites aux jeunes?
3: Absolument. Alors les mercredis après-midi, nous on les récupère à la sortie du collège avec un minibus. On peut même les amener sur demande sur leur lieu d'habitation tant que ça se trouve sur le territoire de la communauté de communes, pour pallier un peu à ce manque de mobilité, parce qu'on n'a pas de service de bus, on n'a pas de tram, on est à la campagne et tant mieux, mais du coup on véhicule aussi les jeunes. Alors les programmes, nous quand on a des opportunités, on travaille beaucoup en partenariat avec les associations locales, que ce soit au niveau sportif, au niveau culturel, au niveau créatif, et les jeunes sont aussi force de proposition. C'est-à-dire que si j'ai des passionnés de skateboard, et ben on va faire en sorte de leur faire un projet autour du skate ou toute autre activité, de la peinture, du graphe par exemple. On a regraffé le skatepark de Thiviers à un moment donné parce que j'avais des jeunes qui adoraient le graphe, et donc quand ils ont des idées, on essaie de les aider à trouver des moyens pour réaliser leur projet.
2: Ce lieu, c'est, si je comprends bien, bon, c'est à la fois un lieu de regroupement, mais c'était aussi pour pallier à ce manque parfois de propositions qu'on peut trouver lorsqu'on est un petit peu à la campagne, un peu isolé, loin des grandes villes, avec peu de transports pour pouvoir s'y rendre. Donc c'était aussi une solution pour ces jeunes d'exister, de se retrouver et d'être créatif et de proposer plein de choses.
3: Absolument. D'abord, la force de ce lieu, c'est d'être ensemble. C'est de regrouper les jeunes ensemble, parce que très vite, il y a une émulation. C'est vrai que quand on est seul chez soi, eh ben, on a tendance à s'enfermer sur les écrans. Ici, c'est pas le cas. Ici, c'est vraiment un lieu où on va parler, on va échanger, on va essayer de construire des choses. Et nous, on est juste là pour les accompagner, en fait. Et ça permet aussi, de les sortir un peu de leur solitude, parce que très souvent, on s'aperçoit que les jeunes ont tendance à un petit peu rester chez eux, un peu tout seul. Et donc, c'est vrai qu'on est là aussi pour permettre ce lien-là et maintenir le lien avec les copains.
2: Oui, c'est un lieu qui crée du lien social, qui est vecteur de lien social et de nouveaux liens sociaux aussi, puisqu'on peut justement rencontrer aussi d'autres jeunes. Alors, je sais que ce centre a un projet à terme qui est en train de germer, de création d'une web radio, raison pour laquelle vous vous êtes d'ailleurs rapproché de Kaolin FM et on est très content de vous accompagner vers ce projet. La première expérience que vous avez mise en place, si on peut parler de journalisme, en tout cas de découverte du micro, c'est une expérience que vous avez menée lors d'un séjour au ski. Est-ce qu'on pourra en savoir un peu plus?
3: Bien sûr. Alors, on a réalisé ce petit projet parce que je leur avais parlé d'une radio faite par les jeunes, est-ce que ça les intéresserait? Donc pas mal m'ont dit oui, donc c'est vrai qu'il y avait cet attrait-là. Les jeunes ont fait aussi des vidéos pas mal, donc le matériel audio-vidéo, c'était quelque chose qu'ils connaissaient déjà, et du coup on s'est dit on va essayer de voir ce que ça peut donner si on fait un micro-trottoir. On part au ski, donc quel est le sujet qui vous intéresserait? C'est vrai que le réchauffement climatique, c'est un peu le sujet classique, je dirais, dans ces milieux montagnards, puisqu'on remarque tous qu'il y a de moins en moins de neige. Du coup on est parti comme ça avec un panel de questions, et les jeunes ont leur petit matériel et sont allés interviewer des gens qu'ils connaissaient pas, donc première prise de risque. Et je tenais à dire que les filles ont été super bien quand même sur cet exercice. Les garçons un peu moins à l'aise, plus à l'aise en off, moins à l'aise en on, mais ils ont quand même bien joué le jeu, et on a pu interroger à la fois des professionnels et à la fois des touristes.
2: Et la prochaine étape, évidemment, ce sera la mise en son, la création du reportage qui va aller autour de cet événement, un reportage que nous avons le plaisir en tant qu'équipe de Kaolin de vous aider à mener à bien d'un point de vue plus humain et personnel. Comment vous sentez au sein de cette structure et qu'est-ce que vous y trouvez de si génial?
3: C'est vrai que j'adore l'adolescence, parce que c'est là où on se pose plein de questions, et c'est un petit peu ce côté imprévisible que j'aime chez les ados, et ce côté plein d'énergie, en fait. Ils ont juste besoin qu'on les aide à un peu se canaliser, et ils sont toujours super surprenants dans le bon sens du terme. Ils ont plein d'idées, plein d'énergie, il y a juste à les aider, leur prendre la main en leur disant c'est possible ce que tu veux faire, si j'ai pas un rêve on va t'aider à le réaliser. C'est ça moi qui me porte à chaque fois que je vais travailler ici.
2: Merci beaucoup Valérie.
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2: La revue de presse, Kaolin, la radio, et on commence tout de suite avec votre quotidien sud-ouest et qui titre « Disparu de la 12 en Dordogne, la vérité 32 ans après ». Sud-ouest révèle que 3 personnes ont été placées en garde à vue à Périgueux hier dans l'affaire, toujours non résolue, de la disparition de Didier Seignol. Direction maintenant les pages locales et du côté du Périgord vert. Nous prenons la direction de Saint-Olaye-Puymangou pour vous parler de la sculpture Maison du Monde qui s'installe dans le jardin des demandeurs d'asile. On vous parle également du côté de Villars, des visites pour changer de regard sur la préhistoire. Et à Négronde, Nantia, un fantastique coécrit par des écoliers et l'écrivain Jérôme Bussy. Le populaire du centre maintenant titre en une fin d'année sous tension dans l'académie de Limoges. 6000 candidats sont inscrits sur Parcoursup, tiraillés entre les listes d'attente et le bac qui se profile. Dans les pages locales, maintenant je vous emmène du côté de Rochechouart Saint-Mathieu, où le journal vous parle de cultiver son potager solidaire. L'association Potsol est née il y a 3 ans à Rochechouart d'une idée originale, utiliser des terrains disponibles en milieu rural pour cultiver des légumes de qualité destinés aux associations d'aide alimentaire. L'initiative est un succès, plus de 4 tonnes ont été produites l'an dernier. On prend la direction de Saint-Jean-de-Ligour maintenant pour vous parler de l'atelier Saint-Jean qui a besoin d'un coup de pouce. Marianne Tardien lance une campagne de financement participatif pour créer l'atelier Saint à Saint-Jean-de-Ligour, dédié à la création et à la transmission de l'art du vitrail. Votre journal qui revient aujourd'hui également sur l'annonce du concert de Pierre-Paul Danzin qui sera en concert à la Salatane, un concert organisé par l'association Mélicène. Et pour finir, on vous parle de la Charente Libre avec en une ces petits patrons qui chouchoutent leurs salariés. Parce qu'elles ne parviennent pas toujours à rivaliser sur les salaires, les petites entreprises charentaises misent sur d'autres atouts pour fidéliser leur équipe. Souplesse dans l'organisation du travail, réduction au cinéma ou les salles de sport, voyage et plein d'autres choses encore. La direction maintenant les pages locales et on vous parle du côté de la Charente Limousine à Champagne-Mouton, de chez Cathy, le salon de thé où l'on brise la solitude. On vous parle également à Chabanais de 2 chefs charentais qui font revivre les fastes de la table de Louis XIV. Et on vous parle à Roussine d'une marche gourmande réussie avec l'ADMR.
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1: Bonjour à toutes et à tous. À la une, ce nouveau témoignage troublant dans l'affaire du pont de Ligonnès. On continue aussi de suivre le conflit au Moyen-Orient et les tensions qui repartent à la hausse entre les États-Unis et l'Iran, ce qui n'est pas sans conséquences pour les pays de la zone. Et puis, toujours plus de 100 domiciles meurent dans les rues de France. Un hommage leur a été rendu hier. C'est un témoignage qui sème le doute. Hier, sur la chaîne de télévision M6, un homme se présentant comme prêtre a assuré avoir hébergé Xavier Dupont de Ligonnès en 2022. Cet homme a affirmé avoir eu l'accord de l'évêque de Carcassonne pour évoquer le sujet dans l'émission Appel à témoins. Mais cette version des faits, elle est contestée par l'évêque lui-même, Nicolas Gomez.
2: Jamais personne ne m'a contacté à propos de l'affaire évoquée. C'est ce que déclare Bruno Valentin, évêque de Carcassonne, qui annonce aussi saisir l'ARCOM, l'autorité de surveillance de l'audiovisuel. Hier, sur M6, un certain père Marc d'un monastère de l'Aude a expliqué avoir reçu les confessions de Xavier Dupont de Ligonnès, accusé d'avoir tué sa famille avant de disparaître en 2011. Il évoque un homme désemparé et plein de tristesse, mais l'évêque de Carcassonne déplore, lui, un manque de rigueur et de professionnalisme de la part de la chaîne pour ne pas avoir vérifié les informations lors d'une séquence qu'il dit trompeuse. Il assure qu'il n'y a pas de père Marc dans cette communauté.
1: Un témoignage contesté qui s'accumule aux nombreux autres assurant avoir croisé la route de Xavier Dupont de Ligonnès depuis sa disparition en 2011. Dans l'actualité internationale, échange de frappes entre l'Iran et les États-Unis. L'armée américaine affirme avoir repoussé des attaques de missiles iraniens dans le Golfe, des frappes visant le Bahreïn ou encore le Koweït. De leur côté, les gardiens de la Révolution déclarent que les États-Unis ont voulu bombarder une tour de télécommunication sur une île du détroit d'Ormuz. Des tensions qui éloignent encore un peu plus la possibilité d'un accord entre les deux pays. Un accord également bloqué à cause du conflit entre Israël et le Hezbollah au Liban. Les explications de Damien Simoneau, maître de conférence en sciences politiques à l'INELCO.
3: Pour Trump actuellement, dans sa politique, notamment intérieure, il faut un accord avec l'Iran, soit le moins mal possible. Or, l'Iran a exigé que la question libanaise soit partie des négociations avec les États-Unis. Trump a appelé notamment Netanyahou dans un échange, selon le journaliste israélien Barak Ravid, très tendu, pour qu'un cessez-le-feu avec le Hezbollah soit inclus en guise de gage de bonne volonté vis-à-vis de l'Iran pour que l'Iran accepte un accord avec Trump. Donc on voit bien qu'on a un jeu, en fait, qui lie les différents théâtres d'opérations entre eux.
1: Et pour rappel, une nouvelle session de pourparlers a débuté entre diplomates libanais et israéliens hier à Washington. Des frappes aussi en Russie. Des drones ukrainiens ont touché Saint-Pétersbourg ce matin, alors que la ville accueille un important forum économique international. Selon le gouverneur de la deuxième ville la plus importante de Russie, aucune victime n'est à déplorer. Plusieurs infrastructures énergétiques et militaires ont toutefois été endommagées. De son côté, l'Ukraine déplore cette mort à Donetsk après une frappe sur un car. Retour en France où trois agents de l'ONF sont en garde à vue. Cette procédure s'inscrit dans l'enquête portant sur l'immense incendie qui avait parcouru quelques 16 000 hectares, dont des vignes et des hangars agricoles, en août dernier dans l'Aude. Selon le Midi Libre, les enquêteurs se penchent sur l'hypothèse d'une cigarette qui aurait pu être jetée depuis la voiture d'une patrouille de l'Office national des forêts. La situation s'empire d'année en année. Selon le collectif Les Morts de la Rue, 929 sans domicile fixe se sont décédés en 2025 en France. Ils étaient 912 en 2024. Hier, un hommage leur a été rendu à Paris avec l'énonciation de ces 929 noms. Si les décès touchent des hommes à 83%, les femmes sont aussi concernées et les enfants. Le plus jeune retrouvé mort avait 11 jours. Pour inverser la tendance, il faudrait que les pouvoirs publics investissent plus de moyens, selon la coordinatrice de l'enquête Dénombrer et Décrire du collectif Les Morts de la Rue, Adèle Lenormand.
4: Nous, le message qu'on veut faire passer, c'est d'éviter d'avoir une fragilisation des dispositifs qui sont déjà en place et qui sont déjà insuffisants, et aussi d'avoir un accès facilité au logement, et notamment au logement accompagné. Donc c'est notamment les pensions de famille, les maisons relais qui permettent aux personnes qui étaient sans chez-soi de pouvoir accéder à un chez-soi voilà, qui est un petit peu différent que ce qu'il peut y avoir quand c'est dans le parc privé ou social, et qui peut être plus adapté aussi à leurs besoins et à leurs envies.
1: En France, on compte près de 143 000 sans domicile fixe, selon la dernière évaluation de l'INSEE. Dans les airs, Airbus a réussi hier le premier essai de son A350-1000 ULR. Cet avion de ligne est capable de voler 20 heures, c'est la plus importante autonomie au monde. Une campagne d'essais va se poursuivre pendant 2 mois, avant la livraison des premiers exemplaires dans un peu moins d'un an. Et puis c'est l'un des films les plus attendus de l'année. Le premier volet du diptyque La Bataille bataille de Gaulle sort aujourd'hui dans les salles de cinéma. Le second épisode doit sortir début juillet. Les sports pour terminer, les derniers quarts de finale se jouent cet après-midi à Roland-Garros. À suivre notamment ce soir la session de nuit Matteo Berrettini contre Matteo Arnaldi. Excellent après-midi.
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8: La journée de ce mercredi continue comme elle a commencé avec toujours ce ciel de traîne, mais cet après-midi, le temps perturbé sera moins présent avec toujours ce ciel couvert. Aucun risque de pluie devrait arriver dans la mi-journée avec ce vent qui souffle toujours assez sensiblement, avec ce fond de l'air qui paraît frais malgré des températures de saison. Cet après-midi, vous aurez 20 à Saint-Thierry-la-Perche, 19 du côté de Saint-Junien, 17 à Rochechouart, 20 également du côté de Limoges-Ville, 21 pour Pompadour-Lubersac, 22 du côté de Thiviers-Lanouaille. Il fera 21 degrés à Chabanais et à Confolens. Pour la suite, c'est une ambiance globalement nuageuse, instable et fraîche, au moins jusqu'à ce week-end.
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12: Je sais pas, frère.

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1: L'agenda. Un vide d'atelier d'artistes et d'artisans, brocantes et seconde main vous est proposé jusqu'au 21 juin du côté de Limoges, 64 rue Armand Barbès. Vous avez rendez-vous jusqu'au 21 juin au bâtiment 25. Et puis on vous rappelle également que la foire exposition de Limoges, ambiance Tahiti, c'est parti. Vous avez toutes les informations sur le site internet dédié. L'association communautaire autour de nous vous invite à marcher ce jeudi 4 juin à Saint-Maurice-des-Lions sur le circuit Pisse-Chaux. De circuits que vous retrouvez et tous les rendez-vous sont autour de nous 87.fr. La commune du Palais-sur-Vienne donne rendez-vous pour une nouvelle édition de bière à la Sablière. C'est ce vendredi 5 juin de 17h à minuit sur le site de la Sablière. Vous retrouverez des brasseurs locaux, food truck, animation et jeux. Vendredi, vous avez rendez-vous avec Folk Galerie à Rochoir. Venez chanter, jouer ou écouter. Vendredi 5 juin, 19h30, salle Jacques Brel, espace La Gare. Et puis vous avez rendez-vous à Bussière-Galland pour Village en Fête ce samedi 6 juin. À Bussière-Galland, c'est balade découverte du patrimoine bâti et naturel rural au départ du château de Geoffreny à 14h, apéritif et repas champêtre à la ferme de Geoffreny, réservation renseignement 06 87 26 48 34 organisé par l'association Omnibus. À la Dimiac, le camping Bel Air vous informe qu'ils sont de retour le samedi 6 juin à partir de 19h. Plat plus dessert plus boisson au prix de 12€. Venez passer une soirée champêtre, festive et gourmande. La commune de Saint-Thierry-la-Perche, par le biais de l'association Mélicène, vous présente Dans un en concert. C'est à la salle Athane, Saint-Thierry-la-Perche, ce samedi 6 juin à 20h30, 12€ et 8€ pour les prix d'entrée gratuits pour les moins de 16 ans. Ce dimanche 7 juin à Oradour-sur-Vair, vous avez rendez-vous pour un vide-grenier, place du Chantoir de 8h à 18h. Angoisse vous donne également rendez-vous pour un vide-grenier ce dimanche 7 juin au profit de l'association à but associatif Tous à Table. Rendez-vous également pour Broc en Bazac, c'est la 28e édition. Rendez-vous dans la ville d'Ambazac ce dimanche 7 juin de 8h à 18h. Et puis à Coussac-Bonneval, le comité des fêtes vous propose une brocante vide-grenier ce dimanche 7 juin, rue François Quesnot, square Marcel Toumieux. Emplacement 2€, réservation 06 77 94 72 16. À très vite.
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1: Bonjour, bonjour à tous. Les premières affiches des demi-finales sont connues à Roland-Garros. Les matchs de préparation se poursuivent à une semaine du mondial. Et puis en basket, un exploit en Betclic Elite. Et c'est l'actu sport du jour. Et on démarre avec le tennis. Les premiers quarts de finale à Roland-Garros. Alexander Zverev est qualifié en patron en 3-7 pour les demi-finales. Le numéro 3 mondial allemand s'est imposé face à l'Espagnol Rafael Rodar. Il a été rejoint dans la soirée par le Tchèque Jakub Mencik, vainqueur de João Fonseca. Et chez les femmes, la Russe Mira Andreeva a validé également son billet pour le dernier carré où elle retrouvera l'Ukrainienne Marta Kostyuk. Les quarts de finale qui se poursuivent aujourd'hui avec d'abord chez les hommes un duel entre deux Italiens, Matteo Berrettini et Matteo Arnaldi. Un autre Italien également tentera de décrocher son billet face à Félix Auger-Aliassime. Et puis dans le tableau féminin, ce sont là aussi les derniers quarts de finale avec la numéro 1 mondiale Arina Sabalenka face à la Russe Diana Schneider et enfin l'autre Russe Anna Kalinskaya face à la Polonaise Maya Walinska. Le football, les matchs de préparation pour la Coupe du Monde s'enchaînent à une semaine du début du mondial. Et tout va bien pour la Belgique qui domine la Croatie 2-0, mais aussi pour le Maroc, vainqueur de Madagascar 4-0, et puis un partout entre Pays de Galles et Ghana. À suivre ce soir, Danemark, République démocratique du Congo et Pays-Bas, Algérie. En basket, l'exploit de Cholet en Betclic Elite, une victoire 90-89 sur le parquet du Paris Basket, champion de France en titre. Match 1 de la demi-finale, une nouvelle confrontation demain. Ce soir, match 2 de l'autre demi-finale entre Monaco et Nanterre. En attendant également la nuit prochaine, le début de la grande finale de NBA. Premier match entre San Antonio et New York. Victor Wembanyama ne sera pas le seul français de cette finale. Coup d'envoi à 2h30 du matin, heure française. Et puis en handball, l'équipe de France féminine affronte ce soir le Japon pour son premier match de Ligue des Nations. Rencontre qui se joue à Québec à 22h30. Voilà pour l'actu sport. Je vous souhaite une excellente journée.
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3: Bonjour à tous. Mercredi 3 juin 2026, les assistants d'éducation étaient en grève hier à l'appel d'une intersyndicale. Ils dénoncent notamment le manque d'effectifs, la précarité de leurs contrats et des rémunérations jugées insuffisantes. Les organisations syndicales réclament davantage de postes dans les établissements scolaires de l'Académie de Limoges ainsi qu'une amélioration des perspectives d'emploi avec un accès facilité à des contrats pérennes.

0: Interpellé et placé en garde à vue dans le cadre d'une enquête en cours sur un trafic de drogue. Les auditions se poursuivent jusqu'en fin de semaine. Le tribunal administratif de Limoges a rejeté les recours déposés après les élections municipales de mars dernier dans les communes creusoises de Parsac-Rimondet et de Monteil-au-Vicomte. Il valide ainsi les résultats des scrutins. En revanche, dans le Nord-Haute-Vienne, la justice administrative a annulé les élections municipales d'Oradour-Saint-Genès en raison d'une erreur sur les bulletins de vote. La nationalité allemande d'un candidat n'avait pas été mentionnée comme l'exige la réglementation. De nouvelles élections devront être organisées. Les ressortissants peuvent participer à l'élection municipale, mais ne peuvent pas faire partie de l'exécutif ni voter pour les sénatoriales. Voilà peut-être l'une des questions qu'ont abordé plus de 80 lycéens du Limousin la semaine dernière. Ils ont participé à une simulation du Parlement européen à la maison de la région de Limoges afin de découvrir le rôle des eurodéputés et le fonctionnement de l'Union européenne. Maïfaï, vous avez assisté au travail de ces parlementaires d'un jour.
1: Dans ce lieu impressionnant, bien loin des salles de classe habituelles, Andréa Brouille, vice-présidente du conseil régional de Nouvelle-Aquitaine, a rappelé aux plus de 80 eurodéputés en herbe quel était leur rôle.
2: Le temps d'une journée, vous allez défendre des idées, proposer des amendements, chercher des compromis et voter des textes.
1: Cette matinée était donc consacrée à des débats de groupe. Marie Louman, animatrice à la maison Europe Direct Limousin, a participé à l'organisation du projet.
3: Ils vont être répartis dans des commissions thématiques sur la défense, la fast fashion, la désinformation et les ressources de l'Union européenne.
1: La question de la création d'une armée européenne a par exemple été abordée, entre affirmation, contradiction.
4: Je pense qu'au contraire, ce serait plutôt positif si l'Union européenne avait une armée à elle-même, puisqu'on voit qu'il y a de plus en plus de menaces.
1: Questionnement.
5: Comment est-ce qu'on gère avec l'OTAN ?
1: Les élèves se sont véritablement prêtés au jeu. L'occasion pour Maya, élève de terminale du lycée Bossuet de Brive, d'en apprendre plus sur des sujets importants.
6: C'est vrai qu'on est confronté à un monde politique qui change constamment. Et je pense que c'est important de savoir quel rôle ont les institutions, comment ça fonctionne, pour justement pas être perdu et réagir.
1: Pour Daniel Bernussou, président de la Maison de l'Europe en Limousin, ce mélange de ludique et d'éducatif est la clé du succès.
7: C'est essentiel parce que d'abord ça s'adresse à une jeunesse active, participative, et pas simplement à une jeunesse comme ça qui réceptionne une parole.
1: L'ancien eurodéputé Jean-Paul Denano a ensuite animé la séance plénière de l'après-midi avec une mise en commun des travaux matinaux.
0: Merci Maë. Certains élèves ont d'ailleurs dû s'exprimer en anglais devant l'Assemblée afin de mettre en avant l'aspect multiculturel de l'Union européenne. Et puis le Limoges Handball s'est imposé hier soir sur le parquet de Dunkerque 35 à 32 lors de l'avant-dernière journée de l'Ikimoli Star League. Déjà assuré de disputer la compétition européenne la saison prochaine, le club limougeot s'est hissé à la 3e place du classement. L'espoir de terminer sur le podium perdure si Montpellier subit une défaite ce soir et si Limoges l'emporte pour son dernier déplacement à Nantes samedi. C'est la fin de cette édition, merci de l'avoir suivi.
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10: Bonjour, bonjour à tous. Direction l'hippodrome de Laval et la 6e étape du Grand National du Trot à l'occasion du Quintet Plus de ce mercredi 3 juin 2026. Disputés sur les 2850 mètres du parcours corde à gauche, ils seront 16 concurrents répartis sur deux échelons. Départ prévu 13h55. En tête de notre sélection, le 16, Canto Avis, de nouveau confié à Benjamin Rochard, il visera la victoire. Suivi du 9, Iris des Roseaux, prise en note lors de sa dernière prestation, est bien placé au premier échelon. Le 13, Edic Gemma, sur la montante actuellement. Le 10, Jolie Star, bien engagé et au top de sa forme. Et enfin, le 2, Key of Love, donne toujours le meilleur d'elle-même dans un parcours. Elle complétera notre sélection. Une sélection que vous pouvez retrouver sur ma chaîne YouTube Tom Kazak, les pronostics hippiques avec mes dernières minutes. Donc, notre choix aujourd'hui. Premier, le 16, Canto Avis. Second, le 9, Iris des Roseaux. 3e le 13 Edic Gemma, 4e le 10 Jolie Star, 5e le 2 Key of Love, le second choix le 11, le 18. Hélas, et à vous la fortune.

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2: Si vous entendez cette chronique aujourd'hui, je suis à peu près certain de pouvoir dire ce que vous ferez le dimanche 12 juillet prochain. Soit vous serez derrière votre télé, soit alors vous serez en Corrèze, sur les bords d'une de ces départementales. Parce que oui, vous le savez, la 9e étape du Tour de France cycliste se jouera entièrement sur les routes corréziennes entre Malemort et Ussel. Mais n'allez pas croire que la Corrèze bénéficie d'un passe-droit particulier. C'est en tout cas ce qu'assure le directeur du Tour, Christian Prudhomme.
3: Il n'y a pas de favoritisme pour la Corrèze parce que la Corrèze attend le Tour depuis très longtemps. Il y a eu, la dernière fois c'était Sarah en 2020, mais un Tour de France particulier puisqu'il avait lieu pendant le Covid au mois de septembre. Avant c'était Brive, donc la Corrèze n'est pas mieux servie que les autres. J'ai envie de vous dire presque au contraire. En revanche oui, puisque nous revenons après des années d'absence, il y avait la volonté de faire quelque chose de fort qui donne aussi de la fierté aux Corréziens. C'est très important pour moi. Le Tour de France c'est la plus grande course cycliste au monde. Ça met en valeur les paysages, le patrimoine, mais ça donne de la fierté aux gens. Et il y a évidemment, parce que c'est la chose la plus importante pour nous, un terrain d'expression sportif qui est simplement formidable.
2: Parce que oui, le profil géographique de la Corrèze et son territoire cabossé annoncent d'ores et déjà une étape mythique et donc un combat féroce à venir.
3: Dans le jargon cycliste, on s'attend à un gros chantier. Parce que c'est une étape où ça monte et ça descend sans arrêt. C'est une étape avec quatre difficultés répertoriées, dont le fameux Sucomet avec des pentes terribles qui avait fait forte impression en 2020 lorsqu'il a été inscrit pour la première fois sur la route du Tour. Et puis c'est en plus à la veille d'une journée de repos. Et c'est une étape faite pour les baroudeurs. C'est-à-dire que l'échappée ira certainement au bout. Donc ça va être un 14 juillet avant l'heure, hein, dès le 12 juillet, dimanche 12 juillet. Je suis sûr qu'il y aura des attaques dès le début. Et on n'est pas à l'abri d'une attaque des favoris du classement général, précisément parce que le lendemain, il y a une journée de repos.
2: Reste à savoir quel coureur pourrait lever les bras en vainqueur sur la ligne d'arrivée à Ussel. S'il n'aime pas trop le jeu des pronostics, Christian Prudhomme reste avant tout un immense amateur de cyclisme.
3: C'est une étape faite pour un baroudeur de haut vol. J'allais vous dire le Thomas Vauclair des grandes années. Donc, qui sera le Thomas Vauclair des grandes années le 12 juillet prochain, je ne sais pas. Mais il est possible aussi que les favoris du classement général se mêlent à la bagarre parce que le Sucomet, même s'il est loin de l'arrivée, offre des pentes tellement terribles que les meilleurs vont émerger. Donc, il y aura peut-être d'ailleurs une bagarre à deux niveaux pour la victoire d'étape et ensuite pour aller creuser un écart pour le classement général. On verra bien. Mais en tout cas, ce que je peux vous garantir, c'est qu'il n'y aura pas de sprint massif. Mais personne ne l'imagine, évidemment. Il n'y aura pas de sprint massif à Ussel.
2: Et est-ce qu'un Paul Sexas, prodige français de seulement 19 ans, aurait les moyens de faire plus que de se montrer en Corrèze ?
3: Tous les terrains lui conviennent. Donc on en est encore au stade du rêve. Donc je ne vais pas vous interdire de rêver. Bien au contraire, je rêve aussi un peu moi-même.
2: Au-delà du rêve et du spectacle qui va être offert l'été prochain, le patron du Tour l'assure vertement. Sans les départements, le Tour n'existerait pas.
3: Les départements sont essentiels pour le Tour de France puisque les départements possèdent les routes. Sur une course cycliste sur route, on n'a pas besoin de stade, de piscine, de patinoire, de parquet de basket, mais on utilise les routes. C'est le terrain d'expression des champions. Donc bien évidemment que les liens avec les départements sont absolument essentiels. Peut-être plus encore dans le monde rural. Et l'étape a été imaginée totalement en osmose et en harmonie avec Pascal Coste, le président du département.
2: Un président qui voit déjà les équipes de cyclisme venir en Corrèze afin de reconnaître cette étape du 12 juillet.
4: Ah, je pense que c'est une étape mixte. Ce qui est assez étonnant, c'est que déjà pas mal d'équipes sont venues et reconnaissent justement cette étape. Ça veut dire qu'elle est quand même tracée avec des difficultés tout le long.
2: Et pour que la fête soit entière, le département corrézien a prévu tout au long de cette journée du 12 juillet une immense fan zone où des concerts seront donnés tout au long de la journée. Des stands estampillés Origine Corrèze seront aussi à disposition des spectateurs.
4: Elle se fera à Naves, au lycée agricole. C'est un endroit qui d'abord l'accès de l'autoroute restera ouvert. Et ensuite, on a aussi les infrastructures, les prés qui permettent aussi de pouvoir accueillir le parking. On a une fan zone qui est dimensionnée pour pouvoir accueillir en étant très très tranquille pour stationner et en étant à proximité plus de 10 000 personnes. Donc ça va être aussi là un grand moment. On verra passer la caravane, on verra passer le tour, les écrans géants. Voilà, je pense qu'il y aura un bon moment de fête populaire.
2: L'accueil de cette étape du Tour de France n'est pas gratuit. Le coût global est de 240 000 euros hors taxes. La moitié est prise en charge par le département, l'autre moitié par les deux villes départ et arrivée de cette étape. Mais les retombées économiques pour le territoire pourraient être décuplées tout au long de l'été. Olivier Sérac, RGB pour le Graal.
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1: Écoute Bernard, je crois que toi et moi, on a un peu le même problème. C'est-à-dire qu'on peut pas vraiment tout miser sur notre physique, surtout toi. 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
3: Bonjour à tous. Un hangar agricole fouillé par les enquêteurs dans le Gers pour tenter de retrouver Liana, la collégienne de 11 ans et portée disparue depuis vendredi dernier. Le principal suspect qui a récemment travaillé dans ce hangar agricole a été mis en examen pour enlèvement et placé en détention provisoire. Il était déjà connu à la suite d'une plainte pour viol sur une enfant de 10 ans déposée l'an dernier. L'évêque de Carcassonne va saisir l'ARCOM, le gendarme de l'audiovisuel français, après une séquence d'une émission d'M6 hier soir. Un prétendu prêtre a affirmé avoir recueilli la confession de Xavier Dupont de Ligonnès il y a 4 ans, alors que l'homme est toujours recherché pour le meurtre de sa famille. L'évêque de Carcassonne dément cette confession et assure qu'aucun journaliste ne l'a contacté pour vérifier l'information. Ils sont soupçonnés d'être impliqués dans l'incendie des Corbières l'an passé dans l'Aude. 3 agents de l'Office national des forêts ont été placés en garde à vue. Le but, confirmer ou infirmer le fait que les agents peuvent être impliqués dans le départ de feu. L'incendie avait ravagé 17 000 hectares dans le massif. Selon le Midi Libre, les enquêteurs cherchent à établir si une cigarette jetée par la fenêtre d'une voiture de patrouille de l'ONF pourrait être à l'origine des flammes. Une addition très salée contre Chine. La répression des fraudes annonce avoir infligé 2 amendes à la plateforme chinoise pour plus de 22 millions d'euros. La répression des fraudes pointe notamment des défaillances en matière de traçabilité des produits, de mentions environnementales, de délais de rétractation et de livraison. Et puis, les joueurs de l'équipe de France de football à Nantes, les Bleus sont partis ce matin pour rejoindre la Beaujoire où ils joueront demain leur premier match amical contre la Côte d'Ivoire en vue de la Coupe du Monde. Le groupe France est au complet après l'arrivée hier des finalistes de la Ligue des Champions, les 5 joueurs du PSG victorieux ainsi que le défenseur d'Arsenal William Saliba. Voilà pour l'essentiel de l'info, excellente journée.
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6: Quelques infos pratiques sur Kaolin. Parlons à Oradour-sur-Vert de la recyclerie. Ça circule qui vous accueille au 48 La Monnerie. La division requise à prix libre. Vous retrouverez sa recyclerie tous les mardis, mercredis et vendredis de 14h à 18h. Et puis le samedi de 10h à 18h non-stop. Et puis également le Répar Café vous attend le samedi matin uniquement de 10h à 13h. Répar Café itinérant sur vos communes. Renseignez-vous. La Malenchantée à Saint-Junien, cette boutique d'artisans, créateurs, producteurs vous attend 7 rue Guizier le mardi, vendredi de 10h à 18h et puis le samedi de 9h à 18h. Toutes les infos sur la page Facebook La Malle Enchantée à Saint-Junien. Rochechouart repart pour une édition 2026. Vous avez un projet pour votre commune, jusqu'à 7 500 € pour le réaliser. Tout simplement mesprojetspourmacommune.com pour que les idées se concrétisent. Partageons-les. Vous avez jusqu'au 31 mai. Et puis la maison France Service de Saint-Thierry-la-Perche vous accueille du lundi au vendredi de 9h à 12h et de 14h à 17h. 4 rue du Mai 1945 à Saint-Thierry. Et la Perche, vous retrouverez entre autres la mission locale rurale de la Haute-Vienne, le centre d'information d'orientation, réseau initiative. La Marine nationale vous propose une permanence le 4e mercredi du mois de 13h30 à 15h30 sur rendez-vous. L'armée de terre, c'est tout les jeudis de 10h à midi sur rendez-vous. Et puis la caisse d'allocation familiale vous accueille sans rendez-vous le jeudi de 9h à 12h et de 13h15 à 16h15.
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1: Nouveauté musicale du moment Nouvelle-Aquitaine avec Ok Lou pour le titre Blackbird, remixé par Nick Léon. La poitevine Marie-Lou Méniel, alias Ok Lou, prolonge la sortie début 2025 d'un premier album, Choke Enough, par celle d'un EP de remix de 4 de ses titres, dont Blade Bird, Oiseau Lame, déjà remarqué en février 2025 pour la justesse de sa mélodie, la finesse de son orchestration et la délicatesse du traitement numérique de l'ensemble, dont la voix de la chanteuse passait avec discrétion à l'autotune, ce qui n'est pas toujours le cas des artistes du courant musical auquel certains rattachent Ok Lou, celui de l'hyperpop, pour qualifier cette version numérisée, parfois même over-numérisée, de la pop traditionnelle. Nous avons choisi de vous faire partager le remix de Blade Bird, dont la mélodie originale gagne ici un tempo beaucoup plus rapide, parfait pour le dance floor. C'est qu'au remix, il y a le producteur floridien Nick Leon, originaire de Miami, avec Oklou. Celui-ci partage le goût des rencontres inattendues et donne ici une autre vie à ce Blade Bird, cet oiseau lame, dont la finesse respectée trouve ici une nouvelle solidité prête à affronter de nouveaux.

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2: Et Kaolin, la radio, coup de pouce, et nous allons parler chanson à texte aujourd'hui. C'est un peu le fer de lance de l'association Mélissène à travers tous les concerts qu'elle vous propose dans l'année. Et j'ai le plaisir évidemment de recevoir Stéphane Georget pour nous parler du prochain. Bonjour.
3: Ah bonjour.
2: Bienvenue Stéphane, en tant qu'habitué j'ai envie de dire.
3: Ah hein. Oui, ça commence à...
2: Ça commence à faire. Hein. Mais enfin on s'en lasse pas, parce que ben, on a la chance quand même d'avoir une association sur le territoire du Pays Arédien qui propose des beaux concerts avec des artistes qui généralement sont vraiment dans la chanson à texte.
3: Ouais.
2: Et on va parler du prochain concert qui arrive ce samedi, le samedi 6 juin, avec un artiste qui s'appelle Danzin. Est-ce qu'on peut en dire et en savoir un peu plus ?
3: Danzin, c'est quelqu'un qui est originaire du Nord et en fait qui vit en Creuse depuis une petite quinzaine d'années, je pense maintenant. Et en fait, c'est toujours dans le même esprit, quoi. En fait, de ce qu'on défend, c'est une chanson, on va dire, j'ai envie de reprendre une expression là d'un festival qui s'appelle le Festival de Mouet. Et en fait, c'est la chanson belle et rebelle en même temps, quoi. Et Danzin, c'est une écriture poétique. Pareil, il y a des valeurs humanistes, c'est un regard sur le monde, ses catastrophes, ses espoirs aussi. Il faut toujours garder
2: un petit peu de lumière, ouais.
3: De lumière, donc avec lui, on l'a quand même, la lumière. Et là, il se produit en trio. C'est important parce que en fait, il se produit avec son frère Alexandre Danzin qui est à l'ukulélé et à la guitare. Et il y a également Gilles Puyfagès qui est bien connu là dans le secteur et tout.
2: On va dire que c'est la note locale qui s'est ajoutée à ses compositions
3: ouais,
2: du Nord.
3: Ouais, et c'est vraiment j'insiste un peu sur lui parce qu'en fait, c'est vraiment un excellent accordéoniste.
2: Attention parce qu'on a les spécialistes du dimanche matin qui iront vérifier tout ça. Hein.
3: Ouais, mais c'est vrai, il est vraiment très bon. Très bon.
2: Alors, on va rappeler évidemment que ce concert a lieu le 6 juin. Ça va se passer comme d'habitude à la Salatane de Saint-Thierry. Le plein tarif est à 12 euros, les tarifs réduits 8 euros et c'est gratuit pour les moins de 16 ans. Et info et réservation, on va vous donner les deux solutions. Soit par téléphone au 05 55 09 91 77 ou alors sur le mail association.melissene1@orange.fr. Bien sûr, si j'ai été trop vite, vous nous passez un petit coup de fil à la radio et puis on se fera un plaisir de vous donner tout ça. Comment vous nous parleriez de l'extrait qui va conclure la chronique dans quelques instants ? Extrait qui s'appelle Utopie, que l'on va vous proposer.
3: Eh bien justement, là, quand on parlait d'espoir, Utopie, il peut se mettre à rêver, quoi. Là, en fait, c'est ça, il rêve à un monde un peu, quand même, qui soit plus doux et meilleur, quoi.
2: Oui, je crois qu'on est nombreux hein, à rêver de ça en ce moment. Stéphane, merci d'être venu nous voir. On se donne donc rendez-vous ce samedi, hein, ça arrive dans quelques jours, à 20h30 à la Salatane, pour le concert de Danzin, proposé par l'association Mélissène. Je vous laisse avec ces quelques notes, nous allons profiter une trentaine de secondes pour découvrir ce morceau Utopie de Danzin. Merci Stéphane, à bientôt.
3: Merci beaucoup, à bientôt. Mon foyer.

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3: Que faut-il faire pour éviter la sédentarité? Les Olympiades des Bords de Vienne seront organisées dimanche 7 juin prochain à Limoges. Pour cette 9e édition, 4 grandes thématiques sont mises à l'honneur. Les enfants malentendants, la maladie de Parkinson, l'autisme et les aidants. Pour l'occasion, une quarantaine d'associations seront présentes, dont le centre associatif La Marguerite. Ils ont pour objectif d'améliorer le quotidien des patients atteints de pathologies chroniques et de leurs aidants. Nicolas Viande, directeur de la Marguerite, fait le lien avec la sédentarité.
4: Alors l'idée étant d'améliorer la condition de vie des patients, évidemment la sédentarité fait partie d'un des points clés par rapport à la majorité des pathologies ou des polypathologies que nous voyons au quotidien. Finalement, on s'est il y a quelques années concentré sur la littérature et c'est ce qui est sorti très naturellement, finalement bouger, être bien dans son corps et mieux manger ou manger correctement, finalement, c'est les trois éléments qui nous permettent de vivre plutôt bien. Donc oui, on pousse effectivement sur ces thématiques-là et la sédentarité est un problème pour les gens qui ont des pathologies chroniques. Ouais.
3: Les Olympiades des

0: Donc on vient faire une suppléance à domicile.
1: La question de la sédentarité est donc au cœur de l'événement. Selon Maxime Sodji, chirurgien bariatrique à la Polyclinique de Limoges, la sédentarité touche tout le monde, quel que soit l'âge.
2: Tout le monde sait qu'il faut manger 5 fruits et légumes par jour, tout le monde sait qu'il faut faire 10 000 pas par jour, mais beaucoup de gens ignorent que la chaise tue plus que le tabac. La chaise, c'est le tabagisme du 21e siècle. Et on est sédentaire quand on est assis plus de 7 heures par jour. Mais attention, ce n'est pas parce qu'on fait du sport le week-end qu'on lutte contre la sédentarité. Et on peut être un grand sédentaire et un grand sportif. Le sport ne compense pas les méfaits de la sédentarité. Et la sédentarité, hier, touchait les personnes de certain âge. Malheureusement, ça touche aussi nos enfants aujourd'hui. D'ailleurs, on mesure la sédentarité des enfants par le temps passé devant les écrans. On a dépassé maintenant, malheureusement, le chiffre de 5 heures devant les écrans l'année passée. Donc, ce sont tous ces messages qu'on va essayer de porter, non seulement vis-à-vis des personnes de certain âge, mais aussi devant les enfants.
1: Faire du sport ne suffit pas à éviter la sédentarité. Il faut donc bien faire la distinction entre activité physique et pratique sportive.
2: Beaucoup de gens confondent déjà sport et activité physique. Et en plus, sport et sédentarité. L'activité physique, c'est pas le sport. L'activité physique, c'est le jardinage, c'est le bricolage, c'est la marche, c'est les escaliers. Et le sport, ça inclut plus la notion de compétition, d'une salle et de performance. C'est pas l'activité physique. Et donc, le but, c'est de ne pas confondre à sport, activité physique et surtout sédentarité.
1: La sédentarité est un facteur majeur de maladie. Maxime Sodji souligne l'importance de pratiquer une activité physique au quotidien.
2: Malheureusement, tous les risques d'obésité, de diabète, d'hypertension artérielle et même de cancer désormais. Et sans oublier toutes les maladies cardiovasculaires, les maladies arthrosiques. Mais ce qui est encourageant, c'est que, quelle que soit l'opération, quelle que soit la maladie que l'on a, on sait aujourd'hui que la reprise de l'activité physique ou bien la lutte contre la sédentarité diminue la récidive de plusieurs maladies.
1: Cette rencontre ludique et intergénérationnelle est nécessaire dans la lutte contre la sédentarité. Selon Nicolas Viande, elle a un réel impact sur le public.
3: L'objectif, de toute manière, c'est comme avec le sujet des aidants, qui est très peu aujourd'hui. Alors, il commence à être diffusé, c'est un mot, on peut dire qu'il est bien, qu'il n'est pas bien, on peut le juger. Mais finalement, je pense que c'est au bout d'un moment, c'est de le rabâcher. Et puis finalement, il n'est pas bien beau non plus ce mot-là. Mais c'est d'en parler. Et finalement, à force, on va comprendre qu'il y a une sensibilité à avoir sur ces thématiques-là. Et qu'il y a quand même quelques solutions, même si c'est pas, on va pas venir vous remplacer complètement, mais l'idée c'est qu'il puisse y avoir quand même une petite sensibilisation là-dessus, et cette sensibilisation petit à petit fait qu'on a des personnes qui viennent en fait nous voir pour avoir des réponses, que ce soit sur les patients ou que ce soit sur les aidants.
1: Pour rappel, les Olympiades des bords de Vienne auront lieu dimanche 7 juin de 10h à 18h à la base nautique municipale de Limoges. Pour Kaolin, Tiffany Guimard.
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1: On sait beaucoup de choses sur Frédéric Beck Bédé, qu'il est né en 1965 à Neuilly-sur-Seine, qu'il est l'auteur notamment de L'amour dure 3 ans, 99 francs, Windows on the World, ou encore un roman français, Confession d'un hétérosexuel légèrement dépassé, etc. Il est chroniqueur au Figaro Magazine après l'avoir été longtemps dans Voici. Il anime une émission littéraire tous les samedis soirs sur Figaro TV, Conversation chez La Pérouse, qu'il a créé en 2022. Il poursuit son œuvre d'auteur avec son personnage Octave Parango, personnage culte de ses romans. Il est le fil conducteur de ses aventures. Ibiza a beaucoup changé. En une vingtaine de nouvelles, il dessine le portrait d'un homme moderne, tiraillé entre ses désirs et sa morale, ses goûts de luxe et sa culpabilité. Tel est le destin des hommes de la seconde partie du XXe siècle, faire la fête en sachant qu'on est obsolète et qu'on sera remplacé 1. Par les femmes, 2. Par les machines. Ibiza a beaucoup changé de Frédéric Beck Bédé et paru chez Albin Michel.
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1: Bonjour à tous, les recherches pour tenter de retrouver Liana se poursuivent dans le Gers. La jeune fille de 11 ans, portée disparue depuis vendredi, les enquêteurs fouillent un hangar agricole où a récemment travaillé le principal suspect. Un homme mis en examen est placé en détention provisoire pour enlèvement et séquestration. Il était déjà connu des autorités à la suite d'une plainte pour viol sur une enfant de 10 ans déposée l'an dernier. En Ardèche, un octogénaire interpellé après l'enlèvement d'une fillette de 5 ans à la sortie de l'école lundi. La jeune fille a été rapidement retrouvée grâce aux images de vidéosurveillance, l'enfant est monté dans le véhicule du suspect. Selon une source proche de l'enquête, l'homme est déjà connu pour des faits similaires. Il est renvoyé aux assises pour tentative d'assassinat. L'homme qui avait poignardé 4 jeunes enfants et 2 adultes en 2023 dans un parc d'Annecy. Ce Syrien est poursuivi pour tentative d'assassinat. Les juges d'instruction considèrent que le suspect était possiblement atteint de troubles n'ayant pas aboli mais altéré son discernement au moment des faits. Sébastien Lecornu demande à Israël de mettre fin à la guerre avec le Liban. Le Premier ministre dénonce une guerre permanente du Premier ministre israélien Benjamin Netanyahou. 2 secouristes ont été tués dans une frappe israélienne contre une ambulance dans le sud du Liban. L'ambulance appartient à une association affiliée au Hezbollah. Le ministère de la Santé libanais dénonce une approche inhumaine et barbare. Emmanuel Macron salue un destin exceptionnel. Les mots du chef de l'État lors de l'hommage national à Edgar Morin en fin de matinée. Hommage rendu aux invalides après la mort du philosophe et sociologue à l'âge de 104 ans. Emmanuel Macron souligne un humaniste planétaire mais irréductiblement français pour ses combats de liberté, d'égalité et d'émancipation. Et puis le tennis à Roland-Garros avec les derniers quarts de finale et la nouvelle performance de Maja Walinska. La polonaise 114e mondiale s'est qualifiée pour le dernier carré aux dépens de la russe Anna Kalinskaya. Elle est seulement la 2e joueuse à rejoindre les demi-finales du tournoi en sortant des qualifications. Voilà pour l'essentiel de l'info. Excellent après-midi.
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3: Jean-Christophe Boireau de la PPMA Alliance Halieutique Saint-Junien est avec nous. On va parler de cet atelier pêche nature à Saint-Junien. Jean-Christophe Boireau, bonjour.
4: Oui, bonjour à vous.
3: Alors Jean-Christophe Boireau, donc atelier pêche nature de Saint-Junien, donc rendez-vous tous les mercredis après-midi du 27 mai au 1er juillet.
4: Tout à fait, ce sont des ateliers pêche nature qui sont des structures d'initiation et d'éducation en environnement qui sont mises en place par la Fédération de pêche et protection des milieux aquatiques de la Haute-Vienne et certaines APPMA. Voilà. Elles permettent aux jeunes et aux adultes s'ils souhaitent venir nous retrouver de découvrir la pêche, l'environnement, les milieux aquatiques et la biodiversité qu'ils abritent.
3: Pour vous, c'est important, dès la jeunesse, d'apporter cette connaissance de la pêche et du milieu aquatique surtout ?
4: Oui, la connaissance de la pêche passe forcément par la connaissance du milieu aquatique. L'eau, aujourd'hui, est un sujet central. Et mieux connaître les milieux aquatiques, c'est mieux les protéger. La pêche, dans la mesure où les milieux aquatique se porte bien, se porte elle-même aussi très bien. Voilà. Les deux sont forcément liés, tout simplement.
3: Et les deux sont forcément liés. Jean-Christophe Boireau, donc président de cette APPMA, l'Alliance Halieutique de Saint-Junien. Donc, des inscriptions ouvertes donc, dès maintenant, réservation obligatoire du 27 mai au 1er juillet. Donc, comment ça va se passer pour que les jeunes vous rejoignent ?
4: Alors, tout simplement, ils peuvent nous rejoindre en téléphonant pour prendre des renseignements, mais aussi très simplement via notre page Facebook ou le site internet que l'on trouve facilement sur Google, hein, APPMA Alliance Halieutique de Saint-Junien. Et nous avons un lien qui permet de s'enregistrer sur Hello Asso, qui gère les inscriptions, tout simplement. Il faut s'inscrire parce que les places sont limitées. Nous avons 16 places de disponibles. L'atelier pêche nature est quasiment complet au jour où on parle. Il reste quelques places pour pouvoir réserver sa place et s'inscrire.
3: Oui, parce qu'en fait, du coup, dès que vous êtes inscrit pour tous les mercredis après-midi du 27 mai au 1er juillet, plus les journées du 6 et 7 juillet.
4: Oui, oui. C'est l'inscription couvre l'ensemble des sessions. Elle nous permet, nous, de nous organiser et les bénévoles de la PPMA sont encadrés avec un guide de pêche agréé et nous sommes limités au nombre de participants pour pouvoir encadrer parfaitement tous les participants.
3: Atelier pêche nature Saint-Junien, les inscriptions sont ouvertes, vous allez sur la page Facebook tout simplement de la PPMA ou le site internet pour avoir toutes les inscriptions, donc tous les mercredis après-midi du 27 mai au 1er juillet. Comment ça se passe? Vous fournissez la canne à pêche, je suppose, tout le matériel?
4: Alors l'ensemble du matériel est fourni, tous les consommables sont fournis. Il y a des frais d'inscription de 50 euros pour l'ensemble des sessions. L'encadrement est fourni par la PPMA et un guide de pêche agréé.
3: Donc ne manquez pas ce rendez-vous. Jean-Christophe Boran, on va profiter que vous soyez avec nous au téléphone puisque ça a été l'ouverture de la pêche récemment maintenant. Comment ça s'est passé? Le milieu aquatique se porte toujours bien à Saint-Junien?
4: Le milieu aquatique à Saint-Junien se porte bien, oui. L'ouverture s'est passé dans de meilleures conditions que les années précédentes où on avait eu des trombes d'eau qui s'étaient abattues quelques jours avant l'ouverture. Là, il y en a eu simplement dans la nuit précédant l'ouverture et les pêcheurs ont pu retrouver des cours d'eau qui étaient parfaitement pêchables.
3: Et puis, il faut rappeler à nos auditeurs que dans le mot AAPPMA, il y a prévention et protection du milieu aquatique. C'est pas que de la pêche que vous faites.
4: Non, nous sommes effectivement souvent réduit au mot pêche, mais nous avons trois missions qui nous sont confiées, c'est-à-dire la protection et la restauration du milieu aquatique, l'éducation à l'environnement et le développement du loisir pêche qui consiste à pêcher, voilà, tout simplement. La pêche aujourd'hui doit être responsable, elle doit être respectueuse et elle doit s'intégrer dans les capacités du milieu qui nous accueille.
3: Et on rappelle à nos auditeurs, pour ceux qui souhaitent pêcher au niveau des cours d'eau, il y a une carte, il y a un règlement à respecter.
4: Oui, il y a une réglementation qui est publiée tous les ans par la préfecture qui encadre le loisir pêche et vous devez être possesseur d'une carte de pêche. Il existe différents types de pêche, de cartes de pêche pour les adultes, pour les enfants, pour des périodes plus ou moins longues, jour ou hebdomadaire. Et tout ça, vous retrouvez les détails aussi via notre site internet. Vous avez un lien pour prendre les cartes de pêche éventuellement sur internet ou aller chez nos dépositaires qui sont signalés sur notre site internet et sur notre page Facebook.
3: Effectivement. Et puis bien sûr, ce qui est important aussi, c'est que vous pouvez également, si vous nous écoutez, vous engager auprès des AAPPMA puisque vous recherchez des bénévoles comme toute association tout le temps.
4: Et oui, le bénévolat nécessite du renouveau, qu'il soit pour la pêche ou d'autres activités, effectivement. Et effectivement, nous recherchons des personnes intéressées pour venir donner un peu de leur temps, de leurs compétences aussi, en fonction de leur disponibilité. Nous ne sommes que des associations de bénévoles.
3: Jean-Christophe Boireau, président donc de la PPMA, Alliance Halieutique de Saint-Junien. Combien de membres composent la PPMA, Alliance Halieutique de Saint-Junien, d'ailleurs?
4: Alors, la PPMA de Saint-Junien est la plus grosse association de la ville de Saint-Junien. Elle compte, suivant les années, entre 1100, 1200, 1300 membres.
3: Et puis, à Saint-Junien, il y a un beau terrain de jeu quand même, hein, pour les pêcheurs.
4: Ah oui, il y a de quoi aller au bord de l'eau à plein d'endroits, que ce soit sur la Glane, la Gore, la Vienne. Il y a quand même des paysages et des possibilités de pêcher qui sont relativement divers pour pêcher différentes espèces à différents moments dans l'année, oui, y compris les écrevisses l'été aussi.
3: Effectivement. Jean-Christophe Boireau, merci beaucoup d'être venu sur l'antenne de Kaolin pour nous avoir parlé de cet atelier pêche nature et puis parler de l'actualité de la pêche, bien entendu. On y reviendra tout au long de l'été et même de l'année pour donner quelques astuces et des rendez-vous à ne pas manquer. En tout cas, merci. On rappelle donc inscription pour l'atelier pêche nature Saint-Junien. Venez-y vite, rapidement. Tous les mercredi après-midi du 27 mai au 1er juillet, des journées des 6 et 7 juillet pour découvrir et permettre au public, on rappelle les âges de 7 à 17 ans à vous accueillir, pour s'initier et progresser dans un ou plusieurs techniques de pêche accompagnées de bénévoles et d'un moniteur guide pêche diplômé.
4: Merci à vous de nous avoir donné un petit moment d'antenne. Au plaisir de vous retrouver.
3: Merci beaucoup, à très bientôt.
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2: Et Kaolin, la radio, coup de pouce aujourd'hui, nous prenons la direction de Saint-Thierry-la-Perche pour vous parler du secours populaire, du comité du secours populaire qui organise le samedi 13 juin sa braderie solidaire d'été. Pour nous en parler, j'ai le plaisir de recevoir Robert Boucheron. Bonjour.
3: Eh bien, bonjour à toutes et à tous.
2: Alors, bienvenue sur notre antenne. Un habitué, j'ai envie de dire, de nos studios. Vous venez nous voir régulièrement pour parler un peu des différentes opérations que vous menez sur l'année. J'aimerais quand même qu'on rappelle d'abord d'une manière plus large, plus vaste, quel est le rôle du secours populaire aujourd'hui au niveau national mais même au niveau local?
3: Alors donc le secours populaire aujourd'hui, bien sûr, c'est d'aider les familles qui sont en difficulté, et avec le monde actuel, eh bien, il y a de plus en plus de familles à accueillir.
2: Ouais, votre rôle est de plus en plus prépondérant, et effectivement, même si on aimerait finalement que ce soit l'inverse, mais c'est comme ça. Alors malgré tout, on va rester positif parce que vos actions font du bien aux gens, et tous les ans, vous avez certaines manifestations qui reviennent, dont cette braderie solidaire d'été qui va avoir lieu le samedi 13 juin. Est-ce que vous pouvez me parler un peu de cette manifestation? Qu'est-ce qu'on va y trouver? Où est-ce que ça va se passer? Moi, je veux tout savoir.
3: Alors, donc cette braderie, elle ouvrira à 9h. En non-stop jusqu'à 17h. Eh bien, c'est dans nos locaux, donc juste à côté de la gare SNCF, donc des locaux très facilement accessibles.
2: Oui, avec des places pour se garer, il y a tout ce qu'il faut.
3: Voilà, c'est l'avantage d'être dans cette rue de l'avenue de la gare.
2: Exactement. Et donc, c'est l'occasion, effectivement, de venir un peu trouver vaisselle, livres, jouets, chaussures, vêtements et bien d'autres choses encore, j'imagine.
3: Bien entendu. Alors, on trouvera aussi des bibelots. On pourra trouver aussi des meubles, un tout petit peu d'électroménager. Et donc, tout ceci, donc, dans nos, on va dire, notre sous-sol de l'avenue de la gare.
2: Et alors, j'ai cru comprendre aussi, c'est en pourparler, on en dira un peu plus bientôt, mais vous avez aussi un autre événement en toile de fond, en ligne de mire. Vous essayez de faire connaître un peu les deux facettes des associations de Saint-Thierry. On va associer Respire également au secours populaire. Est-ce que, même si on y reviendra, est-ce que vous pouvez déjà nous faire un petit teasing sur ce qui devrait se passer?
3: Alors effectivement, c'est une idée commune donc aux deux associations, Respire et puis Secours populaire à Rédiem. On va essayer de faire une braderie. Donc, qui se déroulera entre le 14 juillet et le 15 août, plus spécialement au plan d'eau. Et elle aura lieu donc en semaine, le jour des food trucks. Et elle se poursuivra également en semi-nocturne.
2: Ouais, ce qui est intéressant sur le principe, c'est qu'on a l'habitude souvent d'avoir des choses qui commencent tôt, quand on fait des braderies, des vide-greniers, des choses comme ça. Mais la période estivale est un petit peu différente. On a des festivités qui ont lieu un peu toutes les semaines, un peu partout sur les villes du pays arédien. Et notamment les mercredis, puisqu'on parle des soirées food truck, hein. Il y a un endroit qui est vraiment super, c'est le plan d'eau, parce qu'il y a beaucoup de place, encore une fois, pour se garer, pour exposer. Ça vous permettrait de commencer dans l'après-midi, puis de poursuivre un peu dans la soirée, et de, effectivement, encore une fois, mêler deux associations qui sont essentielles pour le bien des gens et de les faire connaître.
3: C'est cela même, effectivement, c'est de faire connaître nos deux identités.
2: Alors, j'ai quand même une question. Si on souhaite aujourd'hui se rapprocher ou du secours populaire ou de Respire, par exemple, parce qu'on a un peu de temps et qu'on a envie de devenir bénévole et d'aider et de donner de son temps, qu'est-ce qu'il faut joindre et comment ça se passe?
3: Eh bien, il faut joindre les responsables au niveau de Respire, oui, ou au niveau du secours populaire, en l'occurrence moi-même ou mon adjointe Francine Fouettillou.
2: Ouais, n'hésitez pas, de toute façon, vous pouvez par exemple nous appeler à la radio ou appeler la mairie, vous aurez de toute façon un suivi sur les numéros de téléphone ou les mails qui pourraient vous conduire à vous. Monsieur Boucheron, moi je vous remercie d'être venu nous voir ce matin et on donne rendez-vous au maximum de gens donc le samedi 13 juin dans vos locaux près de la gare de 9h à 17h pour votre grande braderie solidaire d'été.
3: Voilà, merci à vous.
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4: Le 10 avril dernier à Limoges, devant la direction départementale de l'emploi, 31 salariés du monde associatif ont déposé symboliquement un courrier adressé à la direction générale du travail. Issus des secteurs agricole, social, culturel, sportif ou encore sanitaire, ils dénoncent tous une même situation, celle d'un tissu fragilisé par la remise en cause des financements publics accordés à leur structure et qu'ils considèrent comme une menace pour l'intérêt général. Leur démarche est encadrée par le statut de lanceur d'alerte avec des conséquences bien concrètes selon eux sur leurs conditions de travail et leur santé. Jérémy Galliot, chargé de projet dans le secteur culturel, fait partie des signataires.
5: Pourquoi vous avez choisi de vous déclarer lanceur d'alerte aujourd'hui ?
6: Parce que de là où je travaille, dans une association, on a remarqué qu'il y avait une atteinte à l'intérêt général. On s'est posé des questions en interne, bien sûr, d'où pouvait venir cette atteinte. Elle ne vient pas de notre employeur, elle vient d'un facteur extérieur. Ce facteur extérieur, c'est la manière dont est distribué les financements publics qui aujourd'hui pose un problème dans les missions d'intérêt général et donc qui du coup pose un problème pour l'intérêt général. Or, le droit d'alerte dans le cadre des lanceurs d'alerte, qui est quand même une loi assez récente, nous dit bien qu'un salarié qui observerait qu'il y a une atteinte à l'intérêt général ou en tout cas un risque pour l'intérêt général se doit de le déclarer à la direction générale du travail quand il le voit depuis son entreprise. C'est notre cas. C'est pourquoi je fais cette démarche aujourd'hui. D'autres personnes ont souhaité la faire également. On est une trentaine co-signataires de ce courrier et de cette alerte.
4: Ces signataires attendent désormais de la Direction Générale du Travail qu'elle se saisisse du dossier.
6: Ce qu'on demande à la Direction du Travail, la Direction Générale du Travail, c'est de se saisir de ça et d'aller pouvoir enquêter, savoir si réellement la manière dont est distribuée ces finances publiques pose un problème en termes d'intérêt général, c'est-à-dire que peut-être certains services disparaîtraient ou certains métiers disparaîtraient alors que c'est des métiers d'intérêt général. Nous, évidemment, ça nous inquiète. Au-delà de ça, on se dit qu'une telle enquête pourrait aussi peut-être améliorer nos conditions de travail. On est des salariés. Aujourd'hui, on nous dit qu'on ne sait pas si demain on va être encore là, s'il y aura encore de l'argent. Rappelons que 10,6% des emplois en Haute-Vienne sont des emplois

0: Association sportive, quand vous sortez faire une sortie culturelle, quand vous avez besoin d'aide pour faire défendre vos droits et que vous allez par exemple aller voir une association de défense des droits du consommateur, quelle que soit la défense du droit. Aujourd'hui, les associations, elles sont dans le quotidien des Français. Donc évidemment que si nos métiers ne nous permettent plus de défendre cet intérêt général, c'est dommageable pour le citoyen. C'est ce qu'on dénonce aujourd'hui.
1: Et cette incertitude face à la pérennité de vos emplois, c'est une forme de violence, vous le disiez dans votre communiqué ?
0: Bien sûr, c'est une forme de violence. Alors, c'est une forme de violence de ne pas savoir si demain on est encore employé. Évidemment qu'on voit des collègues à côté de nous commencer à craquer moralement, à craquer mentalement. Effectivement, peut-être qu'on arrive à le faire ça pendant 2-3 ans. D'avoir plus longtemps encore de pression, c'est pas possible. Ça veut pas dire que les emplois disparaissent tout de suite, mais ça veut dire que les conditions de travail sont très détériorées. Et les conditions de travail, c'est ce que nous, salariés, on a envie de défendre. Hein. On n'est pas là que pour défendre l'outil de travail qui serait nos associations. On parle bien aujourd'hui de nos emplois. Je suis salarié d'une association et je vois que cette incertitude, elle pèse sur les conditions de travail. Ce qu'on demande à la Direction Générale du Travail, c'est d'enquêter pour en tirer les conclusions. Est-ce que le problème, c'est qu'on nous demande toujours des appels à projets qui nous obligent à chaque année à recommencer tout à zéro pour espérer peut-être avoir quelque chose dont on aura la réponse en septembre pour l'année en cours ? Est-ce que le problème, c'est d'avoir supprimé toutes les aides à l'emploi qui permettaient de garantir sur plusieurs années, pour nous salariés, une certaine pérennité ? Est-ce que c'est de donner des aides uniquement annuelles alors que des aides pluriannuelles permettraient de rassurer un petit peu tout le monde et d'avoir des meilleures conditions de travail, ça c'est pas à moi d'en décider. Quelque part, c'est l'enquête que, je l'espère, la Direction Générale du Travail va mener, qui va nous le révéler.
1: Est-ce que ça dépasse le cadre associatif local, selon vous, votre démarche ?
0: Local peut-être, effectivement, puisqu'il y a d'autres collectifs qui commencent à se créer dans d'autres départements. Par contre, cette démarche-là, de faire une alerte à la Direction Générale du Travail, on n'a pas vu d'autres exemples pour l'instant en France.
2: Une alerte qui, au-delà des situations individuelles, pose une question plus large, celle de la pérennité du tissu associatif et de son rôle dans l'intérêt général. Pour Kaolin, Yasmine Kichou. Pour le Graal, Yasmine Kichou, Kaolin.
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1: C'est un film présenté au Festival de Cannes, le premier volet du biopic d'une très grande figure française débarque en salle. La bataille de Gaulle, l'âge de fer, c'est donc la première partie des deux films réalisés par Antonin Baudry, réalisateur de l'excellent Le Chant du Loup en 2019. Et c'est Simon Apkarian qui a la lourde tâche d'incarner le général de Gaulle, film qui se penche sur la période qui a fait entrer son nom dans l'histoire, 1940, alors qu'il est forcé à l'exil.
2: Le gouvernement français vous a déchu de votre nationalité et la cour martiale vous a condamné à mort.
3: Autre chose ?
4: Partout, des réseaux sont en train de se former. Ils ont la rage au cœur, ils veulent se battre.
1: Le général de Gaulle, isolé donc et sans pouvoir, mais qui va réussir à créer autour de lui un élan de résistance grâce à tous ceux qui ont voulu continuer le combat.
5: La France n'a pas capitulé.
6: Vous n'êtes pas la France !
5: La France n'est pas un enfant, monsieur le président. Elle a toujours continué à se battre. Une seule bataille décidera de tout, et je vous la confie.
6: À partir de mon ordre de feu, celui qui n'attaquera pas l'ennemi sera relevé de son commandement.
1: Et c'est exactement le cœur de ce premier film, l'élan de résistance et la France libre créée par le général face à Vichy et face à l'opposition des alliés. Un film très intense qui nous replonge dans cette période unique de l'histoire. Benoît Magimel, Mathieu Kassovitz et Nils Schneider sont également à l'affiche de la bataille de Gaulle, l'âge de fer au cinéma aujourd'hui. Le second film plus personnel sortira lui en juillet.
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2: Dans l'actualité environnementale aujourd'hui, la Fondation pour le logement se joint à un recours contre l'État pour inaction climatique. Les îles Salomon ont rétabli l'interdiction de l'exportation des dauphins. Et puis la déforestation en Amazonie brésilienne a été beaucoup moins importante en 2025. La Fondation pour le logement veut aussi attaquer l'État français sur l'adaptation climatique. L'association a en effet rejoint le recours déposé devant le Conseil d'État par plusieurs ONG et 11 citoyens. La Fondation pour le logement veut notamment obliger le gouvernement à renforcer ses mesures d'adaptation au changement climatique, estimant que les mal logés sont abandonnés face à ces risques. C'est une décision saluée par les écologistes. Le nouveau gouvernement des îles Salomon, situé dans le Pacifique, a rétabli l'interdiction de l'exportation des dauphins. Elle avait été annulée par le précédent exécutif sous la pression d'une entreprise. Mais selon plusieurs associations de défense de l'environnement, cette mesure risquait de nuire à la réputation internationale de l'industrie du thon de l'archipel de l'océan Pacifique, l'une de ses principales sources de revenus. C'est plutôt une bonne nouvelle. La déforestation est à son niveau le plus bas depuis 2019 en Amazonie brésilienne. C'est ce que révèle le réseau de surveillance de référence Mabioma. Ainsi, près de 985 000 hectares ont été déboisés en 2025 en Amazonie, un chiffre en baisse de 20% par rapport à l'année précédente. Malgré cette nette réduction, environ 5 arbres par seconde sont arrachés dans la région, selon ce rapport.
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1: Bonjour à tous. Une enquête administrative ouverte liée à la disparition de Liana, la collégienne de 11 ans disparue dans le Gers. Cette enquête administrative devra faire la lumière sur une plainte déposée l'an dernier visant le principal suspect. Plainte pour viol sur une enfant de 10 ans, mais pour cette affaire, le suspect n'a jamais été entendu. L'enquête doit déterminer s'il y a eu des dysfonctionnements. Ils sont soupçonnés d'être impliqués dans l'incendie des Corbières l'an passé dans l'Aude. 3 agents de l'Office national des forêts ont été placés en garde à vue. Le but, confirmer ou infirmer le fait que les agents peuvent être impliqués dans le départ de feu. L'incendie avait ravagé 17 000 hectares dans le massif. Selon le Midi Libre, les enquêteurs cherchent à établir si une cigarette jetée par la fenêtre d'une voiture de patrouille de l'ONF pourrait être à l'origine des flammes. Une addition salée contre Chine. La répression des fraudes annonce avoir infligé 2 amendes à la plateforme chinoise pour plus de 22 millions d'euros. Elle pointe notamment des défaillances en matière de traçabilité des produits, de mentions environnementales, de délai de rétractation et de livraison. Et si Donald Trump rencontrait le guide suprême iranien, le président américain ouvre la porte à cette hypothèse dans une interview au New York Post. Alors que les États-Unis et l'Iran s'accusent mutuellement de violer le cessez-le-feu, le nouveau guide suprême, Mojtaba Khamenei, n'est toujours pas apparu publiquement en Iran depuis sa nomination suite à la mort de son père. En foot, le trophée des champions se jouera à Lens le 16 août prochain entre les Sang-et-Or et le PSG. Traditionnel match opposant le champion de France et le vainqueur de la Coupe de France. Un tirage au sort a été effectué aujourd'hui pour déterminer le terrain de la rencontre. Le Racing Club de Lens qui va devoir trouver un nouvel entraîneur. Pierre Sage quitte son poste après une seule saison. Saison réussie avec une victoire en Coupe de France et une deuxième place en Ligue 1. Il a d'ailleurs reçu le trophée de meilleur entraîneur de Ligue 1 lors des trophée UNFP. Pierre Sage pourrait rebondir en Angleterre à Crystal Palace. C'est la fin de cette édition. Excellent après-midi.
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4: Quelques infos pratiques sur Kaolin. Parlons à Oradour-sur-Vert de la recyclerie. Ça circule qui vous accueille au 48 La Monnerie, la division requise à prix libre. Vous retrouverez sa recyclerie tous les mardis, mercredis et vendredis de 14h à 18h et puis le samedi de 10h à 18h non-stop. Et puis également le Répar Café vous attend le samedi matin uniquement de 10h à 13h. Répar Café itinérant sur vos communes. Renseignez-vous. La Malenchantée à Saint-Junien, cette boutique d'artisans, créateurs, producteurs vous attend 7 rue Guizier le mardi, vendredi de 10h à 18h et puis le samedi de 9h à 18h. Toutes les infos sur la page Facebook La Malle Enchantée à Saint-Junien. Rochechouart repart pour une édition 2026. Vous avez un projet pour votre commune, jusqu'à 7 500 € pour le réaliser. Tout simplement mesprojetspourmacommune.com pour que les idées se concrétisent. Partageons-les. Vous avez jusqu'au 31 mai. Et puis la maison France Service de Saint-Thierry-la-Perche vous accueille du lundi au vendredi de 9h à 12h et de 14h à 17h. 4 rue du Mai 1945 à Saint-Thierry. Et la Perche, vous retrouverez entre autres la mission locale rurale de la Haute-Vienne, le centre d'information d'orientation, réseau initiative. La Marine nationale vous propose une permanence le 4e mercredi du mois de 13h30 à 15h30 sur rendez-vous. L'armée de terre, c'est tout les jeudis de 10h à midi sur rendez-vous. Et puis la caisse d'allocation familiale vous accueille sans rendez-vous le jeudi de 9h à 12h et de 13h15 à 16h15.
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3: Sur votre plateau télé ce soir, un duo, un chanteur et un été. Le Boulet sur TF1, série film, comédie avec Gérard Lanvin et Benoît Poulvorde. Moltès, un détenu, joue chaque semaine au loto. C'est Reggio, un gardien de prison maladroit qui valide ses bulletins. Un jour, Moltès apprend qu'il a gagné le jackpot, mais le ticket semble s'être volatilisé.
4: Monsieur Moltès.
5: Moltès.
4: On s'en fout. Le gate, la terreur. Monsieur, je fais peur à tout le monde.
5: Dis-moi, c'est un grand honneur que tu nous fais en venant ici. J'espère qu'on sera sans montrer digne.
3: Renaud à cœur perdu sur France 4, documentaire. Fils du baby-boom, Renaud est devenu l'un des chanteurs préférés des Français, créateur d'une bande-son qui couvre l'histoire de 50 ans de la société française. Entre gloire et souffrance, ce film retrace l'épopée personnelle d'un homme à travers des archives inédites et des témoignages de son entourage.
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1: 1998, l'été de nos 18 ans sur France 3, documentaire. 1998, c'est l'été de la victoire des Bleus, un été mémorable, le dernier avant l'explosion d'Internet et des portables, celui d'une bascule pour tout un pays et pour une lycéenne des Vosges sur le point de quitter l'adolescence. Maria Pourchet redessine cette époque tatouée dans nos mémoires. Le boulet sur TF1, série film, Renault à cœur perdu sur France 4 et 1998, l'été de nos 18 ans sur France 3. Très belle soirée télé à tous.
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2: Et Kaolin, la radio, coup de pouce, et nous allons parler chanson à texte aujourd'hui. C'est un peu le fer de lance de l'association Mélissène à travers tous les concerts qu'elle vous propose dans l'année. Et j'ai le plaisir évidemment de recevoir Stéphane Georget pour nous parler du prochain. Bonjour.
3: Ah bonjour.
2: Bienvenue Stéphane, en tant qu'habitué j'ai envie de dire.
3: Ah hein. Oui, ça commence à...
2: Ça commence à faire. Hein. Mais enfin on s'en lasse pas, parce que ben, on a la chance quand même d'avoir une association sur le territoire du Pays Arédien qui propose des beaux concerts avec des artistes qui généralement sont vraiment dans la chanson à texte.
3: Ouais.
2: Et on va parler du prochain concert qui arrive ce samedi, le samedi 6 juin, avec un artiste qui s'appelle Danzin. Est-ce qu'on peut en dire et en savoir un peu plus ?
3: Danzin, c'est quelqu'un qui est originaire du Nord et en fait qui vit en Creuse depuis une petite quinzaine d'années, je pense maintenant. Et en fait, c'est toujours dans le même esprit, quoi. En fait, de ce qu'on défend, c'est une chanson, on va dire, j'ai envie de reprendre une expression là d'un festival qui s'appelle le Festival de Mouet. Et en fait, c'est la chanson belle et rebelle en même temps, quoi. Et Danzin, c'est une écriture poétique. Pareil, il y a des valeurs humanistes, c'est un regard sur le monde, ses catastrophes, ses espoirs aussi. Il faut toujours garder
2: un petit peu de lumière. Ouais.
3: De lumière, donc avec lui, on l'a quand même, la lumière. Et là, il se produit en trio. C'est important parce que en fait, il se produit avec son frère Alexandre Danzin, qui est à l'ukulélé et à la guitare. Et il y a également Gilles Puyfagès, qui est bien connu là dans le secteur. Et tout, c'est un...
2: On va dire que c'est la note locale qui s'est ajoutée à ses compositions
3: ouais,
2: du Nord.
3: Ouais, et c'est vraiment... parce que j'insiste un peu sur lui, parce qu'en fait c'est vraiment un excellent accordéoniste
2: Attention, parce qu'on a les spécialistes du dimanche matin qui iront vérifier tout ça hein.
3: Ouais, mais c'est vrai, il est vraiment très bon.
2: Alors on va rappeler évidemment que ce concert a lieu le 6 juin. Ça va se passer comme d'habitude à la Salle Attane de Saint-Thierry. Le plein tarif est à 12 euros, les tarifs réduits 8 euros, et c'est gratuit pour les moins de 16 ans. Et info et réservation, on va vous donner les deux solutions, soit par téléphone au 05 55 09 91 77, ou alors sur le mail association.melissene1@orange.fr. Bien sûr, si j'ai été trop vite, vous nous passez un petit coup de fil à la radio et puis on se fera un plaisir de vous donner tout ça. Comment vous nous parleriez de l'extrait qui va conclure la chronique dans quelques instants, cet extrait qui s'appelle Utopie, que l'on va vous proposer?
3: Eh bien justement, là, quand on parlait d'espoir, utopie, il peut se mettre à rêver, quoi. Là, en fait, c'est ça, il rêve à un monde un peu, quand même, qui soit plus doux et meilleur, quoi.
2: Oui, je crois qu'on est nombreux hein, à rêver de ça en ce moment. Stéphane, merci d'être venu nous voir. On se donne donc rendez-vous ce samedi, hein, ça arrive dans quelques jours, à 20h30 à la Salle Attane, pour le concert de Danzin, proposé par l'association Mélissène. Je vous laisse avec ces quelques notes, nous allons profiter une trentaine de secondes pour découvrir ce morceau Utopie de Danzin. Merci Stéphane, à bientôt.
3: Merci beaucoup, à bientôt.
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2: Yasmine Kichou.
3: Une polémique secoue la mairie de Limoges après la nomination de Catherine Mauguin-Sicard au poste de directrice de cabinet du maire Guillaume Guérin. Ancienne adjointe, elle est mise en examen depuis mai 2025 pour harcèlement moral dans une affaire visant également d'anciens élus municipaux. L'opposition dénonce une contradiction avec les engagements pris par Guillaume Guérin durant la campagne municipale. Le maire, quant à lui, défend sa décision en invoquant la présomption d'innocence et rappelle que cette nomination a été validée dans le cadre du contrôle de légalité. L'instruction judiciaire est toujours en cours. Autre information politique en Haute-Vienne, de nouvelles élections municipales vont être organisées à Oradour-Saint-Genest. Le tribunal administratif de Limoges a annulé les élections municipales des 15 et 22 mars dernier en raison d'une irrégularité sur les bulletins de vote de la liste du maire sortant Gilles Reynaud. La nationalité allemande d'un colistier n'y figurait pas, contrairement aux obligations légales. Cette omission entraîne la nullité du scrutin. L'élection s'était jouée à seulement 3 voix d'écart au second tour. La date du nouveau vote n'est pas encore connu. Hier à Limoges, un salon de massage situé près de la place d'Aisne a été placé sous scellé à l'issue d'une opération de police. Une femme a été interpellée et placée en garde à vue. L'établissement est soupçonné de plusieurs infractions, notamment liées à la prostitution, à l'emploi d'étrangers sans titre et à l'aide au séjour irrégulier. Le parquet n'a pas communiqué davantage d'éléments sur l'enquête qui se poursuit. À Couzex, les vols répétés de câbles électriques pèsent lourdement sur les finances de la commune auviennoise. Depuis plusieurs mois, des installations situées près du stade, de parking ou encore dans des espaces publics sont régulièrement ciblées pour récupérer le cuivre contenu dans les câbles. Ces actes provoquent des coupures d'éclairage et des dysfonctionnements d'équipements municipaux. Le préjudice est estimé à 14 000 euros. La mairie a déposé plainte. Avis aux contribuables auviennois, il ne vous reste plus que jusqu'à demain soir, jeudi 4 juin à 23h59 précisément, pour déclarer ou valider en ligne votre déclaration de revenus 2025. Cette démarche reste obligatoire, même avec le prélèvement à la source. Passé ce délai, les retardataires s'exposent à des pénalités, des intérêts de retard et une majoration de leur impôt. Et en conclusion de ce flash info, un résultat sportif. Hier soir, le Limoges Handball s'est imposé sur le parquet de Dunkerque, 35 à 32, lors de l'avant-dernière journée de Star League.

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2: Si vous entendez cette chronique aujourd'hui, je suis à peu près certain de pouvoir dire ce que vous ferez le dimanche 12 juillet prochain. Soit vous serez derrière votre télé, soit alors vous serez en Corrèze, sur les bords d'une de ces départementales. Parce que oui, vous le savez, la 9e étape du Tour de France cycliste se jouera entièrement sur les routes corréziennes entre Malemort et Ussel. Mais n'allez pas croire que la Corrèze bénéficie d'un passe-droit particulier. C'est en tout cas ce qu'assure le directeur du Tour, Christian Prudhomme.
3: Il n'y a pas de favoritisme pour la Corrèze parce que la Corrèze attend le Tour depuis très longtemps. Il y a eu, la dernière fois c'était Sarah en 2020, mais un Tour de France particulier puisqu'il avait lieu pendant le Covid au mois de septembre. Avant c'était Brive, donc la Corrèze n'est pas mieux servie que les autres. J'ai envie de vous dire presque au contraire. En revanche oui, puisque nous revenons après des années d'absence, il y avait la volonté de faire quelque chose de fort qui donne aussi de la fierté aux Corréziens. C'est très important pour moi. Le Tour de France c'est la plus grande course cycliste au monde. Ça met en valeur les paysages, le patrimoine, mais ça donne de la fierté aux gens. Et il y a évidemment, parce que c'est la chose la plus importante pour nous, un terrain d'expression sportif qui est simplement formidable.
2: Parce que oui, le profil géographique de la Corrèze et son territoire cabossé annoncent d'ores et déjà une étape mythique et donc un combat féroce à venir.
3: Dans le jargon cycliste, on s'attend à un gros chantier. Parce que c'est une étape où ça monte et ça descend sans arrêt. C'est une étape avec quatre difficultés répertoriées, dont le fameux Sucomet avec des pentes terribles qui avait fait forte impression en 2020 lorsqu'il a été inscrit pour la première fois sur les routes du Tour. Et puis c'est en plus à la veille d'une journée de repos. Et c'est une étape faite pour les baroudeurs. C'est-à-dire que l'échappée ira certainement au bout. Donc ça va être un 14 juillet avant l'heure, hein, dès le 12 juillet, dimanche 12 juillet. Je suis sûr qu'il y aura des attaques dès le début. Et on n'est pas à l'abri d'une attaque des favoris du classement général, précisément parce que le lendemain, il y a une journée de repos.
2: Reste à savoir quel coureur pourrait lever les bras en vainqueur sur la ligne d'arrivée à Ussel. S'il n'aime pas trop le jeu des pronostics, Christian Prudhomme reste avant tout un immense amateur de cyclisme.
3: C'est une étape faite pour un baroudeur de haut vol. J'allais vous dire le Thomas Vauclair des grandes années. Donc, qui sera le Thomas Vauclair des grandes années le 12 juillet prochain, je ne sais pas. Mais il est possible aussi que les favoris du classement général se mêlent à la bagarre parce que le Sucomet, même s'il est loin de l'arrivée, offre des pentes tellement terribles que les meilleurs vont émerger. Donc, il y aura peut-être d'ailleurs une bagarre à deux niveaux pour la victoire d'étape et ensuite pour aller creuser un écart pour le classement général. On verra bien. Mais en tout cas, ce que je peux vous garantir, c'est qu'il n'y aura pas de sprint massif. Mais personne ne l'imagine, évidemment. Il n'y aura pas de sprint massif à Ussel.
2: Et est-ce qu'un Paul Sexas, prodige français de seulement 19 ans, aurait les moyens de faire plus que de se montrer en Corrèze?
3: Tous les terrains lui conviennent. Donc on en est encore au stade du rêve. Donc je ne vais pas vous interdire de rêver. Bien au contraire, je rêve aussi un peu moi-même.
2: Au-delà du rêve et du spectacle qui va être offert l'été prochain, le patron du Tour l'assure vertement. Sans les départements, le Tour n'existerait pas.
3: Les départements sont essentiels pour le Tour de France puisque les départements possèdent les routes. Sur une course cycliste sur route, on n'a pas besoin de stade, de piscine, de patinoire, de parquet de basket, mais on utilise les routes. C'est le terrain d'expression des champions. Donc bien évidemment que les liens avec les départements sont absolument essentiels. Peut-être plus encore dans le monde rural. Et l'étape a été imaginée totalement en osmose et en harmonie avec Pascal Cosse, le président du département.
2: Un président qui voit déjà les équipes de cyclisme venir en Corrèze afin de reconnaître cette étape du 12 juillet.
4: Ah, je pense que c'est une étape mixte. Ce qui est assez étonnant, c'est que déjà pas mal d'équipes sont venues et reconnaissent justement cette étape. Ça veut dire qu'elle est quand même tracée avec des difficultés tout le long.
2: Et pour que la fête soit entière, le département corrézien a prévu tout au long de cette journée du 12 juillet une immense fan zone où des concerts seront donnés tout au long de la journée. Des stands estampillés Origine Corrèze seront aussi à disposition des spectateurs.
4: Elle se fera à Naves, au lycée agricole. C'est un endroit qui d'abord... L'accès de l'autoroute restera ouvert. Et ensuite, on a aussi les infrastructures, les prés qui permettent aussi de pouvoir accueillir le parking. On a une fan zone qui est dimensionnée pour pouvoir accueillir en étant très, très tranquille pour stationner et en étant à proximité plus de 10 000 personnes. Donc, ça va être aussi là un grand moment. On verra passer la caravane, on verra passer le tour, les écrans géants. Voilà, je pense qu'il y aura un bon moment de fête populaire.
2: L'accueil de cette étape du Tour de France n'est pas gratuit. Le coût global est de 240 000 euros hors taxes. La moitié est prise en charge par le département, l'autre moitié par les deux villes départ et arrivée de cette étape. Mais les retombées économiques pour le territoire pourraient être décuplées tout au long de l'été. Olivier Serac, RGB pour le Graal.
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1: On sait beaucoup de choses sur Frédéric Beck Bédé, qu'il est né en 1965 à Neuilly-sur-Seine, qu'il est l'auteur notamment de L'amour dure 3 ans, 99 francs, Windows on the World, ou encore un roman français, Confession d'un hétérosexuel légèrement dépassé, etc. Il est chroniqueur au Figaro Magazine après l'avoir été longtemps dans Voici. Il anime une émission littéraire tous les samedis soirs sur Figaro TV, Conversation chez La Pérouse, qu'il a créé en 2022. Il poursuit son œuvre d'auteur avec son personnage Octave Parango, personnage culte de ses romans. Il est le fil conducteur de ses aventures. Ibiza a beaucoup changé. En une vingtaine de nouvelles, il dessine le portrait d'un homme moderne, tiraillé entre ses désirs et sa morale, ses goûts de luxe et sa culpabilité. Tel est le destin des hommes de la seconde partie du XXe siècle, faire la fête en sachant qu'on est obsolète et qu'on sera remplacé 1. Par les femmes, 2. Par les machines. Ibiza a beaucoup changé de Frédéric Beck Bédé et paru chez Albin Michel.
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3: Bonjour à tous. Mercredi 3 juin 2026, les assistants d'éducation étaient en grève hier à l'appel d'une intersyndicale. Ils dénoncent notamment le manque d'effectifs, la précarité de leurs contrats et des rémunérations jugées insuffisantes. Les organisations syndicales réclament davantage de postes dans les établissements scolaires de l'Académie de Limoges ainsi qu'une amélioration des perspectives d'emploi avec un accès facilité à des contrats pérennes. L'ancien gérant lituanien du château de Castelnovel à Varès a été remis en liberté sous caution après 2 mois de détention provisoire. Poursuivi dans le cadre d'une enquête pour des faits présumés de banqueroute, il avait été incarcéré en mars dernier. Le parquet de Brive confirme cette remise en liberté tandis que les investigations se poursuivent. Toujours en Corrèze, à Ussel, une importante opération de lutte contre le trafic de stupéfiants a été menée hier matin par les forces de l'ordre dans le centre-ville. Le dispositif déployé notamment aux abords du collège Voltaire a mobilisé policiers et gendarmes. Selon le parquet de Tulle, plusieurs personnes ont été interpellées et placées en garde à vue dans le cadre d'une enquête en cours sur un trafic de drogue. Les auditions se poursuivent jusqu'en fin de semaine. Le tribunal administratif de Limoges a rejeté les recours déposés après les élections municipales de mars dernier dans les communes creusoises de Parsac-Rimondet et de Monteil-au-Vicomte. Il valide ainsi les résultats des scrutins. En revanche, dans le Nord-Haute-Vienne, la justice administrative a annulé les élections municipales d'Oradour-Saint-Genès en raison d'une erreur sur les bulletins de vote. La nationalité allemande d'un candidat n'avait pas été mentionnée comme l'exige la réglementation. De nouvelles élections devront être organisées. Les ressortissants peuvent participer à l'élection municipale, mais ne peuvent pas faire partie de l'exécutif ni voter pour les sénatoriales. Voilà peut-être l'une des questions qu'ont abordé plus de 80 lycéens du Limousin la semaine dernière. Ils ont participé à une simulation du Parlement européen à la maison de la région de Limoges afin de découvrir le rôle des eurodéputés et le fonctionnement de l'Union européenne. Maïfaï, vous avez assisté au travail de ces parlementaires d'un jour.
4: Dans ce lieu impressionnant, bien loin des salles de classe habituelles, Andréa Brouille, vice-présidente du Conseil régional de Nouvelle-Aquitaine, a rappelé aux plus de 80 eurodéputés en herbe quel était leur rôle.
5: Dans une journée, vous allez défendre des idées, proposer des amendements, chercher des compromis et voter des textes.
4: Cette matinée était donc consacrée à des débats de groupe. Marie Louman, animatrice à la maison Europe Direct Limousin, a participé à l'organisation du projet.
6: Ils vont être répartis dans des commissions thématiques sur la défense, la fast fashion, la désinformation et les ressources de l'Union européenne.
4: La question de la création d'une armée européenne a par exemple été abordée, entre affirmation, contradiction.
7: Je pense qu'au contraire, ce serait plutôt positif si l'Union européenne avait une armée à elle-même, puisqu'on voit qu'il y a de plus en plus de menaces.
4: Questionnement.
8: Comment est-ce qu'on gère avec l'OTAN ?
4: Les élèves se sont véritablement prêtés au jeu. L'occasion pour Maya, élève de terminale du lycée Bossuet de Brive, d'en apprendre plus sur des sujets importants.
9: C'est vrai qu'on est confronté à un monde politique qui change constamment. Et je pense que c'est important de savoir quel rôle ont les institutions et comment ça fonctionne pour justement pas être perdu et réagir.
4: Pour Daniel Bernussou, président de la Maison de l'Europe en Limousin, ce mélange de ludique et d'éducatif est la clé du succès.
10: C'est essentiel parce que d'abord ça s'adresse à une jeunesse active, participative et pas simplement à une jeunesse comme ça qui réceptionne une parole.
4: L'ancien eurodéputé Jean-Paul Denano a ensuite animé la séance plénière de l'après-midi avec une mise en commun des travaux matinaux.
3: Merci Maë. Certains élèves ont d'ailleurs dû s'exprimer en anglais devant l'Assemblée afin de mettre en avant l'aspect multiculturel de l'Union européenne. Et puis le Limoges Handball s'est imposé hier soir sur le parquet de Dunkerque 35-32 lors de l'avant-dernière journée de l'Iki Moly Star League. Déjà assuré de disputer la compétition européenne la saison prochaine, le club limougeau s'est hissé à la 3e place du classement. L'espoir de terminer sur le podium perdure si Montpellier subit une défaite ce soir et si Limoges l'emporte pour son dernier déplacement à Nantes samedi. C'est la fin de cette édition, merci de l'avoir suivi.
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12: Votre soirée et votre nuit restera couvert avec aucun risque de pluie et dans la nuit la pluie devrait arriver et va se confirmer. Demain matin, jeudi, nous serons le 3 juin avec ce ciel couvert, ces températures comprises entre 12 à 14 degrés l'après-midi, des averses assez faibles seront présentes et on retrouvera du beau temps à partir de ce week-end. La journée de vendredi devrait être assez couverte mais peut-être rester assez sec. Demain, nous serons le jeudi 4 juin, nous serons toujours en 2026, et nous saluerons les Clotilde. Belle soirée à l'écoute de Kaolin.
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3: Avis d'atelier, d'artistes et d'artisans, brocante et seconde main vous est proposé jusqu'au 21 juin du côté de Limoges, 64 rue Armand Barbès. Vous avez rendez-vous jusqu'au 21 juin au bâtiment 25. Et puis on vous rappelle également que la foire exposition de Limoges, ambiance Tahiti, c'est parti. Vous avez toutes les informations sur le site internet dédié. L'association communautaire autour de nous vous invite à marcher ce jeudi 4 juin à Saint-Maurice-des-Lyons sur le circuit Pisse-Chien, deux circuits que vous retrouvez et tous les rendez-vous sur autourdenous87.fr. La commune du Palais-sur-Vienne donne rendez-vous pour une nouvelle édition de Bière à la Sablière. C'est ce vendredi 5 juin de 17h à minuit sur le site de la Sablière. Vous retrouverez des brasseurs locaux, food truck, animation et jeux. Vendredi, vous avez rendez-vous avec Folk Galerie à Rochoir. Venez chanter, jouer ou écouter. Vendredi 5 juin, 19h30, salle Jacques Brel, espace La Gare. Et puis vous avez rendez-vous à Bussière-Galland pour Village en Fête ce samedi 6 juin à Bussière-Galland. C'est balade découverte du patrimoine bâti et naturel rural au départ du château de Geoffreny à 14h. Apéritif et repas champêtre à la ferme de Geoffreny. Réservation renseignement 06 87 26 48 34 organisé par l'association Omnibus. À la Dignac, le camping Bel Air vous informe qu'ils sont de retour le samedi 6 juin à partir de 19h. Plat plus dessert plus boisson au prix de 12€. Venez passer une soirée champêtre, festive et gourmande. La commune de Saint-Thierry-la-Perche, par le biais de l'association Mélissène, vous présente Dans un en concert. C'est à la salle Athane, Saint-Thierry-la-Perche, ce samedi 6 juin à 20h30, 12€ et 8€ pour les prix d'entrée gratuits pour les moins de 16 ans. Ce dimanche 7 juin à Oradour-sur-Vair, vous avez rendez-vous pour un vide-grenier, place du Chantoir de 8h à 18h. Angoisse vous donne également rendez-vous pour un vide-grenier ce dimanche 7 juin au profit de l'association à but associatif Tous à Table. Rendez-vous également pour Broc en Bazac, c'est la 28e édition. Rendez-vous dans la ville d'Ambazac ce dimanche 7 juin de 8h à 18h. Et puis à Coussac-Bonneval, le comité des fêtes vous propose une brocante vide-grenier ce dimanche 7 juin, rue François Quesneau, square Marcel Toutmieux. Emplacement 2€, réservation 06 77 94 72 16. À très vite.
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3: 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Prenons la direction des salles obscures pour vous parler des séances que vous pourrez retrouver en ce mercredi. Les films commenceront à partir de 15h. Vous pourrez retrouver la comédie Compostelle, mais également Star Wars, The Mandalorian and Grogu. Ce soir, deux films vous seront proposés également avec L'être aimé qui passera à 20h30. Un film proposé en version originale sous-titrée et le film Histoire parallèle. C'est d'ailleurs sur ce dernier que nous allons revenir. Un film de Asghar Farhadi avec Isabelle Huppert ou encore Virginie Efira et Pierre Ninet. En quête d'inspiration pour son nouveau roman, Sylvie espionne ses voisins d'en face. Quand elle engage le jeune Adam pour l'aider dans son quotidien, elle ignore que celui-ci va bouleverser sa vie et son travail jusqu'à ce que la fiction qu'elle avait imaginée dépasse leur réalité à tous.
4: L'autre jour, je l'ai revu. La ressemblance de cette femme avec ma mère est peut-être un hasard. Mais le fait qu'elle travaille dans l'appartement de l'autre côté de la rue n'est pas qu'une simple coïncidence.
5: Comment tu fais pour écrire ces histoires? Comment tu les inventes?
4: Pourquoi tu veux savoir?

0: Adam, enchanté.
1: Pourquoi t'as fait ça?
0: Je voulais la connaître.
2: Mais ça devient chaud, là.
3: Arrête de tout mélanger. Je suis pas la fille de son histoire.
4: Ça n'a rien à voir avec nous, ces conneries.
5: Bah parce que ça n'a rien à voir avec vous, pourquoi vous êtes si énervé?
0: Désolé, excuse-moi.
4: Qu'est-ce qu'on m'en de merde, là, hein? Tu sais ce que j'en pense?
3: Mais arrête!
6: Les gens se comportent plus comme ça aujourd'hui.
1: Ah oui, ils se comportent comment? T'approches pas de moi!
7: Direction maintenant le Cinébourse de Saint-Julien pour vous parler des séances de ce mercredi. Elles sont assez nombreuses. Elles commenceront à 15h avec deux films, Walter Lapin et C'est quoi l'amour. Vous retrouverez à partir de 18h le film Un balcon à Limoges ou encore Autofiction. Autofiction qui lui vous sera proposé en version originale sous-titrée. Deux films seront au programme ce soir à 20h30 avec L'Abandon, mais également Star Wars, The Mandalorian and Grogu. Je vous propose aujourd'hui de revenir sur ce film L'Abandon. Il s'agit d'un drame, un film de 20 Caranque avec Antoine Reinhardt ou encore Emmanuel Berco. Tout le monde connaît le nom de Samuel Paty, mais peu de gens connaissent réellement son histoire. Ce film revient sur ses 11 derniers jours et l'engrenage qui a conduit à sa mort tragique.
8: J'ai jamais rêvé d'être un héros, mais que mes cours éveillent une vocation, ça oui, j'avoue que j'en ai rêvé.
9: Bonjour Monsieur Paty.
10: Aujourd'hui, on va faire une étude de cas. Liberté d'expression, liberté de la presse. Ça vous dit quelque chose?
11: C'est Charlie Hebdo?
10: Exactement.
12: Pas de blague aujourd'hui?
10: Bon allez, une blague pour Drissou.
8: Il y a un problème?
13: Je viens de revoir la vidéo, les vues arrêtent pas d'augmenter.
14: Elle est mensongère, elle donne clairement le nom du collège de Monsieur Paty. Il faut la faire supprimer.
15: Faut pas prendre ça à la légère. Faudrait que vous rédigiez un rapport.
16: Et alerter le service de défense et de sécurité.
17: Ça s'est pas passé comme ça.
18: Bah j'irai la menti.
19: On est complètement derrière vous.
20: Tous les jours, je reçois des coups de fil de menaces à la loge.
21: Vu le contexte, tu nous mets tous en danger.
8: Je peux quand même dire quelque chose, parce que visiblement, ça tourne à mon procès.
22: Je pense que ce serait bon de faire un bloc autour de lui.
23: S'ils ont un couteau, je fais quoi?
24: Bon, il n'y a aucune raison de paniquer.
8: Mais jamais j'aurais imaginé que mon nom entrerait dans les livres d'histoire.
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44: Bonjour à tous. Vos idées sorties de ce mercredi 3 juin 2026. Un nouveau rendez-vous Circambus vous attend aujourd'hui à 18h. Le départ est donné au cirque de Nexon. La structure vous emmène assister au spectacle Strano du cirque Trotola à Boulazac. Au centre de la piste, un quatuor retient votre attention. Leurs exploits virtuoses et les petits riens, une mimique, un regard ahuri ou un dos voûté se complètent. Mais au moment où ces interprètes délient leur corps pour aimanter nos cœurs, le chapiteau semble soudain trop petit. La chapelle de la Visitation de Limoges propose une comédie policière pleine de rebondissements. Les élèves de l'atelier théâtre du collège Ventadour montent sur scène à 19h30. Ils vous présentent la très catastrophique visite au zoo. Ces jeunes comédiens vous entraînent dans l'enquête menée par les étudiants de l'école spéciale Les Pivert. Leur but, comprendre l'inondation qui a frappé leur établissement. Les petits incidents s'accumulent au point de provoquer un véritable tremblement de terre. Les enquêteurs en herbe finissent même par se retrouver au cœur d'une visite catastrophique au zoo. Ce sont les derniers jours pour découvrir l'exposition 1, 2, 3, petits pas, grande émotion. La BFM du centre-ville de Limoges la présente jusqu'au 6 juin. Coralie Sodo mêle ses histoires à l'univers contrasté de l'or et don. Les bébés sont invités à découvrir le résultat de leur travail, qu'ils soient à quatre pattes ou sur leurs petites jambes. Ils pourront même explorer l'espace et différentes thématiques au travers de différentes propositions. Autre exposition à la BFM du centre-ville de Limoges, la science à la poursuite du crime prend place jusqu'au 29 août. En partenariat avec l'association Vin Noir, elle se penche sur Alphonse Bertillon, pionnier des experts policiers. L'occasion de vous plonger au cœur de cette nouvelle logique policière fondée sur l'exploitation méthodique d'indices les plus infimes. Vous pourrez également en apprendre plus sur les nombreuses controverses que son essor a aussi rapidement fait naître.
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2: Yasmine Kichou.
3: Une polémique secoue la mairie de Limoges après la nomination de Catherine Mauguin-Sicard au poste de directrice de cabinet du maire Guillaume Guérin. Ancienne adjointe, elle est mise en examen depuis mai 2025 pour harcèlement moral dans une affaire visant également d'anciens élus municipaux. L'opposition dénonce une contradiction avec les engagements pris par Guillaume Guérin durant la campagne municipale. Le maire, quant à lui, défend sa décision en invoquant la présomption d'innocence et rappelle que cette nomination a été validée dans le cadre du contrôle de légalité. L'instruction judiciaire est toujours en cours. Autre information politique en Haute-Vienne, de nouvelles élections municipales vont être organisées à Oradour-Saint-Genest. Le tribunal administratif de Limoges a annulé les élections municipales des 15 et 22 mars dernier en raison d'une irrégularité sur les bulletins de vote de la liste du maire sortant Gilles Reynaud. La nationalité allemande d'un colistier n'y figurait pas, contrairement aux obligations légales. Cette omission entraîne la nullité du scrutin. L'élection s'était jouée à seulement 3 voix d'écart au second tour. La date du nouveau vote n'est pas encore connu. Hier à Limoges, un salon de massage situé près de la place d'Aisne a été placé sous scellé à l'issue d'une opération de police. Une femme a été interpellée et placée en garde à vue. L'établissement est soupçonné de plusieurs infractions, notamment liées à la prostitution, à l'emploi d'étrangers sans titre et à l'aide au séjour irrégulier. Le parquet n'a pas communiqué davantage d'éléments sur l'enquête qui se poursuit. À Couzex, les vols répétés de câbles électriques pèsent lourdement sur les finances de la commune auviennoise. Depuis plusieurs mois, des installations situées près du stade, de parking ou encore dans des espaces publics sont régulièrement ciblées pour récupérer le cuivre contenu dans les câbles. Ces actes provoquent des coupures d'éclairage et des dysfonctionnements d'équipements municipaux. Le préjudice est estimé à 14 000 euros. La mairie a déposé plainte. Avis aux contribuables auviennois, il ne vous reste plus que jusqu'à demain soir, jeudi 4 juin à 23h59 précisément, pour déclarer ou valider en ligne votre déclaration de revenus 2025. Cette démarche reste obligatoire, même avec le prélèvement à la source. Passé ce délai, les retardataires s'exposent à des pénalités, des intérêts de retard et une majoration de leur impôt. Et en conclusion de ce flash info, un résultat sportif. Hier soir, le Limoges Handball s'est imposé sur le parquet de Dunkerque 35-32 lors de l'avant-dernière journée de Star League. Ce succès conforte la quatrième place du LH, déjà qualifiée pour la compétition européenne. Les Limougeaux termineront leur saison samedi avec un déplacement à Nantes. Bon mercredi à toutes et tous.
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2: La mission locale rurale de Haute-Vienne accompagne les jeunes de 16 à 25 ans dans leur orientation professionnelle. Le public visé est composé de personnes avec ou sans diplôme, mais qui ne sont plus scolarisées. L'objectif est de les aider dans leur parcours et de leur permettre d'accéder à l'emploi. Ce service public est complété par l'ERIP. Eva Texiera Alves, directrice adjointe de la mission locale rurale, nous explique en quoi cela consiste.
3: C'est l'espace régional d'information de proximité. Donc c'est un service porté par la mission locale, financé à 50% par la région Nouvelle-Aquitaine. C'est un service gratuit, anonyme, qui permet de travailler à la fois l'orientation professionnelle, la formation et la connaissance des territoires. C'est un premier niveau d'information pour le public, tout public, que ce soit des salariés, des demandeurs d'emploi, des chefs d'entreprise en recherche de reconversion, des jeunes et des scolaires. Ça se complète alors déjà parce que c'est la mission locale qui porte le service et également parce que c'est un service de la région sur l'emploi, la formation, la connaissance des territoires et après la différence c'est vraiment le public effectivement.
2: Véronique Plantevoux est conseillère en insertion professionnelle sur l'antenne de Saint-Thierry-la-Perche.
4: On reçoit en premier rendez-vous, donc on établit l'inscription et on définit les bases d'un accompagnement. Donc c'est surtout un accompagnement individuel en premier qui peut aller vers des ateliers aussi collectifs. Donc on signe un contrat d'accompagnement avec la personne, le PACEA ou le contrat engagement jeune. Et là, du coup, c'est plus du collectif, mais on garde quand même cet accompagnement individuel. Et là, on va travailler soit le projet de la personne si elle ne sait pas ce qu'elle veut faire ou se réorienter, soit on va aller directement vers l'emploi ou la formation si le projet de formation est validé.
2: Un accompagnement qui n'est pas uniquement professionnel, Véronique Plantevoux.
4: Ce qui est important aussi, c'est qu'on accompagne aussi d'un niveau social. On a un premier niveau d'information avec le point information jeunesse sur l'antenne de Saint-Thierry. Donc au niveau logement, santé, on peut faire aussi des aides financières. Donc on va accompagner la personne dans tout son parcours. Jusqu'à ce qu'elle n'ait à la limite plus besoin de nous, jusqu'à ce qu'elle ait trouvé aussi bien sociale que professionnelle. Si il y a des accidents de parcours ou s'il y a un souci financier de logement, on va l'aider à trouver un logement, on va donner toutes les informations pour avoir un logement, on va faire des aides financières, des aides au permis de conduire, financées par la région Nouvelle-Aquitaine.
3: Oui, la spécificité des missions locales, c'est un accompagnement global, comme l'a expliqué Véronique. Et donc, en fait, on prend en compte toutes les spécificités dans le parcours du jeune pour enlever les freins à l'insertion professionnelle en passant par le social.
2: Ces dernières années, elles ont pu observer une modification des demandes de métiers.
3: Depuis longtemps, on a la mécanique automobile qui est très demandée par les jeunes garçons. C'est très clivé, mais effectivement, les jeunes garçons cherchent la mécanique automobile. D'ailleurs, les CFA sont en général très rapidement remplis. Et après, on avait la petite enfance qui était très demandée, mais le manque de structure d'accueil ne permet pas effectivement d'aller vers ces métiers. Donc, c'est un peu en déclin au niveau de la petite enfance. Après, Véronique, est-ce que toi, tu as...
4: Après, il y a les métiers de bouche qui ne reviennent plus. Moi, j'ai eu accompagné des personnes qui voulaient faire de la pâtisserie ou de la boulangerie ou de la boucherie. C'est assez rare. Enfin, en tous les cas, qui viennent nous voir, peut-être que ça ouvre sur les métiers en centre de formation direct, mais ça passe pas trop par la mission locale. Après, on a eu beaucoup de soigneurs animaliers. Là, ça se calme aussi. Ça, c'est les métiers qui reviennent plus.
3: Globalement, les métiers de l'artisanat sont de moins en moins demandés. Oui. La mécanique auto, finalement, c'est stable. Oui. Depuis longtemps, en fait, on a beaucoup de formations dans ce domaine-là.
4: Après, on a quand même effectivement l'aide à la personne ou l'aide à domicile. On a quand même beaucoup de jeunes filles, même aussi des hommes, hein, qui veulent faire ce métier-là, travailler ou être soignante ou même infirmière. Ça, on a effectivement, on continue à avoir.
3: Parce que effectivement, c'est un territoire où, dans ce domaine, il y a de l'emploi. Donc, quand on sensibilise sur ce métier, on a quand même des personnes qui s'orientent.
2: La mission locale rurale de Haute-Vienne innove aussi dans ses démarches d'accompagnement. Eva Texiera Alves.
3: C'est un outil d'orientation puisque nous allons visiter des entreprises à travers le casque à réalité virtuelle de façon virtuelle. Et donc on s'en sert en général en amont d'une visite d'entreprise. Par exemple, on visite un secteur d'activité à travers le casque. Donc on est totalement immergé dans une entreprise, dans un métier. Ça plaît énormément aux plus jeunes puisque c'est interactif, c'est ludique. Et c'est donc une étape dans un parcours On commence avec le casque, on va ensuite voir en réalité ce qui se passe sur le terrain, puis on fait un stage en entreprise, et puis pourquoi pas signer un contrat d'apprentissage ou faire une formation liée au métier qu'on a visité dans le casque.
2: La mission locale rurale dispose de 4 antennes et de 32 points d'accueil sur l'ensemble du département. Pour Kaolin, Lucie Alix.
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2: Nouveauté musicale Nouvelle-Aquitaine, Bricky et 3G, Lucci and Floki pour le titre Subutex featuring Scott South, Fakhri Jenkins. Voilà bientôt 10 ans que le laboratoire bordelais des beatmakers Bricky et 3G fabrique avec une tribu d'amis, Baby Solo 33, H Jeune Crack, La Fève, des sons qui s'écoutent très au-delà des frontières hexagonales, en priorité via la plateforme SoundCloud. De ces titres passés au laïcomètre de la plateforme, sortent ensuite des supports physiques multiples comme par exemple en 2025 une compilation Unrelease volume 3 dont votre radio a extrait Subutex coécrit avec Lucci and Floki avec pour autres invités Scott South et Fakhri Jenkins. Bricky and 3G nous livre ici une petite perle hip-hop concernée, inspirée par une actualité sociale pas toujours bienveillante pour les marges, choisie ou subie. Unissant toutes les influences du duo, jazz, soul, reggae, afrobeat, en passant par toutes les nuances des musiques actuelles. Outre Subutex, on peut aussi écouter de loin en loin d'autres coopérations créatives du duo, comme Pyro, produit en 2022 avec H Jeune Crack et Abel 31, ou Hustle Mode avec ST.

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3: Bonjour à tous. Mercredi 3 juin 2026, les assistants d'éducation étaient en grève hier à l'appel d'une intersyndicale. Ils dénoncent notamment le manque d'effectifs, la précarité de leurs contrats et des rémunérations jugées insuffisantes. Les organisations syndicales réclament davantage de postes dans les établissements scolaires de l'Académie de Limoges ainsi qu'une amélioration des perspectives d'emploi avec un accès facilité à des contrats pérennes. L'ancien gérant lituanien du château de Castelnovel à Varès a été remis en liberté sous caution après 2 mois de détention provisoire. Poursuivi dans le cadre d'une enquête pour des faits présumés de banqueroute, il avait été incarcéré en mars dernier. Le parquet de Brive confirme cette remise en liberté tandis que les investigations se poursuivent. Toujours en Corrèze, à Ussel, une importante opération de lutte contre le trafic de stupéfiants a été menée hier matin par les forces de l'ordre dans le centre-ville. Le dispositif déployé notamment aux abords du collège Voltaire a mobilisé policiers et gendarmes. Selon le parquet de Tulle, plusieurs personnes ont été interpellées et placées en garde à vue dans le cadre d'une enquête en cours sur un trafic de drogue. Les auditions se poursuivent jusqu'en fin de semaine. Le tribunal administratif de Limoges a rejeté les recours déposés après les élections municipales de mars dernier dans les communes creusoises de Parsac-Rimondé et de Monteil-au-Vicomte. Il valide ainsi les résultats des scrutins. En revanche, dans le Nord-Haute-Vienne, la justice administrative a annulé les élections municipales d'Oradour-Saint-Genès en raison d'une erreur sur les bulletins de vote. La nationalité allemande d'un candidat n'avait pas été mentionnée comme l'exige la réglementation. De nouvelles élections devront être organisées. Les ressortissants peuvent participer à l'élection municipale, mais ne peuvent pas faire partie de l'exécutif ni voter pour les sénatoriales. Voilà peut-être l'une des questions qu'ont abordé plus de 80 lycéens du Limousin la semaine dernière. Ils ont participé à une simulation du Parlement européen à la maison de la région de Limoges afin de découvrir le rôle des eurodéputés et le fonctionnement de l'Union européenne. Maïfaï, vous avez assisté au travail de ces parlementaires d'un jour.
4: Dans ce lieu impressionnant, bien loin des salles de classe habituelles, Andréa Brouille, vice-présidente du Conseil régional de Nouvelle-Aquitaine, a rappelé aux plus de 80 eurodéputés en herbe quel était leur rôle.
5: Le temps d'une journée, vous allez défendre des idées, proposer des amendements, chercher des compromis et voter des textes.
4: Cette matinée était donc consacrée à des débats de groupe. Marie Louman, animatrice à la maison Europe Direct Limousin, a participé à l'organisation du projet.
6: Ils vont être répartis dans des commissions thématiques sur la défense, la fast fashion, la désinformation et les ressources de l'Union européenne.
4: La question de la création d'une armée européenne a par exemple été abordée, entre affirmation, contradiction.
7: Je pense qu'au contraire, ce serait plutôt positif si l'Union européenne avait une armée à elle-même, puisqu'on voit qu'il y a de plus en plus de menaces.
4: Questionnement.
8: Comment est-ce qu'on gère avec l'OTAN ?
4: Les élèves se sont véritablement prêtés au jeu. L'occasion pour Maya, élève de terminale du lycée Bossuet de Brive, d'en apprendre plus sur des sujets importants.
9: C'est vrai qu'on est confronté à un monde politique qui change constamment. Et je pense que c'est important de savoir quel rôle ont les institutions, comment ça fonctionne, pour justement ne pas être perdu et réagir.
4: Pour Daniel Bernussou, président de la Maison de l'Europe en Limousin, ce mélange de ludique et d'éducatif est la clé du succès.
10: C'est essentiel parce que d'abord ça s'adresse à une jeunesse active, participative, et pas simplement à une jeunesse comme ça qui réceptionne une parole.
4: L'ancien eurodéputé Jean-Paul Denano a ensuite animé la séance plénière de l'après-midi avec une mise en commun des travaux matinaux.
3: Merci Maë. Certains élèves ont d'ailleurs dû s'exprimer en anglais devant l'Assemblée afin de mettre en avant l'aspect multiculturel de l'Union européenne. Et puis le Limoges Handball s'est imposé hier soir sur le parquet de Dunkerque 35-32 lors de l'avant-dernière journée de l'Iki Moly Star League. Déjà assuré de disputer la compétition européenne la saison prochaine, le club limougeot s'est hissé à la 3e place du classement. L'espoir de terminer sur le podium perdure si Montpellier subit une défaite ce soir et si Limoges l'emporte pour son dernier déplacement à Nantes samedi. C'est la fin de cette édition, merci de l'avoir suivi.
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14: Votre soirée et votre nuit restera couvert avec aucun risque de pluie et dans la nuit la pluie devrait arriver et va se confirmer. Demain matin, jeudi, nous serons le 3 juin avec ce ciel couvert, ces températures comprises entre 12 à 14 degrés l'après-midi, des averses assez faibles seront présentes et on retrouvera du beau temps à partir de ce week-end. La journée de vendredi devrait être assez couverte mais peut-être rester assez sec. Demain, nous serons le jeudi 4 juin, nous serons toujours en 2026. Et nous saluerons les Clotilde. Belle soirée à l'écoute de Kaolin.
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14: Jean-Christophe Boireau de la PPMA Alliance Halieutique Saint-Junien est avec nous. On va parler de cet atelier pêche nature à Saint-Junien. Jean-Christophe Boireau, bonjour.
15: Oui, bonjour à vous.
14: Alors Jean-Christophe Boireau, donc atelier pêche nature de Saint-Junien, donc rendez-vous tous les mercredis après-midi du 27 mai au 1er juillet.
15: Tout à fait, ce sont des ateliers pêche nature qui sont des structures d'initiation et d'éducation en environnement qui sont mises en place par la Fédération de pêche et de protection des milieux aquatiques de la Haute-Vienne et certaines APPMA, voilà. Elles permettent aux jeunes et aux adultes s'ils souhaitent venir nous retrouver de découvrir la pêche, l'environnement, les milieux aquatiques et la biodiversité qu'ils abritent.
14: Pour vous, c'est important, dès la jeunesse, d'apporter cette connaissance de la pêche et du milieu aquatique surtout ?
15: Oui, la connaissance de la pêche passe forcément par la connaissance du milieu aquatique. L'eau, aujourd'hui, est un sujet central. Et mieux connaître les milieux aquatiques, c'est mieux les protéger. La pêche, dans la mesure où les milieux aquatique se porte bien, se porte elle-même aussi très bien. Voilà. Les deux sont forcément liés, tout simplement.
14: Et les deux sont forcément liés. Jean-Christophe Boireau, donc président de cette APPMA, l'Alliance Halieutique de Saint-Junien. Donc, des inscriptions ouvertes, donc dès maintenant, réservation obligatoire du 27 mai au 1er juillet. Donc, comment ça va se passer pour que les jeunes vous rejoignent ?
15: Alors, tout simplement, ils peuvent nous rejoindre en téléphonant pour prendre des renseignements, mais aussi très simplement via notre page Facebook ou le site internet que l'on trouve facilement sur Google, APPMA Alliance Halieutique de Saint-Junien. Et nous avons un lien qui permet de s'enregistrer sur Hello Asso, qui gère les inscriptions, tout simplement. Il faut s'inscrire parce que les places sont limitées. Nous avons 16 places de disponibles. L'atelier pêche nature est quasiment complet au jour où on parle. Il reste quelques places pour pouvoir réserver sa place et s'inscrire.
14: Oui, parce qu'en fait, du coup, dès que vous êtes inscrit pour tous les mercredis après-midi du 27 mai au 1er juillet, plus les journées du 6 et 7 juillet.
15: Oui, oui. C'est l'inscription couvre l'ensemble des sessions. Elle nous permet, nous, de nous organiser et les bénévoles de la PPMA sont encadrés avec un guide de pêche agréé et nous sommes limités au nombre de participants pour pouvoir encadrer parfaitement tous les participants.
14: Atelier pêche nature Saint-Junien, les inscriptions sont ouvertes, vous allez sur la page Facebook tout simplement de la PPMA ou le site internet pour avoir toutes les inscriptions, donc tous les mercredis après-midi du 27 mai au 1er juillet. Comment ça se passe? Vous fournissez la canne à pêche, je suppose, tout le matériel?
15: Alors l'ensemble du matériel est fourni, tous les consommables sont fournis. Il y a des frais d'inscription de 50€ pour l'ensemble des sessions, l'encadrement est fourni par la PPMA et un guide de pêche agréé.
14: Donc, ne manquez pas ce rendez-vous. Jean-Christophe Boireau, on va profiter que vous soyez avec nous au téléphone, puisque ça a été l'ouverture de la pêche récemment, maintenant. Comment ça s'est passé? Le milieu aquatique se porte toujours bien à Saint-Junien?
15: Le milieu aquatique à Saint-Junien se porte bien, oui. L'ouverture s'est passée dans de meilleures conditions que les années précédentes, où on avait eu des trombes d'eau qui s'étaient abattues quelques jours avant l'ouverture. Là, il y en a eu simplement dans la nuit précédant l'ouverture et les pêcheurs ont pu retrouver des cours d'eau qui étaient parfaitement pêchables.
14: Et puis, il faut rappeler à nos auditeurs que dans le mot APPMA, il y a prévention et protection du milieu aquatique. C'est pas que de la pêche que vous faites.
15: Non, nous sommes effectivement souvent réduits au mot pêche, mais nous avons trois missions qui nous sont confiées, c'est-à-dire la protection et la restauration du milieu aquatique, l'éducation à l'environnement et le développement du loisir pêche qui consiste à pêcher. Voilà, tout simplement. La pêche aujourd'hui doit être responsable, elle doit être respectueuse et elle doit s'intégrer dans les capacités du milieu qui nous accueille.
14: Et on rappelle à nos auditeurs, pour ceux qui souhaitent pêcher au niveau des cours d'eau, il y a une carte, il y a un règlement à respecter.
15: Oui, il y a une réglementation qui est publiée tous les ans par la préfecture qui encadre le loisir pêche, et vous devez être possesseur d'une carte de pêche. Il existe différents types de pêche, de cartes de pêche pour les adultes, pour les enfants, pour des périodes plus ou moins longues, journée ou hebdomadaire. Et tout ça, vous retrouvez les détails aussi via notre site internet. Vous avez un lien pour prendre les cartes de pêche éventuellement sur internet ou aller chez nos dépositaires qui sont signalés sur notre site internet et sur notre page Facebook.
14: Effectivement. Et puis bien sûr, ce qui est important aussi, c'est que vous pouvez également, si vous nous écoutez, vous engager auprès des APPMA puisque vous recherchez des bénévoles comme toute association tout le temps.
15: Et oui, le bénévolat nécessite du renouveau, qu'il soit pour la pêche ou d'autres activités, effectivement. Et effectivement, nous recherchons des personnes intéressées pour venir donner un peu de leur temps, de leurs compétences aussi, en fonction de leur disponibilité. Nous ne sommes que des associations de bénévoles.
14: Jean-Christophe Boireau, président donc de la APPMA, Alliance Halieutique de Saint-Junien. Combien de membres compose la APPMA, Alliance Halieutique de Saint-Junien, d'ailleurs ?
15: Alors, la APPMA de Saint-Junien est la plus grosse association de la ville de Saint-Junien. Elle compte, suivant les années, entre 1100, 1200, 1300 membres.
14: Et puis, à Saint-Junien, il y a un beau terrain de jeu quand même, hein, pour les pêcheurs.
15: Ah oui, il y a de quoi aller au bord de l'eau à plein d'endroits, que ce soit sur la Glane, la Gore, la Vienne. Il y a quand même des paysages et des possibilités de pêcher qui sont relativement divers pour pêcher différentes espèces à différents moments dans l'année, oui, y compris les écrevisses l'été aussi.
14: Effectivement. Jean-Christophe Boireau, merci beaucoup d'être venu sur l'antenne de Kaolin pour nous avoir parlé de cet atelier pêche nature et puis parler de l'actualité de la pêche. Bien entendu, on y reviendra tout au long de l'été et même de l'année pour donner quelques astuces et des rendez-vous à ne pas manquer. En tout cas, merci. On rappelle donc inscription pour l'atelier pêche nature Saint-Junien. Venez-y vite, rapidement. Tous les mercredi après-midi du 27 mai au 1er juillet, des journées des 6 et 7 juillet pour découvrir et permettre au public, on rappelle les âges de 7 à 17 ans, à vous accueillir pour s'initier et progresser dans un ou plusieurs techniques de pêche accompagnées de bénévoles et d'un moniteur guide pêche diplômé.
15: Merci à vous de nous avoir donné un petit moment d'antenne. Au plaisir de vous retrouver.
14: Merci beaucoup, à très bientôt.
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3: Le cinéma sur Kaolin, la radio. Prenons la direction des salles obscures pour vous parler des séances que vous pourrez retrouver en ce mercredi. Les films commenceront à partir de 15h. Vous pourrez retrouver la comédie Compostelle, mais également Star Wars, The Mandalorian and Grogu. Ce soir, deux films vous seront proposés également avec L'être aimé qui passera à 20h30. Un film proposé en version originale sous-titrée et le film Histoire parallèle. C'est d'ailleurs sur ce dernier que nous allons revenir. Un film de Asghar Farhadi avec Isabelle Huppert ou encore Virginie Efira et Pierre Ninet, en quête d'inspiration pour son nouveau roman. Sylvie espionne ses voisins d'en face. Quand elle engage le jeune Adam pour l'aider dans son quotidien, elle ignore que celui-ci va bouleverser sa vie et son travail, jusqu'à ce que la fiction qu'elle avait imaginée dépasse leur réalité à tous.
4: L'autre jour, je l'ai revu. La ressemblance de cette femme avec ma mère est peut-être un hasard. Mais le fait qu'elle travaille dans l'appartement de l'autre côté de la rue n'est pas qu'une simple coïncidence.
5: Comment tu fais pour écrire ces histoires? Comment tu les inventes?
4: Pourquoi tu veux savoir?

0: Adam, on chantait.
1: Pourquoi t'as fait ça?
0: Je voulais la connaître.
2: Mais ça devient chaud, là.
3: Arrête de tout mélanger. Je suis pas la fille de son histoire.
4: Ça n'a rien à voir avec nous, ces conneries.
5: Bah parce que ça n'a rien à voir avec vous, pourquoi vous êtes si énervé?
0: Désolé, excuse-moi.
1: Qu'est-ce roman de merde, là, hein? Tu sais ce que j'en pense?
3: Mais arrête!
6: Les gens se comportent plus comme ça aujourd'hui.
1: Ah oui, ils se comportent comment?
3: T'approches pas de moi!
7: Direction maintenant le Cinébourse de Saint-Julien pour vous parler des séances de ce mercredi. Elles sont assez nombreuses. Elles commenceront à 15h avec deux films, Walter Lapin et C'est quoi l'amour. Vous retrouverez à partir de 18h le film Un balcon à Limoges ou encore Autofiction. Autofiction qui lui vous sera proposé en version originale sous-titrée. Deux films seront au programme ce soir à 20h30 avec L'Abandon, mais également Star Wars, The Mandalorian and Grogu. Je vous propose aujourd'hui de revenir sur ce film L'Abandon. Il s'agit d'un drame, un film de 20 Caranque avec Antoine Reinhardt ou encore Emmanuel Berco. Tout le monde connaît le nom de Samuel Paty, mais peu de gens connaissent réellement son histoire. Ce film revient sur ses 11 derniers jours et l'engrenage qui a conduit à sa mort tragique.
8: J'ai jamais rêvé d'être un héros, mais que mes cours éveillent une vocation, ça oui, j'avoue que j'en ai rêvé.
9: Bonjour Monsieur Paty.
10: Aujourd'hui, on va faire une étude de cas. Liberté d'expression, liberté de la presse. Ça vous dit quelque chose?
11: C'est Charlie Hebdo?
10: Exactement.
12: Pas de blague aujourd'hui?
10: Bon allez, une blague pour Drissou.
8: Il y a un problème?
13: Je viens de revoir la vidéo, les vues arrêtent pas d'augmenter.
14: Elle est mensongère, elle donne clairement le nom du collège et de Monsieur Paty. Il faut la faire supprimer.
15: Faut pas prendre ça à la légère. Faudrait que vous rédigiez un rapport.
16: Et alerter le service de défense et de sécurité.
17: Ça s'est pas passé comme ça.
18: Bah j'irai la menti.
19: On est complètement derrière vous.
20: Tous les jours, je reçois des coups de fil de menaces à la loge.
21: Vu le contexte, tu nous mets tous en danger.
8: Je peux quand même dire quelque chose, parce que visiblement, ça tourne à mon procès.
22: Je pense que ce serait bon de faire un bloc autour de lui.
23: S'ils ont un couteau, je fais quoi?
24: Bon, il n'y a aucune raison de paniquer.
8: Mais jamais j'aurais imaginé que mon nom entrerait dans les livres d'histoire.
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37: Bonjour à tous. Vos idées sorties de ce mercredi 3 juin 2026. Un nouveau rendez-vous Cirque en bus vous attend aujourd'hui à 18h. Le départ est donné au Cirque de Nexon. La structure vous emmène assister au spectacle Strano du Cirque Trotola à Boulazac. Au centre de la piste, un quatuor retient votre attention. Leurs exploits virtuoses et les petits riens, une mimique, un regard ahuri ou un dos voûté se complètent. Mais au moment où ces interprètes délient leur corps pour aimanter nos cœurs, le chapiteau semble d'un trop petit. La chapelle de la Visitation de Limoges propose une comédie policière pleine de rebondissements. Les élèves de l'atelier théâtre du collège Ventadour montent sur scène à 19h30. Ils vous présentent la très catastrophique visite au zoo. Ces jeunes comédiens vous entraînent dans l'enquête menée par les étudiants de l'école spéciale Les Pivert. Leur but, comprendre l'inondation qui a frappé leur établissement. Les petits incidents s'accumulent au point de provoquer un véritable tremblement de terre. Les enquêteurs en herbe finissent même par se retrouver au cœur d'une visite catastrophique au zoo. Ce sont les derniers jours pour découvrir l'exposition 1, 2, 3, petits pas, grande émotion. La BFM du centre-ville de Limoges la présente jusqu'au 6 juin. Coralie Sodo mêle ses histoires à l'univers contrasté de l'or et don. Les bébés sont invités à découvrir le résultat de leur travail, qu'ils soient à quatre pattes ou sur leurs petites jambes. Ils pourront même explorer l'espace et différentes thématiques au travers de différentes propositions. Autre exposition à la BFM du centre-ville de Limoges, la science à la poursuite du crime prend place jusqu'au 29 août. En partenariat avec l'association Vin Noir, elle se penche sur Alphonse Bertillon, pionnier des experts policiers. L'occasion de vous plonger au cœur de cette nouvelle logique policière, fondée sur l'exploitation méthodique d'indices les plus infimes. Vous pourrez également en apprendre plus sur les nombreuses controverses que son essor a aussi rapidement fait naître.
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1: Bonsoir à tous. Encore beaucoup de questions autour de la disparition de la jeune Liana dans le Gers. Le principal suspect a déjà été visé par une plainte pour viol sur une enfant, mais il n'a jamais été entendu. Faut-il indemniser les congés payés non utilisés? La mesure est défendue par un député, alors qu'un Français sur cinq ne prend pas la totalité de ses vacances. Et puis les choses sérieuses commencent pour Victor Wembanyama. Le basketteur français disputera la nuit prochaine son premier match en finale NBA. Les recherches se poursuivent dans le Gers. Liana, 11 ans, reste introuvable depuis vendredi. L'enquête avance aussi sur le profil du suspect mis en examen et placé en détention pour enlèvement et séquestration. Un homme qui a déjà été visé par une plainte l'an dernier pour viol sur mineur, affaire pour laquelle il n'a jamais été entendu. D'ailleurs, une enquête administrative est ouverte pour faire la lumière sur d'éventuels dysfonctionnements. Une situation que ne comprend pas l'avocate spécialisée en violences sexuelles, Karine Durieux-Diebolt.
2: Ça n'explique pas qu'il y ait eu un délai de 10 mois dans le cadre de cette enquête-là, qui n'a toujours pas amené à l'audition de la personne qui est soupçonnée. Et alors même qu'il y avait des éléments qui pouvaient interpeller dans cette affaire, puisqu'il y avait déjà eu une plainte déposée et classée sans suite sur des faits de violence sexuelle sur des mineurs en 2020. Et il est père de famille également, cet homme-là. Donc tout ce faisceau d'éléments aurait dû amener à un traitement prioritaire, ce qui n'a pas été le cas.
1: Aujourd'hui, une nouvelle plainte pour viol visant le suspect a été déposée. En Ardèche, un octogénaire interpellé après l'enlèvement d'une fillette de 5 ans à la sortie de l'école lundi. La jeune fille qui est montée dans le véhicule du suspect a rapidement été retrouvée grâce aux images de vidéosurveillance. Selon une source proche de l'enquête, l'homme est déjà connu pour des faits similaires. Ils sont soupçonnés d'être impliqués dans l'incendie des Corbières l'an passé dans l'Aude. 3 agents de l'Office national des forêts ont été placés en garde à vue. Le but, déterminer si les agents peuvent être impliqués dans le départ de feu. L'incendie avait ravagé 17 000 hectares dans le massif. Prenez-vous tous vos congés payés. Un Français sur cinq ne les utilise pas tous. Selon une nouvelle étude, certains élus estiment qu'il faudrait donc les monétiser. Déjà l'an passé, l'ancienne ministre du Travail, Astrid Panosyan-Bouvet, avait proposé d'indemniser la 5e semaine de congés payés, sans succès. Cette fois, le député LR des Alpes-Maritimes, Éric Pauget, remet le sujet sur la table. Pour lui, la mesure serait bénéfique dans 2 cas de figure.
3: Ou bien lorsqu'il ne les prend pas, ce qui est le cas des 20-30% selon l'étude qui est tombée là récemment, ou alors s'il a un coup dur dans la vie et qu'il a besoin d'une rentrée d'argent ponctuelle, particulière et supplémentaire, il aurait cette faculté de monétiser une partie de ses congés payés. Il s'agit de bien rappeler que c'est sur la base du volontariat du salarié, on n'impose rien, en accord avec son employeur et l'entreprise qui l'emploie pour que ça ne désorganise pas l'entreprise. Donc il me semble que c'est un dispositif qui est novateur, qui est une mesure de pouvoir d'achat supplémentaire, de revenus supplémentaires, laissé libre aux salariés.
1: Le député voudrait aller plus loin et souhaite demander une dérogation à l'Union européenne pour que le droit donne l'opportunité de monétiser tous ces jours de congés payés et pas uniquement la 5e semaine. À l'étranger, et si Donald Trump rencontrait le guide suprême iranien? Le président américain ouvre la porte à cette hypothèse dans une interview au New York Post. Alors que les États-Unis et l'Iran s'accusent mutuellement de violer le cessez-le-feu, le nouveau guide suprême, Mojtaba Khamenei, n'est toujours pas apparu publiquement en Iran depuis sa nomination suite à la mort de son père. On passe au sport en basket. Victor Wembanyama.

0: Playoff, capable de performances défensives jamais vues jusque-là, il profite aussi d'une équipe de jeunes lieutenants à un niveau inattendu autour de lui. Mais attention, il reste un obstacle et pas des moindres, le collectif très complet et très solide des Knicks de New York.
1: Ce premier match des finales NBA aura lieu à San Antonio et c'est à suivre à partir de 2h30 cette nuit. Et puis en foot, le trophée des champions se jouera à Lens le 16 août prochain entre les 100 et or et le PSG. Traditionnel match opposant le champion de France et le vainqueur de la Coupe de France. Un tirage au sort a été effectué pour déterminer le terrain. Voilà pour l'essentiel de l'actualité. Passez une excellente soirée.
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5: Votre soirée et votre nuit restera couvert avec aucun risque de pluie et dans la nuit la pluie devrait arriver et va se confirmer. Demain matin, jeudi, nous serons le 3 juin avec ce ciel couvert, ces températures comprises entre 12 à 14 degrés l'après-midi. Des averses assez faibles seront présentes et on retrouvera du beau temps à partir de ce week-end. La journée de vendredi devrait être assez couverte mais peut-être rester assez sec. Demain, nous serons le jeudi 4 juin, nous serons toujours en 2026 et nous saluerons les Clotilde. Belle soirée à l'écoute de Kaolin.
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3: 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Aujourd'hui, nous prenons la direction de La Coquille pour rencontrer un groupe de jeunes encadrés par des référents qui savent de quoi ils parlent et...

0: pour nous présenter ce lieu, je suis avec Valérie. Bonjour Valérie.
1: Bonjour, bonjour Radio Kaolin, bonjour Julien. Moi c'est Valérie Lamigeon. Je suis la responsable effectivement de l'espace jeune qui se trouve à La Coquille, la salle Saint-Jean.
0: On va parler justement de cette structure qui existe depuis quand à peu près? On n'est pas une année près. Hein.
1: Alors cette structure existe depuis une dizaine d'années en tant que structure appartenant à la communauté de communes. Parce qu'avant il y avait un centre de loisirs associatif et donc il a intégré la communauté de communes il y a même une quinzaine d'années. Et du coup là ici on accueille les ados de 11 jusqu'à 25 ans. On peut même accueillir des grands ados.
0: Mais c'est quoi qui se cache derrière ce projet? Quels sont les buts, quels sont les objectifs de ce lieu de réunion de jeunes?
1: Alors l'objectif de ce lieu c'est un petit peu permettre aux jeunes de se retrouver entre eux en toute sécurité. Donc parce qu'il y a des animateurs qui sont quand même là présents pour poser le cadre. Mais c'est un cadre qui est très souple et adapté à ceux qui veulent. C'est-à-dire qu'on co-construit avec les jeunes. C'est eux qui sont vraiment vecteurs de leurs activités, de leurs programmes pour les mercredis après-midi, pour les vacances aussi, vacances scolaires.
0: Alors c'est ce que je voulais demander comme question suivante. Comment s'organise cet espace? Parce qu'il y a forcément des temps d'accueil, c'est pas ouvert tout le temps. Et puis après, il faut les occuper ces jeunes. Donc quelle est l'organisation? Quelles sont les propositions qui sont faites aux jeunes?
1: Absolument. Alors les mercredis après-midi, nous on les récupère à la sortie du collège avec un minibus. On peut même les amener sur demande sur leur lieu d'habitation tant que ça se trouve sur le territoire de la communauté de communes pour pallier un peu à ce manque de mobilité parce qu'on n'a pas de service de bus, on n'a pas de tram. On est à la campagne et tant mieux. Mais du coup, on véhicule aussi les jeunes. Alors les programmes, nous quand on a des opportunités, on travaille beaucoup en partenariat avec les associations locales, que ce soit au niveau sportif, au niveau culturel, au niveau créatif. Et les jeunes sont aussi force de proposition, c'est-à-dire que si j'ai des passionnés de skateboard, eh ben on va faire en sorte de leur faire un projet autour du skate ou toute autre activité, de la peinture, du graphe par exemple. On a regraffé le skatepark de Thiviers à un moment donné parce que j'avais des jeunes qui adoraient le graphe et donc quand ils ont des idées, on essaie de les aider à trouver des moyens pour réaliser leur projet.
0: Ce lieu, c'est, si je comprends bien, bon, c'est à la fois un lieu de regroupement, mais c'était aussi pour pallier à ce manque parfois de propositions qu'on peut trouver lorsqu'on est un petit peu à la campagne, un peu isolé, loin des grandes villes, avec peu de transport pour pouvoir s'y rendre. Donc c'était aussi une solution pour ces jeunes d'exister, de se retrouver et d'être créatifs et de proposer plein de choses.
1: Absolument. D'abord, la force de ce lieu, c'est d'être ensemble, c'est de regrouper les jeunes ensemble parce que très vite, il y a une émulation. C'est vrai que quand on est seul chez soi, eh ben, on a tendance à s'enfermer sur les écrans. Ici, c'est pas le cas. Ici, c'est vraiment un lieu où on va parler, on va échanger, on va essayer de construire des choses. Et nous, on est juste là pour les accompagner, en fait. Et ça permet aussi bah, de les sortir un peu de leur solitude parce que très souvent, on s'aperçoit que les jeunes ont tendance à un petit peu rester chez eux, un peu tout seuls. Et donc, c'est vrai qu'on est là aussi pour permettre ce lien-là et maintenir le lien avec les copains.
0: Oui, c'est un lieu qui crée du lien social, qui est vecteur de lien social et de nouveaux liens sociaux aussi, puisqu'on peut justement rencontrer aussi d'autres jeunes. Alors, je sais que ce centre a un projet à terme qui est en train de germer, de création d'une web radio. Raison pour laquelle vous vous êtes d'ailleurs rapproché de Kaolin FM et on est très content de vous accompagner vers ce projet. La première expérience que vous avez mise en place, si on peut parler de journalisme, en tout cas de découverte du micro, c'est une expérience que vous avez menée lors d'un séjour au ski. Est-ce qu'on pourra en savoir un peu plus?
1: Bien sûr. Alors on a réalisé ce petit projet parce que je leur avais parlé d'une radio faite par les jeunes. Est-ce que ça les intéresserait? Donc pas mal m'ont dit oui. Donc c'est vrai qu'il y avait cet attrait-là. Les jeunes ont fait aussi des vidéos, pas mal. Donc le matériel audio-vidéo, c'était quelque chose qu'ils connaissaient déjà. Et du coup, on s'est dit, on va essayer de voir ce que ça peut donner si on fait un micro-trottoir. On part au ski, donc quel est le sujet qui vous intéresserait? C'est vrai que le réchauffement climatique, c'est un peu le sujet classique, je dirais, dans ces milieux montagnards, puisqu'on remarque tous qu'il y a de moins en moins de neige. Du coup, on est parti comme ça avec un panel de questions. Et les jeunes ont leur petit matériel et sont allés interviewer des gens qu'ils connaissaient pas. Donc, première prise de risque. Et je tenais à dire que les filles ont été super bien quand même sur cet exercice. Les garçons un peu moins à l'aise. Plus à l'aise en off, moins à l'aise en on. Mais ils ont quand même bien joué le jeu et on a pu interroger à la fois des professionnels et à la fois des touristes.
0: Et la prochaine étape, évidemment, ce sera la mise en son, la création du reportage qui va aller autour de cet événement. Un reportage que nous avons le plaisir, en tant qu'équipe de Kaolin, de vous aider à mener à bien d'un point de vue plus humain et personnel. Comment vous sentez au sein de cette structure et qu'est-ce que vous y trouvez de si génial?
1: C'est vrai que j'adore l'adolescence parce que c'est là où on se pose plein de questions. Et c'est un petit peu ce côté imprévisible que j'aime chez les ados et ce côté plein d'énergie, en fait. Ils ont juste besoin qu'on les aide à un peu se canaliser et ils sont toujours super surprenants dans le bon sens du terme. Ils ont plein d'idées, plein d'énergie. Il y a juste à les aider, à leur prendre la main en leur disant c'est possible ce que tu veux faire. Si j'ai pas un rêve, on va t'aider à le réaliser. C'est ça, moi, qui me porte à chaque fois que je vais travailler ici.
0: Merci beaucoup, Valérie.
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1: Télé. Bonjour, quoi de beau à la télé pour cette soirée du 3 juin sur TF1, Grey's Anatomy, la saison 22 de la série médicale. Sur France 2, L'Or Bleu, série avec Tom Leb. Sur Arte, Asbestas, film avec Denis Ménochet et Marina Foïs. Sur TF1, série film, Le Boulet, film avec Gérard Lanvin et Benoît Poulvorde. Moltes, un détenu, joue chaque semaine au loto. C'est Reggio, un gardien de prison maladroit qui valide ses bulletins. Un jour, Moltes apprend qu'il a gagné le jackpot. Sur France 3, 1998, l'été de nos 18 ans, documentaire. 1998, c'est l'été de la victoire des Bleus, un été mémorable, le dernier avant l'explosion d'Internet et des portables. Maria Porcher, devenue écrivaine, redessine aujourd'hui cette époque tatouée dans nos mémoires. Sur France 4, Renaud à cœur perdu, documentaire. Fils du baby-boom, Renaud est devenu l'un des chanteurs préférés des Français, créateur d'une bande-son qui couvre l'histoire de 50 ans de la société française. Et puis sur M6, Top Chef, la suite du concours culinaire présenté par Stéphane Rothenberg. Très belle soirée à tous.
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2: Bonsoir à tous. De nouvelles révélations sur le profil de l'homme soupçonné d'avoir enlevé la petite Liana dans le Gers. Le suspect était déjà visé par 3 procédures, dont une plainte pour viol sur mineur classée sans suite en 2024. La procureure de la République d'Auch annonce également qu'une nouvelle plainte pour viol a été reçue ce matin. Concernant la disparition de Liana, Jérôme B, qui a choisi de garder le silence, a été mis en examen et écroué pour séquestration et enlèvement. La fillette de 11 ans demeure ce soir introuvable. Les annulations s'enchaînent pour Patrick Bruel. Après avoir lui-même supprimé ses dates de l'été, le chanteur voit ses concerts prévus fin novembre à Montréal annulés à leur tour. C'est donc désormais l'ensemble de la tournée canadienne du chanteur qui est annulée. Elle devait aussi passer par Québec en décembre, mais les organisateurs ont préféré là aussi renoncer dans la foulée des révélations d'accusations de violences sexuelles visant l'artiste. Patrick Bruel est à ce jour visé par une dizaine de plaintes en France et en Belgique. Le groupe M6 présente ses excuses sans réserve à l'évêque de Carcassonne. La chaîne a diffusé hier en direct le témoignage d'un prétendu prêtre assurant avoir recueilli en 2022 dans l'Aude les confessions de Xavier Dupont de Ligonnès. L'homme a affirmé à l'antenne avoir obtenu le feu vert de l'évêque de Carcassonne pour en parler publiquement. Information démentie par l'intéressé qui dénonce un faux témoignage. Il annonce également son intention de saisir l'ARCOM. À l'étranger, Donald Trump aimerait rencontrer le guide suprême iranien. Une entrevue jugée probable par le président américain dans une interview au New York Post. De son côté, Benjamin Netanyahou affirme partager avec Donald Trump l'objectif de désarmer le Hezbollah. Le premier ministre israélien qui estime par ailleurs que l'Iran joue avec le feu après l'attaque contre le Koweït. Et puis une nouvelle surprise à Roland-Garros, la numéro 1 mondiale Arina Sabalenka est éliminée en quart de finale par la Russe Diana Schneider. À suivre ce soir la fin des quarts de finale dans le tableau masculin, le Canadien Félix Auger-Aliassime affronte en ce moment l'Italien Flavio Cobolli. Très bonne soirée à tous.
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5: Votre soirée et votre nuit restera couvert avec aucun risque de pluie et dans la nuit la pluie devrait arriver et va se confirmer. Demain matin, jeudi, nous serons le 3 juin avec ce ciel couvert, ces températures comprises entre 12 à 14 degrés l'après-midi. Des averses assez faibles seront présentes et on retrouvera du beau temps à partir de ce week-end. La journée de vendredi devrait être assez couverte mais peut-être rester assez sec. Demain, nous serons le jeudi 4 juin, nous serons toujours en 2026 et nous saluerons les Clotilde. Belle soirée à l'écoute de Kaolin.
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1: C'est un film présenté au Festival de Cannes, le premier volet du biopic d'une très grande figure française débarque en salle. La bataille de Gaulle, l'âge de fer, c'est donc la première partie des deux films réalisés par Antonin Baudry, réalisateur de l'excellent Le Chant du Loup en 2019. Et c'est Simon Abkarian qui a la lourde tâche d'incarner le général de Gaulle, film qui se penche sur la période qui a fait entrer son nom dans l'histoire, 1940, alors qu'il est forcé à l'exil.
2: Le gouvernement français vous a déchu de votre nationalité et la cour martiale vous a condamné à mort.
3: Autre chose ?
4: Partout, des réseaux sont en train de se former. Ils ont la rage au cœur, ils veulent se battre.
1: Le général de Gaulle, isolé donc et sans pouvoir, mais qui va réussir à créer autour de lui un élan de résistance grâce à tous ceux qui ont voulu continuer le combat.
5: La France n'a pas capitulé.
6: Vous n'êtes pas la France !
5: La France n'est pas un enfant, monsieur le président. Elle a toujours continué à se battre. Une seule bataille décidera de tout, et je vous la confie.
6: À partir de mon ordre de feu ! Celui qui n'attaquera pas l'ennemi sera relevé de son commandement. Feu !
1: Et c'est exactement le cœur de ce premier film, l'élan de résistance et la France libre créée par le général face à Vichy et face à l'opposition des alliés. Un film très intense qui nous replonge dans cette période unique de l'histoire. Benoît Magimel, Mathieu Kassovitz et Nils Schneider sont également à l'affiche de la bataille de Gaulle, l'âge de fer au cinéma aujourd'hui. Le second film plus personnel sortira lui en juillet.
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3: 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Prenons la direction des salles obscures pour vous parler des séances que vous pourrez retrouver en ce mercredi. Les films commenceront à partir de 15h. Vous pourrez retrouver la comédie Compostelle, mais également Star Wars, The Mandalorian and Grogu. Ce soir, deux films vous seront proposés également avec L'être aimé qui passera à 20h30. Un film proposé en version originale sous-titrée et le film Histoire parallèle. C'est d'ailleurs sur ce dernier que nous allons revenir. Un film de Asghar Farhadi avec Isabelle Huppert ou encore Virginie Efira et Pierre Ninet en quête d'inspiration pour son nouveau roman. Sylvie espionne ses voisins d'en face. Quand elle engage le jeune Adam pour l'aider dans son quotidien, elle ignore que celui-ci va bouleverser sa vie et son travail jusqu'à ce que la fiction qu'elle avait imaginée dépasse leur réalité à tous.
4: L'autre jour, je l'ai revue. La ressemblance de cette femme avec ma mère est peut-être un hasard. Mais le fait qu'elle travaille dans l'appartement de l'autre côté de la rue n'est pas qu'une simple coïncidence.
5: Comment tu fais pour écrire ces histoires? Comment tu les inventes?
4: Pourquoi tu veux savoir?

0: Adam, on chantait.
1: Pourquoi t'as fait ça?
0: Je voulais la connaître.
2: Mais ça devient chaud, là.
3: Arrête de tout mélanger. Je suis pas la fille de son histoire.
4: Ça n'a rien à voir avec nous, ces conneries.
5: Bah parce que ça n'a rien à voir avec vous, pourquoi vous êtes si énervé?
4: Ça vient pas de nulle part, tout ça. Je suis désolé, excuse-moi.
6: Qu'est-ce qu'on m'en de merde, là, hein? Tu sais ce que j'en pense?
3: Mais arrête!
7: Les gens se comportent plus comme ça aujourd'hui.
1: Ah oui, ils se comportent comment? T'approches pas de moi!
8: Direction maintenant le Cinébourse de Saint-Julien pour vous parler des séances de ce mercredi. Elles sont assez nombreuses. Elles commenceront à 15h avec deux films, Walter Lapin et C'est quoi l'amour. Vous retrouverez à partir de 18h le film Un balcon à Limoges ou encore Autofiction. Autofiction qui lui vous sera proposé en version originale sous-titrée. Deux films seront au programme ce soir à 20h30 avec L'Abandon, mais également Star Wars, The Mandalorian and Grogu. Je vous propose aujourd'hui de revenir sur ce film L'Abandon. Il s'agit d'un drame, un film de 20 Caranque avec Antoine Reinhardt ou encore Emmanuel Berco. Tout le monde connaît le nom de Samuel Paty, mais peu de gens connaissent réellement son histoire. Ce film revient sur ses 11 derniers jours et l'engrenage qui a conduit à sa mort tragique.
9: J'ai jamais rêvé d'être un héros, mais que mes coups réveillent une vocation, ça oui, j'avoue que j'en ai rêvé.
10: Bonjour Monsieur Paty.
11: Aujourd'hui, on va faire une étude de cas. Liberté d'expression, liberté de la presse. Ça vous dit quelque chose?
12: C'est Charlie Hebdo?
11: Exactement.
13: Pas de blague aujourd'hui?
11: Bon allez, une blague pour Drissou.
9: Il y a un problème?
14: Je viens de revoir la vidéo, les vues arrêtent pas d'augmenter.
15: Elle est mensongère, elle donne clairement le nom du collège et de Monsieur Paty. Il faut la faire supprimer.
16: Faut pas prendre ça à la légère. Faudrait que vous rédigiez un rapport.
17: Et alerter le service de défense et de sécurité.
18: Ça s'est pas passé comme ça.
19: Bah j'irai la menti.
20: On est complètement derrière vous.
21: Tous les jours, je reçois des coups de fil de menaces à la loge.
22: Vu le contexte, tu nous mets tous en danger.
9: Je peux quand même dire quelque chose, parce que visiblement, ça tourne à mon procès.
23: Je pense que ce serait bon de faire un bloc autour de lui.
24: S'ils ont un couteau, je fais quoi?
25: Bon, il n'y a aucune raison de paniquer.
9: Mais jamais j'aurais imaginé que mon nom entrerait dans les livres d'histoire.
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2: Si vous entendez cette chronique aujourd'hui, je suis à peu près certain de pouvoir dire ce que vous ferez le dimanche 12 juillet prochain. Soit vous serez derrière votre télé, soit alors vous serez en Corrèze, sur les bords d'une de ces départementales. Parce que oui, vous le savez, la 9e étape du Tour de France cycliste se jouera entièrement sur les routes corréziennes entre Malemort et Ussel. Mais n'allez pas croire que la Corrèze bénéficie d'un passe-droit particulier. C'est en tout cas ce qu'assure le directeur du Tour, Christian Prudhomme.
3: Il n'y a pas de favoritisme pour la Corrèze parce que la Corrèze attend le Tour depuis très longtemps. Il y a eu, la dernière fois c'était Sarah en 2020, mais un Tour de France particulier puisqu'il avait lieu pendant le Covid au mois de septembre. Avant c'était Brive, donc la Corrèze n'est pas mieux servie que les autres. J'ai envie de vous dire presque au contraire. En revanche oui, puisque nous revenons après des années d'absence, il y avait la volonté de faire quelque chose de fort qui donne aussi de la fierté aux Corréziens. C'est très important pour moi. Le Tour de France c'est la plus grande course cycliste au monde. Ça met en valeur les paysages, le patrimoine, mais ça donne de la fierté aux gens. Et il y a évidemment, parce que c'est la chose la plus importante pour nous, un terrain d'expression sportif qui est simplement formidable.
2: Parce que oui, le profil géographique de la Corrèze et son territoire cabossé annoncent d'ores et déjà une étape mythique et donc un combat féroce à venir.
3: Dans le jargon cycliste, on s'attend à un gros chantier. Parce que c'est une étape où ça monte et ça descend sans arrêt. C'est une étape avec quatre difficultés répertoriées, dont le fameux succombé avec des pentes terribles qui avait fait forte impression en 2020 lorsqu'il a été inscrit pour la première fois sur les routes du Tour. Et puis c'est en plus à la veille d'une journée de repos. Et c'est une étape faite pour les baroudeurs. C'est-à-dire que l'échappée ira certainement au bout. Donc ça va être un 14 juillet avant l'heure, dès le 12 juillet, dimanche 12 juillet. Je suis sûr qu'il y aura des attaques dès le début. Et on n'est pas à l'abri d'une attaque des favoris du classement général, précisément parce que le lendemain, il y a une journée de repos.
2: Reste à savoir quel coureur pourrait lever les bras en vainqueur sur la ligne d'arrivée à Ussel. S'il n'aime pas trop le jeu des pronostics, Christian Prudhomme reste avant tout un immense amateur de cyclisme.
3: C'est une étape faite pour un baroudeur de haut vol. J'allais vous dire le Thomas Vauclair des grandes années. Donc, qui sera le Thomas Vauclair des grandes années le 12 juillet prochain, je ne sais pas. Mais il est possible aussi que les favoris du classement général se mêlent à la bagarre parce que le succombé, même s'il est loin de l'arrivée, offre des pentes tellement terribles que les meilleurs vont émerger. Donc, il y aura peut-être d'ailleurs une bagarre à deux niveaux pour la victoire d'étape et ensuite pour aller creuser un écart pour le classement général. On verra bien. Mais en tout cas, ce que je peux vous garantir, c'est qu'il n'y aura pas de sprint massif. Mais personne ne l'imagine, évidemment. Il n'y aura pas de sprint massif à Ussel.
2: Et est-ce qu'un Paul Sexas, prodige français de seulement 19 ans, aurait les moyens de faire plus que de se montrer en Corrèze ?
3: Tous les terrains lui conviennent. Donc on en est encore au stade du rêve. Donc je ne vais pas vous interdire de rêver. Bien au contraire, je rêve aussi un peu moi-même.
2: Au-delà du rêve et du spectacle qui va être offert l'été prochain, le patron du Tour l'assure vertement. Sans les départements, le Tour n'existerait pas.
3: Les départements sont essentiels pour le Tour de France puisque les départements possèdent les routes. Sur une course cycliste sur route, on n'a pas besoin de stade, de piscine, de patinoire, de parc.

0: difficultés tout le long.
1: Et pour que la fête soit entière, le département corrézien a prévu tout au long de cette journée du 12 juillet une immense fan zone où des concerts seront donnés tout au long de la journée. Des stands estampillés Origine Corrèze seront aussi à disposition des spectateurs.
0: Elle se fera à Naves, au lycée agricole. C'est un endroit où d'abord l'accès de l'autoroute restera ouvert. Et ensuite, on a aussi les infrastructures, les prés qui permettent aussi de pouvoir accueillir le parking. On a une fan zone qui est dimensionnée pour pouvoir accueillir en étant très très tranquille pour stationner et en étant à proximité plus de 10 000 personnes. Donc ça va être aussi là un grand moment. On verra passer la caravane, on verra passer le tour, les écrans géants. Voilà, je pense qu'il y aura un bon moment de fête populaire.
1: L'accueil de cette étape du Tour de France n'est pas gratuite. Le coût global est de 240 000 euros hors taxes. La moitié est prise en charge par le département, l'autre moitié par les deux villes départ et arrivée de cette étape. Mais les retombées économiques pour le territoire pourraient être décuplées tout au long de l'été. Olivier Serac, RGB pour le Graal.
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2: Dans l'actualité environnementale aujourd'hui, la Fondation pour le logement se joint à un recours contre l'État pour inaction climatique. Les îles Salomon ont rétabli l'interdiction de l'exportation des dauphins. Et puis la déforestation en Amazonie brésilienne a été beaucoup moins importante en 2025. La Fondation pour le logement veut aussi attaquer l'État français sur l'adaptation climatique. L'association a en effet rejoint le recours déposé devant le Conseil d'État par plusieurs ONG et 11 citoyens. La Fondation pour le logement veut notamment obliger le gouvernement à renforcer ses mesures d'adaptation au changement climatique, estimant que les mal logés sont abandonnés face à ces risques. C'est une décision saluée par les écologistes. Le nouveau gouvernement des îles Salomon, situé dans le Pacifique, a rétabli l'interdiction de l'exportation des dauphins. Elle avait été annulée par le précédent exécutif sous la pression d'une entreprise. Mais selon plusieurs associations de défense de l'environnement, cette mesure risquait de nuire à la réputation internationale de l'industrie du thon de l'archipel de l'océan Pacifique, l'une de ses principales sources de revenus. C'est plutôt une bonne nouvelle. La déforestation est à son niveau le plus bas depuis 2019 en Amazonie brésilienne. C'est ce que révèle le réseau de surveillance de référence Mabioma. Ainsi, près de 985 000 hectares ont été déboisés en 2025 en Amazonie, un chiffre en baisse de 20% par rapport à l'année précédente. Malgré cette nette réduction, environ 5 arbres par seconde sont arrachés dans la région, selon ce rapport.
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1: Bonsoir, bonsoir à tous. Sixième jour de recherche dans le Gers, mais toujours aucune trace de Liana, 11 ans, portée disparue depuis vendredi dernier à Florence. La procureure de la République d'Auch n'a pas souhaité donner de détails en conférence de presse ce soir sur les investigations en cours, mais elle a en revanche fait de nouvelles révélations sur le profil du suspect mis en examen et écroué. L'homme de 41 ans était déjà visé par 3 procédures, dont une plainte pour viol sur mineur classée sans suite en 2024. Une nouvelle plainte pour viol a par ailleurs été reçue ce matin. Une nouvelle étape vers une possible grâce présidentielle pour Christophe Glaize. Ses avocats annoncent que toutes les procédures judiciaires en Algérie sont closes concernant le journaliste sportif emprisonné depuis un an. Sa libération dépend désormais directement du président algérien Abdelmadjid Tebboune. Des agents de l'ONF sont-ils impliqués dans le départ de l'incendie qui a ravagé les Corbières en août dernier? 3 agents sont placés en garde à vue depuis hier. Les enquêteurs travaillent sur la piste d'un mégot de cigarette jeté depuis une voiture. L'incendie de Ribot, déclenché le 5 août 2025, a parcouru 17 000 hectares. Dans l'Aude, il a fait 1 mort et 25 blessés avant d'être éteint fin août après 3 semaines de lutte acharnée des pompiers. Dans l'actualité également, une première portion de l'A69 mise en service demain. L'autoroute controversée entre Toulouse et Castres ouvrira complètement mi-octobre, confirme le concessionnaire Atosca. Une ouverture sous réserve de la décision du Conseil d'État qui a été saisie par des opposants pour demander l'annulation du jugement de la Cour d'appel qui avait validé l'autorisation environnementale du chantier. Et puis en foot, Didier Deschamps se veut rassurant sur l'état de santé de William Saliba, le défenseur d'Arsenal touché au dos lors de la finale de la Ligue des Champions. Va bien, assure le sélectionneur, qui a quand même décidé de le préserver. Il ne jouera pas le match amical contre la Côte d'Ivoire demain. L'ensemble des joueurs du PSG qui ont joué la finale devraient d'ailleurs eux aussi rester sur le banc. Didier Deschamps a indiqué en conférence de presse qu'il voulait répartir les temps de jeu. Voilà pour l'info, excellente soirée à tous.
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1: Didier Deschamps a indiqué en conférence de presse qu'il voulait répartir les temps de jeu. Voilà pour l'info, excellente soirée à tous.

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3: Salut à tous, je suis Sébastien Kills et bienvenue, c'est parti pour 3 heures de mix non-stop. On va passer le cap ensemble 2025-2026 qui arrive à grands pas dans 120 minutes exactement. On va commencer avec un remix de Green Doo, David Guetta, il y aura Eric Prydz.

0: Et ça continue dans le Kills Mix, ça s'enchaîne. Il va y avoir un remix de Lady Gaga, Mojo, Peggy Lou, Sound of Legend. Tout ça, ça arrive maintenant dans le Kills Mix. Let's go.
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1: La suite, Mike Candice, Zaj versus Ina, Tomsner, Jonasin. Pour ceux qui viennent de nous rejoindre, on est dans le Kills Mix spécial Happy New Year, 22h, 1h du matin. On est ensemble pendant 3 heures pour passer le cap 2025-2026.
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0: Sébastien Kills mix live. La dernière heure qui va, la première heure pardon, qui va s'achever. Je suis déjà en avance moi. Kid Cudi, Unitis, Laurent Wolf, ça arrive maintenant dans le Kills mix spécial Happy New Year.
1: À moi.
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6: Jean-Christophe Boireau de la PPMA Alliance Halieutique Saint-Junien est avec nous. On va parler de cet atelier pêche nature à Saint-Junien. Jean-Christophe Boireau, bonjour.
7: Oui, bonjour à vous.
6: Alors Jean-Christophe Boireau, donc atelier pêche nature de Saint-Junien. Donc rendez-vous tous les mercredis après-midi du 27 mai au 1er juillet.
7: Tout à fait. Ce sont des ateliers pêche nature qui sont des structures d'initiation et d'éducation en environnement qui sont mises en place par la Fédération de pêche et de protection des milieux aquatiques de la Haute-Vienne et certaines APPMA. Voilà. Elles permettent aux jeunes et aux adultes s'ils souhaitent venir nous retrouver de découvrir la pêche, l'environnement, les milieux aquatiques et la biodiversité qu'ils abritent.
6: Pour vous, c'est important, dès la jeunesse, d'apporter cette connaissance de la pêche et du milieu aquatique surtout ?
7: Oui, la connaissance de la pêche passe forcément par la connaissance du milieu aquatique. L'eau, aujourd'hui, est un sujet central. Et mieux connaître les milieux aquatiques, c'est mieux les protéger. La pêche, dans la mesure où les milieux aquatique se porte bien, se porte elle-même aussi très bien. Voilà. Les deux sont forcément liés, tout simplement.
6: Et les deux sont forcément liés. Jean-Christophe Boireau, donc président de cette APPMA, l'Alliance Halieutique de Saint-Junien. Donc, des inscriptions ouvertes donc dès maintenant, réservation obligatoire du 27 mai au 1er juillet. Donc, comment ça va se passer pour que les jeunes vous rejoignent ?
7: Alors, tout simplement, ils peuvent nous rejoindre en téléphonant pour prendre des renseignements, mais aussi très simplement via notre page Facebook ou le site internet que l'on trouve facilement sur Google, hein, APPMA Alliance Halieutique de Saint-Junien. Et nous avons un lien qui permet de s'enregistrer sur Hello Asso, qui gère les inscriptions, tout simplement. Il faut s'inscrire parce que les places sont limitées. Nous avons 16 places de disponibles. L'atelier pêche nature est quasiment complet au jour où on parle. Il reste quelques places pour pouvoir réserver sa place et s'inscrire.
6: Oui, parce qu'en fait, du coup, dès que vous êtes inscrit pour tous les mercredis après-midi du 27 mai au 1er juillet, plus les journées du 6 et 7 juillet.
7: Oui, oui. Et l'inscription couvre l'ensemble des sessions. Elle nous permet, nous, de nous organiser et les bénévoles de la PPMA sont encadrés avec un guide de pêche agréé et nous sommes limités au nombre de participants pour pouvoir encadrer parfaitement tous les participants.
6: Atelier pêche nature Saint-Junien, les inscriptions sont ouvertes, vous allez sur la page Facebook tout simplement de la PPMA ou le site internet pour avoir toutes les inscriptions, donc tous les mercredis après-midi du 27 mai au 1er juillet. Comment ça se passe? Vous fournissez la canne à pêche, je suppose, tout le matériel?
7: Alors l'ensemble du matériel est fourni, tous les consommables sont fournis, il y a des frais d'inscription de 50€ pour l'ensemble des sessions, l'encadrement est fourni par la PPMA et un guide de pêche agréé.
6: Donc, ne manquez pas ce rendez-vous. Jean-Christophe Boireau, on va profiter que vous soyez avec nous au téléphone, puisque ça a été l'ouverture de la pêche récemment, maintenant. Comment ça s'est passé? Le milieu aquatique se porte toujours bien à Saint-Junien?
7: Le milieu aquatique à Saint-Junien se porte bien, oui. L'ouverture s'est passée dans de meilleures conditions que les années précédentes, où on avait eu des trombes d'eau qui s'étaient abattues quelques jours avant l'ouverture. Là, il y en a eu simplement dans la nuit précédant l'ouverture et les pêcheurs ont pu retrouver des cours d'eau qui étaient parfaitement pêchables.
6: Et puis, il faut rappeler à nos auditeurs que dans le mot APPMA, il y a prévention et protection du milieu aquatique. C'est pas que de la pêche que vous faites.
7: Non, nous sommes effectivement souvent réduits au mot pêche, mais nous avons trois missions qui nous sont confiées, c'est-à-dire la protection et la restauration du milieu aquatique, l'éducation à l'environnement et le développement du loisir pêche qui consiste à pêcher. Voilà, tout simplement. La pêche aujourd'hui doit être responsable, elle doit être respectueuse et elle doit s'intégrer dans les capacités du milieu qui nous accueille.
6: Et on rappelle à nos auditeurs, pour ceux qui souhaitent pêcher au niveau des cours d'eau, il y a une carte, il y a un règlement à respecter.
7: Oui, il y a une réglementation qui est publiée tous les ans par la préfecture qui encadre le loisir pêche, et vous devez être possesseur d'une carte de pêche. Il existe différents types de pêche, de cartes de pêche pour les adultes, pour les enfants, pour des périodes plus ou moins longues, journée ou hebdomadaire. Et tout ça, vous retrouvez les détails aussi via notre site internet. Vous avez un lien pour prendre les cartes de pêche éventuellement sur internet ou aller chez nos dépositaires qui sont signalés sur notre site internet et sur notre page Facebook.
6: Effectivement, et puis bien sûr, ce qui est important aussi, c'est que vous pouvez également, si vous nous écoutez, vous engager auprès des APPMA puisque vous recherchez des bénévoles comme toute association tout le temps.
7: Et oui, le bénévolat nécessite du renouveau, qu'il soit pour la pêche ou d'autres activités, effectivement. Et effectivement, nous recherchons des personnes intéressées pour venir donner un peu de leur temps, de leurs compétences aussi, en fonction de leur disponibilité. Nous ne sommes que des associations de bénévoles.
6: Jean-Christophe Boireau, président donc de la APPMA, Alliance halieutique de Saint-Junien. Combien de membres compose la APPMA, Alliance halieutique de Saint-Junien, d'ailleurs ?
7: Alors, la APPMA de Saint-Junien est la plus grosse association de la ville de Saint-Junien. Elle compte, suivant les années, entre 1100, 1200, 1300 membres.
6: Et puis, à Saint-Junien, il y a un beau terrain de jeu, quand même, hein, pour les pêcheurs.
7: Ah oui, il y a de quoi aller au bord de l'eau à plein d'endroits, que ce soit sur la Glane, la Gore, la Vienne. Oui, il y a quand même des paysages et des possibilités de pêcher qui sont relativement divers pour pêcher différentes espèces à différents moments dans l'année. Oui, y compris les écrevisses l'été aussi.
6: Effectivement. Jean-Christophe Boireau, merci beaucoup d'être venu sur l'antenne de Kaolin pour nous avoir parlé de cet atelier pêche nature et puis parler de l'actualité de la pêche. Bien entendu, on y reviendra tout au long de l'été et même de l'année pour donner quelques astuces et des rendez-vous à ne pas manquer. En tout cas, merci. On rappelle donc inscription pour l'atelier pêche nature Saint-Junien. Venez-y vite rapidement. Tous les mercredis après-midi du 27 mai au 1er juillet, des journées des 6 et 7 juillet pour découvrir et permettre au public, on rappelle les âges de 7 à 17 ans à vous accueillir pour s'initier et progresser dans un ou plusieurs techniques de pêche accompagnées de bénévoles et d'un moniteur guide pêche diplômé.
7: Merci à vous de nous avoir donné un petit moment d'antenne. Au plaisir de vous retrouver.
6: Merci beaucoup. À très bientôt.
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3: Que faut-il faire pour éviter la sédentarité? Les Olympiades des bords de Vienne seront organisées dimanche 7 juin prochain à Limoges. Pour cette 9e édition, 4 grandes thématiques sont mises à l'honneur. Les enfants malentendants, la maladie de Parkinson, l'autisme et les aidants. Pour l'occasion, une quarantaine d'associations seront présentes, dont le centre associatif La Marguerite. Ils ont pour objectif d'améliorer le quotidien des patients atteints de pathologies chroniques et de leurs aidants. Nicolas Viande, directeur de la Marguerite, fait le lien avec la sédentarité.
4: Alors l'idée étant d'améliorer la condition de vie des patients, évidemment la sédentarité fait partie d'un des points clés par rapport à la majorité des pathologies ou des polypathologies que nous voyons au quotidien. Finalement, on s'est il y a quelques années concentré sur la littérature et c'est ce qui est sorti très naturellement. Finalement, bouger, être bien dans son corps et mieux manger ou manger correctement, finalement, c'est les trois éléments qui nous permettent de vivre plutôt bien. Donc oui, on pousse effectivement sur ces thématiques-là et la sédentarité est un problème pour les gens qui ont des pathologies chroniques. Ouais.
3: Les Olympiades des bords de Vienne, c'est aussi l'occasion pour les structures d'aller à la rencontre du public. Certaines d'entre elles vous donneront la possibilité d'assister à des conférences comme la Marguerite.
4: L'objectif, c'est de montrer ou démontrer ce qu'on est en mesure de faire et ce que nos partenaires aussi locaux, puisqu'on représente aussi tous les partenaires locaux liés à l'aide aux aidants, peuvent faire justement sur ces thématiques-là. Et également, on proposera une petite conférence qui expliquera un projet un peu innovant qui prend en charge en fait des ruptures liées à les dents aidées, hein, finalement, dans une condition dite d'urgence, voilà, qu'on fait avec le DAC, qui est le dispositif d'appui à la coordination. Et donc, l'idée, c'est de prendre en charge quelqu'un qui l'arriverait malheur et donc on vient faire une suppléance à domicile.
3: La question de la sédentarité est donc au cœur de l'événement. Selon Maxime Sodji, chirurgien bariatrique à la polyclinique de Limoges, la sédentarité touche tout le monde, quel que soit l'âge.
5: Tout le monde sait qu'il faut manger 5 fruits et légumes par jour, tout le monde sait qu'il faut faire 10 000 pas par jour, mais beaucoup de gens ignorent que la chaise tue plus que le tabac. La chaise, c'est le tabagisme du 21e siècle. Et on est sédentaire quand on est assis plus de 7 heures par jour. Mais attention, c'est pas parce qu'on fait du sport le week-end qu'on lutte contre la sédentarité. Et on peut être un grand sédentaire et un grand sportif. Le sport ne compense pas les méfaits de la sédentarité. Et la sédentarité, hier, touchait les personnes de certain âge. Malheureusement, ça touche aussi nos enfants aujourd'hui. D'ailleurs, on mesure la sédentarité des enfants par le temps passé devant les écrans. On a dépassé maintenant, malheureusement, le chiffre de 5 heures devant les écrans l'année passée. Donc, ce sont tous ces messages qu'on va essayer de porter, non seulement vis-à-vis des personnes de certain âge, mais aussi devant les enfants.
3: Faire du sport ne suffit pas à éviter la sédentarité. Il faut donc bien faire la distinction entre activité physique et pratique sportive.
5: Beaucoup de gens confondent déjà sport et activité physique. Et en plus, sport et sédentarité. L'activité physique, c'est pas le sport. L'activité physique, c'est le jardinage, c'est le bricolage, c'est la marche, c'est les escaliers. Et le sport, ça inclut plus la notion de compétition, d'une salle et de performance. C'est pas l'activité physique. Et donc, le but, c'est de ne pas confondre à sport, activité physique et surtout sédentarité.
3: La sédentarité est un facteur majeur de maladie. Maxime Sodji souligne l'importance de pratiquer une activité physique au quotidien.
5: Malheureusement, tous les risques d'obésité, de diabète, d'hypertension artérielle et même de cancer désormais. Et sans oublier toutes les maladies cardiovasculaires, les maladies arthrosiques. Mais ce qui est encourageant, c'est que, quelle que soit l'opération, quelle que soit la maladie que l'on a, on sait aujourd'hui que la reprise de l'activité physique ou bien la lutte contre la sédentarité diminue la récidive de plusieurs maladies.
3: Cette rencontre ludique et intergénérationnelle est nécessaire dans la lutte contre la sédentarité. Selon Nicolas Viande, elle a un réel impact sur le public.
4: L'objectif, de toute manière, c'est comme avec le sujet des aidants, qui est très peu aujourd'hui. Alors, il commence à être diffusé, c'est un mot, on peut dire qu'il est bien, qu'il n'est pas bien, on peut le juger. Mais finalement, je pense que c'est au bout d'un moment, c'est de le rabâcher. Et puis finalement, il n'est pas bien beau non plus ce mot-là, mais c'est d'en parler. Et finalement, à force, on va comprendre qu'il y a une sensibilité à avoir sur ces thématiques-là. et qu'il y a quand même quelques solutions, même si c'est pas, voilà, on va pas venir vous remplacer complètement, hein, mais l'idée c'est qu'il puisse y avoir quand même une petite sensibilisation là-dessus, et cette sensibilisation petit à petit fait qu'on a des personnes qui viennent en fait nous voir pour avoir des réponses, que ce soit sur les patients ou que ce soit sur les aidants.
3: Pour rappel, les Olympiades des bords de Vienne auront lieu dimanche 7 juin de 10h à 18h à la base nautique municipale de Limoges. Pour Kaolin, Tiffany Guimard.
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2: Et Kaolin, la radio, coup de pouce, et nous allons parler chanson à texte aujourd'hui. C'est un peu le fer de lance de l'association Mélissène à travers tous les concerts qu'elle vous propose dans l'année. Et j'ai le plaisir évidemment de recevoir Stéphane Georget pour nous parler du prochain. Bonjour.
3: Ah bonjour.
2: Bienvenue Stéphane, en tant qu'habitué j'ai envie de dire.
3: Ah hein. Oui, ça commence à...
2: Ça commence à faire. Hein. Mais enfin on s'en lasse pas, parce que ben, on a la chance quand même d'avoir une association sur le territoire du Pays Arédien qui propose des beaux concerts avec des artistes qui généralement sont vraiment dans la chanson à texte.
3: Ouais.
2: Et on va parler du prochain concert qui arrive ce samedi, le samedi 6 juin, avec un artiste qui s'appelle Danzin. Est-ce qu'on peut en dire et en savoir un peu plus ?
3: Danzin, c'est quelqu'un qui est originaire du Nord et en fait qui vit en Creuse depuis une petite quinzaine d'années, je pense maintenant. Et en fait, c'est toujours dans le même esprit, quoi. En fait, de ce qu'on défend, c'est une chanson, on va dire, j'ai envie de reprendre une expression là d'un festival qui s'appelle le Festival de Mouet. Et en fait, c'est la chanson belle et rebelle en même temps, quoi. Et Danzin, c'est une écriture poétique. Pareil, il y a des valeurs humanistes, c'est un regard sur le monde, ses catastrophes, ses espoirs aussi. Il faut toujours garder
2: un petit peu de lumière. Ouais.
3: De lumière, donc avec lui, on l'a quand même, la lumière. Et là, il se produit en trio. C'est important parce que en fait, il se produit avec son frère Alexandre Danzin qui est à l'ukulélé et à la guitare. Et il y a également Gilles Puffagès qui est bien connu là dans le secteur et tout.
2: On va dire que c'est la note locale qui s'est ajoutée à ses compositions
3: ouais,
2: du Nord.
3: Ouais, et c'est vraiment j'insiste un peu sur lui parce qu'en fait, c'est vraiment un excellent accordéoniste.
2: Attention parce qu'on a les spécialistes du dimanche matin qui iront vérifier tout ça. Hein.
3: Ouais, mais c'est vrai, il est vraiment très bon. Très bon.
2: Alors, on va rappeler évidemment que ce concert a lieu le 6 juin. Ça va se passer comme d'habitude à la Salatane de Saint-Thierry. Le plein tarif est à 12 euros, les tarifs réduits 8 euros et c'est gratuit pour les moins de 16 ans. Et info et réservation, on va vous donner les deux solutions. Soit par téléphone au 05 55 09 91 77 ou alors sur le mail association.melissene1@orange.fr. Bien sûr, si j'ai été trop vite, vous nous passez un petit coup de fil à la radio et puis on se fera un plaisir de vous donner tout ça. Comment vous nous parleriez de l'extrait qui va conclure la chronique dans quelques instants ? Extrait qui s'appelle Utopie, que l'on va vous proposer.
3: Eh bien justement, là, quand on parlait d'espoir, Utopie, il peut se mettre à rêver, quoi. Là, en fait, c'est ça, il rêve à un monde un peu, quand même, qui soit plus doux et meilleur, quoi.
2: Oui, je crois qu'on est nombreux hein, à rêver de ça en ce moment. Stéphane, merci d'être venu nous voir. On se donne donc rendez-vous ce samedi, hein, ça arrive dans quelques jours, à 20h30 à la Salatane, pour le concert de Danzin, proposé par l'association Mélissène. Je vous laisse avec ces quelques notes, nous allons profiter une trentaine de secondes pour découvrir ce morceau Utopie de Danzin. Merci Stéphane, à bientôt.
3: Merci beaucoup, à bientôt.
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2: Le 10 avril dernier à Limoges, devant la direction départementale de l'emploi, 31 salariés du monde associatif ont déposé symboliquement un courrier adressé à la direction générale du travail. Issus des secteurs agricole, social, culturel, sportif ou encore sanitaire, ils dénoncent tous une même situation, celle d'un tissu fragilisé par la remise en cause des financements publics accordés à leur structure et qu'ils considèrent comme une menace pour l'intérêt général. Leur démarche est encadrée par le statut de lanceur d'alerte avec des conséquences bien concrètes selon eux sur leurs conditions de travail et leur santé. Jérémy Galliot, chargé de projet dans le secteur culturel, fait partie des signataires.
3: Pourquoi vous avez choisi de vous déclarer lanceur d'alerte aujourd'hui ?
4: Parce que de là où je travaille, dans une association, on a remarqué qu'il y avait une atteinte à l'intérêt général. On s'est posé des questions en interne, bien sûr, d'où pouvait venir cette atteinte. Elle ne vient pas de notre employeur, elle vient d'un facteur extérieur. Ce facteur extérieur, c'est la manière dont est distribué les financements publics qui aujourd'hui pose un problème dans les missions d'intérêt général et donc qui du coup pose un problème pour l'intérêt général. Or, le droit d'alerte dans le cadre des lanceurs d'alerte, hein, qui est quand même une loi assez récente, nous dit bien qu'un salarié qui observerait qu'il y a une atteinte à l'intérêt général ou en tout cas un risque pour l'intérêt général se doit de le déclarer à la direction générale du travail quand il le voit depuis son entreprise. C'est notre cas. C'est pourquoi je fais cette démarche aujourd'hui. D'autres personnes ont souhaité la faire également. On est une trentaine co-signataires de ce courrier et de cette alerte.
2: Ces signataires attendent désormais de la Direction Générale du Travail qu'elle se saisisse du dossier.
4: Ce qu'on demande à la Direction du Travail, la Direction Générale du Travail, c'est de se saisir de ça et d'aller pouvoir enquêter, savoir si réellement la manière dont est distribuée ces finances publiques pose un problème en termes d'intérêt général, c'est-à-dire que peut-être certains services disparaîtraient ou certains métiers disparaîtraient alors que c'est des métiers d'intérêt général. Nous, évidemment, ça nous inquiète. Au-delà de ça, on se dit qu'une telle enquête pourrait aussi peut-être améliorer nos conditions de travail. On est des salariés. Aujourd'hui, on nous dit qu'on ne sait pas si demain on va être encore là, s'il y aura encore de l'argent. Rappelons que 10,6% des emplois en Haute-Vienne sont des emplois associatifs. C'est à peu près la même chose que le secteur de la santé. Et aujourd'hui, quand on pose des questions aux dirigeants, à nos patrons, quelque part, des associations, la moitié d'entre eux pensent qu'ils devront licencier en 2026. Imaginez-vous, on est sur une collectivité qui va devoir subir le plus grand plan social de l'ensemble de son histoire. Limoges pourrait vivre le plus grand plan social de son histoire si ses prévisions s'avèrent justes. C'est tout secteur d'activité. Les associations, c'est par exemple l'aide à l'entrepreneuriat. Quand on aide des entreprises à se développer, c'est bien souvent des associations. Ce sont des EHPAD, ce sont des choses que vous croisez toute la journée. Vos associations sportives, quand vous sortez faire une sortie culturelle, quand vous avez besoin d'aide pour faire défendre vos droits et que vous allez par exemple aller voir une association de défense des droits du consommateur, quelle que soit la défense du droit. Aujourd'hui, les associations, elles sont dans le quotidien des Français. Donc évidemment que si nos métiers ne nous permettent plus de défendre cet intérêt général, c'est dommageable pour le citoyen. C'est ce qu'on dénonce aujourd'hui.
3: Et cette incertitude face à la pérennité de vos emplois, c'est une forme de violence, vous le disiez dans votre communiqué ?
4: Bien sûr, c'est une forme de violence. Alors, c'est une forme de violence de ne pas savoir si demain on est encore employé. Évidemment qu'on voit des collègues à côté de nous commencer à craquer moralement, à craquer mentalement. Et effectivement, peut-être qu'on arrive à le faire ça pendant 2-3 ans, d'avoir plus longtemps encore de pression, c'est pas possible. Ça veut pas dire que les emplois disparaissent tout de suite, mais ça veut dire que les conditions de travail sont très détériorées et les conditions de travail, c'est ce que nous, salariés, on a envie de défendre. Hein. On n'est pas là que pour défendre l'outil de travail qui serait nos associations, on parle bien aujourd'hui de nos emplois. Je suis salarié d'une association et je vois que cette incertitude, elle pèse sur les conditions de travail. Ce qu'on demande à la Direction Générale du Travail, c'est d'enquêter pour en tirer les conclusions. Est-ce que le problème, c'est qu'on nous demande toujours des appels à projets qui nous obligent à chaque année à recommencer tout à zéro pour espérer peut-être avoir quelque chose dont on aura la réponse en septembre pour l'année en cours? Est-ce que le problème, c'est d'avoir supprimé toutes les aides à l'emploi qui permettaient de garantir sur plusieurs années, pour nous salariés, une certaine pérennité? Est-ce que c'est de donner des aides uniquement annuelles alors que des aides pluriannuelles permettraient de rassurer un petit peu tout le monde et d'avoir des meilleures conditions de travail? Ça, c'est pas à moi d'en décider. Quelque part, c'est l'enquête que, je l'espère, la Direction Générale du Travail va mener qui va nous le révéler.
3: Est-ce que ça dépasse le cadre associatif local, selon vous, votre démarche ?
4: Local, peut-être, effectivement, puisqu'il y a d'autres collectifs qui commencent à se créer dans d'autres départements. Par contre, cette démarche-là, de faire une alerte à la Direction Générale du Travail, on n'a pas vu d'autres exemples pour l'instant en France.
2: Une alerte qui, au-delà des situations individuelles, pose une question plus large, celle de la pérennité du tissu associatif et de son rôle dans l'intérêt général. Pour Kaolin, Yasmine Kichou. Pour le Graal, Yasmine Kichou, Kaolin.
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2: L'agenda. Un vide d'atelier d'artistes et d'artisans, brocantes et seconde main vous est proposé jusqu'au 21 juin du côté de Limoges, 64 rue Armand Barbès. Vous avez rendez-vous jusqu'au 21 juin au bâtiment 25. Et puis on vous rappelle également que la foire exposition de Limoges, ambiance Tahiti, c'est parti. Vous avez toutes les informations sur le site internet dédié. L'association communautaire autour de nous vous invite à marcher ce jeudi 4 juin à Saint-Maurice-des-Lions sur le circuit Pisse-Chien. De circuits que vous retrouvez et tous les rendez-vous sont autour de nous 87.fr. La commune du Palais-sur-Vienne donne rendez-vous pour une nouvelle édition de bière à la Sablière. C'est ce vendredi 5 juin de 17h à minuit sur le site de la Sablière. Vous retrouverez des brasseurs locaux, food truck, animation et jeux. Vendredi, vous avez rendez-vous avec Folk Galerie à Rochoir. Venez chanter, jouer ou écouter. Vendredi 5 juin, 19h30, salle Jacques Brel, espace La Gare. Et puis vous avez rendez-vous à Bussière-Galland pour Village en Fête ce samedi 6 juin. À Bussière-Galland, c'est balade découverte du patrimoine bâti et naturel rural au départ du château de Geoffreny à 14h, apéritif et repas champêtre à la ferme de Geoffreny, réservation renseignement 06 87 26 48 34 organisé par l'association Omnibus. À la Dimiac, le camping Bel Air vous informe qu'ils sont de retour le samedi 6 juin à partir de 19h. Plat plus dessert plus boisson au prix de 12€. Venez passer une soirée champêtre, festive et gourmande. La commune de Saint-Thierry-la-Perche, par le biais de l'association Mélicène, vous présente Dans un en concert. C'est à la salle Athane, Saint-Thierry-la-Perche, ce samedi 6 juin à 20h30, 12€ et 8€ pour les prix d'entrée gratuits pour les moins de 16 ans. Ce dimanche 7 juin à Oradour-sur-Vair, vous avez rendez-vous pour un vide-grenier place du Chantoir de 8h à 18h. Angoisse vous donne également rendez-vous pour un vide-grenier ce dimanche 7 juin au profit de l'association à but associatif Tous à Table. Rendez-vous également pour Broc en Bazac, c'est la 28e édition. Rendez-vous dans la ville d'Ambazac ce dimanche 7 juin de 8h à 18h. Et puis à Coussac-Bonneval, le comité des fêtes vous propose une brocante vide-grenier ce dimanche 7 juin, rue François Quesneau, square Marcel Toumieux. Emplacement 2€, réservation 06 77 94 72 16. À très vite.
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2: Je ne sais pas où tu te trouves en ces moments. Quel temps il fait, ce que tu es en train de regarder, de sentir, ni à quoi tu te consacres. Mais aujourd'hui, le voyage radiophonique que je te propose t'amènera dans la médina de Marrakech, au Maroc, et t'invitera à faire un saut dans les temps.

Février 2019. Les températures étaient douces. Je dirais autour des 16 à 18 degrés. Il m'arrivait parfois d'être en manches courtes. Et j'avais même de la crème solaire pendant que je travaillais au documentaire Rythme invisible. La voix que tu entends est celle d'Anna Raimondo.

0: Ceci est ma voix. Je m'appelle Anna. Mais ce que tu vas entendre ne concerne pas que moi. Je suis une femme blanche, féministe, méditerranéenne. Je vis à Bruxelles, mais je passe beaucoup de temps au Maroc. Et quand je reviens en Europe, il y a toujours quelqu'un qui me demande « Les femmes sont-elles visibles dans l'espace public au Maroc ?» Les seules à pouvoir répondre à cette question seraient des femmes marocaines. Je suis partie à la rencontre d'un groupe de femmes à Marrakech qui voulaient bien réfléchir ensemble à la question.
1: Tu ne me vois pas.
2: Mra.
0: Femme. À quoi penses-tu quand tu entends le mot femme? À quoi pense chacune d'entre elles quand elle écoute le mot mra?
2: Elle est une madrasatun. Ida a'dadtaha a'dadta sha'ban tayyib al-a'raq.
0: La femme est une école.
2: La mra fiha al-um.
3: Hiya al-um.
0: Une mère.
3: Hiya al-ukht.
0: C'est la vie.
3: Hiya al-hayat.
0: Sœur.
2: Fiha as-sadiqa.
0: Grand-mère.
3: Hiya az-zawja.
2: Fiha al-ibn.
0: Ami.
2: Fiha al-jara.
0: Une épouse, ta chérie, une personne spéciale que tu aimes beaucoup. Moi je dis, si tu vois une femme, tu dois la respecter. Dans l'islam, la mère est la mère. Les paradis et sous les pieds de la mère. La première chose au monde sur laquelle tu ouvres les yeux. Sans la femme, rien n'existe. Demi.
2: La société, c'est la femme, c'est pas le demi.
0: Les gens disent que la femme est la moitié de la société.
2: Entière.
0: Moi, je dis qu'elle est la société toute entière, car elle prend toutes les responsabilités.
2: La femme
0: est-elle la moitié de l'homme? La femme travaille plus.
2: Surtout la femme qui travaille. Lorsqu'il arrive à la maison, Lui, il se met tranquille, il voit, regarde le journal. Mais elle qui bosse même à la maison, il continue.
0: Je m'appelle Amina. Schnack, mère. Mariée. J'ai deux enfants. Je me lève à 6h30 du matin. Ablution, prière du matin, harira, café, lait, ablution. J'éteins le feu du café. Je laisse la harira cuire. La prière. Petit déjeuner aux enfants. Cuisine. J'ai pétri la pâte. J'ai fait cuire les pains. Les enfants rentrent, ils déjeunent.
1: Ok.
0: Ils repartent à l'école. Je passe la serpillière, la sieste. Les casse-croûtes aux enfants, ils mangent. Ils vont faire leur devoir. J'ai fait la prière. Ils traînent jusqu'à 11h, 11h30 et tout le monde va se coucher.

0: Si je te dis femme, Mra, à quoi penses-tu? Qu'est-ce que je vais dire? Je pense toujours au fait que je suis une femme. Tous les temps. Dans la rue, quand tu marches tard la nuit, tu as peur. Ceci te rappelle que tu es une femme. Cette fois-ci, je viens de traduire la voix de Latifa. Voici ses conseils. Quand tu marches seule, surtout s'il fait noir,
1: bien,
0: tu vas tout droit, tu bombes la poitrine, ton visage devient très sérieux, tu dois montrer que tu es forte. De temps en temps, je regarde autour, je marche vite, et des fois je me retourne pour regarder autour. Et aussi, je garde mes oreilles grandes ouvertes pour entendre si quelqu'un me suit.

Je prends le voile. Comme ça. Autour de ma tête. J'en prends la dernière partie. Je l'enroule encore une fois. J'aime bien les autres manières africaines de mettre le voile. Car le Maroc est Afrique. Et vu que je suis noire, ça marche sur moi.

0: avec Mina, j'ai appris un autre mot andalusa, horra.
1: Horra?
0: Liberté d'être visible et reconnue en tant que femme dans la rue, tout en ayant une attitude masculine, comme fait Mina. Liberté de s'identifier comme femme et ou homme. Liberté de jongler entre visibilité et invisibilité dans l'espace public. Libre. Femme.
2: Amara. Amara.
0: Homme.
2: Rajil. Rajil.
0: C'est vraiment encore ça la question.
2: Washtouni. Washtouni. Washtouni ou la mashtounish.

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1: Suis-moi dans une ruelle derrière la place Gemelfna. Il y a comme un garage à ciel ouvert plein d'objets. Une table et des chaises qui nous attendent. De thé à la menthe, ça sent fort la cigarette. Et là, il y a Meryem Amal Sweat. La voix que tu viens d'entendre chanter. Jaquette, pantalon, chemise bleu ciel, chaussures d'homme. Un scooter. Mon prénom est...
0: Meryem Amal. Ma qui arrache blé n'a le fond d'yen Meryem. Rai Meryem.
1: Le fond de Meryem, c'est Meryem. Mais dans ton regard, je suis un homme. Je me suis toujours habillé comme un garçon.
0: الناس كيعرفوا شي كيقول اه بنت
1: certains disaient
0: الله راه ولد هذيك
1: c'est une fille d'autres c'est un garçon
0: انا مريم مرا في الدار
1: je suis femme
0: في la maison
1: chez moi À la maison, je m'habille, je fais mes prières et je deviens
0: Meryem.
1: Meryem est comme les filles.
0: Meryem
1: met les foulards, son cafetan et aide les filles à la cuisine. Elle est normale. Elle est normale. Elle est normale. À 3 heures, je vais à Gemelfna. À partir du moment où je sors dehors, je deviens
0: un
1: Les comportements que j'ai dehors. N'est pas les mêmes qu'à la maison. Parce qu'il y a des loups. Des gens qui se sentent supérieurs à la femme. Par rapport à Souad, la voix change. Parce que Souad, c'est
0: Souad.
1: C'est la virilité. J'ai travaillé dans l'artisanat traditionnel. Peu importe où mon maître m'envoyait, j'y allais. Et au lieu de m'appeler Lalla Meryem, il m'appelait
0: Souad. يعني هذا كان ليا تيقول لي شوف انا غادي نمحي لك هاد مريم غادي تبقى غير في لاكارت.
1: Il m'a dit. Myriam reste juste sur les papiers. Maintenant,
0: tiens,
1: tu es
0: Suède.
1: Suède est devenu mon nom quand je suis rentrée dans une alca de Gemelflin.
0: Bqat had Suède li hatta wslt lhalqa.
1: Gemelflin, la place des artistes de Marrakech. Avant de continuer avec Myriam Suède, si tu ne sais pas ce que c'est une alca, écoute.

0: Halka signifie en arabe regroupement. Cercle. La Fatiha signe les moments finaux du spectacle dans une halka. Quand l'artiste récite un passage du Coran pour bénir le public et passe pour collecter l'argent.
1: كامرا كندخل ليها تيقولوا ليها حلقة الميخي.
0: Je suis entrée dans la halka Michi en tant que femme.
1: مني درت قال لي المعلم ديري الفاتحة.
0: Quand le maître de la halka, le معلم, m'a demandé de faire la
1: fatiha,
0: je lui ai dit
1: عندك.
0: Je ne sais pas la faire.
1: مني درت الفاتحة.
0: Et il m'a dit tout là en toi.
1: جبت كتر من هادوك الرجال.
0: Quand j'ai fait la fatiha,
1: j'ai
0: collecté plus d'argent que les autres hommes de l'halka. Qui avait des années et des années d'expérience à Jemel
1: Flan.
0: Ils m'ont dit, tu es une femme et demi, et que je pouvais travailler avec
1: eux.
0: Je suis devenue
1: Suède.
0: Et je resterai Suède jusqu'à ma mort.

Femme, homme, la question revient. Naître ou devenir femme? S'est transformé en homme? Un désir? Une stratégie de résistance?

0: revenons à la question de ce qui m'a motivée à aller à Marrakech et à rencontrer les femmes que tu écoutes. Les femmes, tu les vois ou tu ne les vois pas? Où sont-elles à Marrakech?
1: علاش حيت فيه الرجال تيجينا انا فيه الرجال ما كاين لاش بين ندخل ليه انايا
0: Tu vois des femmes partout. Je ne vois pas des lieux où les femmes ne pourraient pas aller. Aujourd'hui, il y a l'égalité. L'hôtel, je ne peux pas y aller car j'ai l'impression qu'il n'y a que des hommes. Moi, je vais souvent à la Menara.
2: T'aimes chez le Prince?
0: J'aime la rue Prince. J'aime la dynamique de la Médina, car tu ne pourrais pas la retrouver ailleurs.
3: Quand tu vois les gens,
0: je vais à Jemelfna. C'est un médicament pour les yeux.

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1: زعما تولي زعما
0: انا بنتي ما تنحملش الضعيفه خصك تشبهيني انا
1: ام بولانجيري
0: ما تشبهيش سميتو بلا كنتي قويه
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1: Ce matin, j'ai demandé à un enfant d'y aller à ma place parce que je déteste l'idée qu'il me repose la question si j'y retourne. Je m'appelle
0: Zahra Kherawi.
1: Zahra Kherawi. J'ai 5 enfants. Mon mari est décédé. Je n'ai plus aucune envie de me marier. Car ces mariages-là m'enchaînaient plus de 30 ans. Toujours les mêmes 4 murs, enfants, cuisine. Quand je suis en colère, je vais juste dans ma chambre et j'allume la radio. Et je danse. Zahra vit dans une maison typique de la Médina. Pour y avoir accès, tu dois descendre 3 marches du niveau de la rue. J'ai la bas zébrée, blanche et noire. Chaussures tigrées. Elle sourit. I'm not afraid of the dark.

0: La voix des hommes est la plus forte dans la médina.
1: لا صوت الرجال صوت الرجال هو اللي مرتفع في المدينة
2: ومية
0: Eh oui, se balader et écouter les ruelles de la Médina vaut bien les voyages. Le seul risque est d'avoir mal au crâne, comme vient de le dire Rachida. Allons vers Darbelaj, le centre culturel consacré aux femmes de la Médina. Ici, nos oreilles peuvent se reposer. Tu es dans un grand riad, avec un patio central en marbre blanc. La lumière du soleil, même si on est en novembre. À ce moment-là, nous nous sommes rencontrés. Nous avons rigolé, nous avons bien mangé. Et nous avons discuté. Je suis originaire du sud de l'Italie. Je trouve que nos expériences dans l'espace public ne sont pas si différentes. Moi aussi, quand je sors dans la rue, que ce soit à Naples, à Marrakech ou même à Bruxelles où j'habite, parfois, je décide quelle attitude prendre. Être visible ou pas en tant que femme.
3: Être visible ou pas.
0: Avoir une attitude plus masculine ou féminine. Parfois, par contre, je ne peux pas les décider et je me sens invisible ou trop visible. Peut-être qu'il y a beaucoup de femmes qui ressentent la même chose, pas uniquement au Maroc. Lors de nos rencontres, elles m'ont appris à écouter ce qui se trouve entre visibilité et invisibilité, leur rythme et leur son quotidien. Et j'ai appris, par exemple, qu'à Marrakech, comme dans le reste du Maroc, il y a des sons typiques que les femmes utilisent dans l'espace public pour se manifester quand elles ont besoin d'aide.
4: وعدكم روح عباد الله عباد الله دير ليا بسطامي عباد الله دير ليا البورتابل ديالي
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0: Ces sons-ci, par contre, est les sons du bonheur des femmes. Et avec ces sons de joie, les Zagarites, tu es arrivé jusqu'ici avec nous. Et si tu es contente d'avoir rencontré Mina, Zara, Meriam Soued, Amina, Nadira, Rachida, Fatima, Latifa et Khadija, tu peux te joindre à nous avec ta propre voix. Comme ça. Rythme invisible avec Amina, la mère et femme au foyer. Latifa, qui pense que la femme est la société tout entière. Mina, mariée, qui se sent plus forte quand elle assume une attitude masculine. Meriam Soued, qui s'identifie en tant qu'homme et en tant que femme, chanteur. Zara, la veuve qui aime sa liberté et les couleurs flashy. Nadira, la divorcée. Fatima, la célibataire. Rachida, la maman féministe. Anna, adulte pas mariée, qui essaye de décolonialiser son féminisme et avoir une bonne prononciation en français.

Rythme invisible d'Anna Raimondo. Prise de son avec Jeanne Debarcy. Prise de son additionnelle et mixage, Bastien Hidalgo Ruiz. Traduction de Darija au français, d'Aïda Bosehak et Noureddin Ezzaraf. Produit par Deutschlandfunk Kultur, en coproduction avec l'atelier des créations sonores et radiophoniques à Bruxelles. Studio Eufonia, Radio Grenouille à Marseille. Présenté dans le cadre de Manifesta 13 Marseille, est réalisé grâce à la résidence artistique Les 18 dans le cadre du programme Canat et grâce au Centre pour les femmes de la Médina de Marrakech d'Art Bellarge. Un merci spécial aux magnifiques protagonistes pour leur temps, amour et envie d'écouter leur ville avec moi et avec toi. Merci aussi à Giulia Gabel, Marcus Gammel, Carmelo Iannuzzo, Francesca Masuero, Thomas Ouillot et à toutes les personnes qui ont rendu possible ces projets. Je ne veux pas te faire prendre avion ni polluer la planète. Alors le voyage restera dans la même médina de Marrakech, à travers un paysage sonore que j'ai réalisé en 2018 pour les musées d'art contemporain africain de Marrakech. Les températures étaient chaudes, plus de 20 degrés. J'avais toujours une casquette sur la tête.

0: Si tu as chaud, n'hésite pas à te découvrir et à boire de l'eau fraîche.
1: Thank you.

0: Un copain.
1: Ça va.
2: Anna Raimondo. Te remercie pour ton écoute.
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1: Caroline,
2: écoutez-vous.

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